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0: êtes sur Énergie, on est lundi, c'est le premier jour aujourd'hui et ça fait du bien. Un peu de fraîcheur là, avec la chaleur qu'on a eue ces derniers jours, là, je peux vous dire que ça fait du bien quand ça se calme. J'espère que tout va bien en tout cas du côté de chez vous ce matin. Vos hits préférés sont tous là, vos hits préférés, vos stars préférées. J'ai un hit banger de Imagine Dragons. Ah, vous allez le kiffer celui-ci ce matin. Imagine Dragons, Taiki di Taik aussi. Et puis bien sûr les meilleurs moments des Wanwan. Le meilleur de Manu, de Nico, de Lorenza. Ça donne ça sur Énergie.
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3: Et on parle des habitudes bizarres que peuvent avoir des gens à la maison. Soit vous qui avez des habitudes bizarres, soit des gens que vous connaissez. Vous êtes allé chez quelqu'un un jour et vous avez vu qu'ils avaient des habitudes étranges. 0 870 42 48, on continue à vous prendre au téléphone. Il y a Clément qui est là. Bonjour Clément.
4: Salut Manu, salut les Wanwan.
3: Bienvenue sur Énergie Clément. T'as une habitude bizarre ou quelqu'un chez toi une habitude bizarre?
4: Ouais, moi c'est mon meilleur pote, alors qu'il met volontairement son réveil une heure avant à l'heure de se lever, quoi, juste pour avoir le plaisir de s'endormir.
5: C'est comme ma coloc.
6: C'est risqué ça.
5: Ah ouais. Alors, ma coloc fait ça aussi.
3: Ah bon?
5: Mais alors elle c'est en prévision de se préparer un peu plus le matin et de se maquiller. Elle met son réveil à 5h20.
3: Oui mais alors attends, non, elle se lève, lui.
5: Non, non, non. Ah non, non, non. Parce que moi je l'entends sonner.
3: Non, non, non.
5: Et elle se lève pas, elle se rendort après. Je lui dis, mais arrête de mettre ton réveil aussi tôt, meuf.
3: Et pourquoi elle le fait? C'est comme le pote de Clément.
5: Exactement.
3: Pour avoir le plaisir de se rendormir.
5: Ou pour avoir le plaisir de se dire, si je me lève maintenant, je peux me faire une full face et me maquiller, mais ouais. Elle le fait pas.
3: Alors j'avoue que moi la nuit, quand je me réveille, je regarde systématiquement l'heure.
5: Apparemment, ouais, il faut pas le faire.
3: Oui, mais parce que c'est pour le plaisir.
6: C'est vrai.
3: Cette nuit, je me suis réveillé. Ah. Il était genre 1h du matin. Je savais que j'avais encore 3h30 à dormir.
5: Ça te fait kiffer. Oui, c'est vrai.
6: Quand ça t'arrive et que c'est pas prévu, c'est cool.
3: En revanche, quand tu te dis, tiens, je vais regarder l'heure pour savoir combien de temps, oui. Et tu vois qu'il est 15h15.
5: Oui, là tu dis, putain.
3: C'est quoi? C'est une sorte de pari sur le bonheur.
5: C'est vrai.
3: Merci beaucoup Clément de nous avoir appelé.
4: Merci, bonne journée. Salut les Wanwan.
3: Belle journée à toi. Qu'est-ce que vous avez comme habitude bizarre à la maison, Florent, notre producteur?
7: Moi, quand j'ai une petite faim chez moi, je mange des pâtes crues.
5: C'est pas bon pour ton ventre.
6: Ah ouais, j'aimais bien ça quand j'étais petit aussi.
3: Ah oui.
6: C'était cool,
3: c'est...
6: en mode apéro.
3: Ouais, c'est pas cool, c'est pas bon.
5: Bah c'est
7: mais
5: dégueu.
7: C'est super, c'est très sympa. C'est une autre façon de goûter les pâtes. Ouais, voilà.
3: Mais non, mais c'est pas pour rien qu'on les cuit les pâtes.
7: Oui, mais c'est bon, tu vois, genre une petite poignée de macaroni.
3: Ah non.
7: Ah si.
3: Mais non, parce que
5: poignée.
3: C'est moche, ça fait. Après, ça devient pâteux.
6: Ça reste dans les dents, ouais. Mais en revanche, ça croque de ouf. T'arrives à faire des bruits avec.
7: Et puis, tu découvres le goût de la pâte d'une autre façon.
3: Ouais, le goût pas bon.
5: Mais en plus, des fois, elles peuvent contenir des bactéries et ça les élimine à la cuisson. Donc, il faut vraiment pas les manger crues.
3: Ah bon?
7: Oui. Ça m'angoisse un peu.
3: Attends, merci pour cette info. Il est en train de nous faire une crise d'angoisse.
7: J'hyperventile.
3: Julia, au téléphone. Bonjour, Julia.
8: Bonjour Manu, bonjour les Wanwan.
3: Merci d'être avec nous Julia, qu'est-ce qu'il y a comme habitude bizarre chez toi?
8: Eh ben moi chaque dimanche, un membre de la famille devient le chef de la journée. Et du coup c'est lui qui décide tout ce qu'il fait.
3: Wow. Tout ce qu'il fait ou tout ce que tout le monde fait?
8: Non, c'est lui qui décide qu'est-ce qu'il veut faire, qui veut déjeuner, ce qu'il veut faire comme activité.
3: Ah oui.
5: Génial.
3: Et tout le monde doit suivre.
8: Exactement, donc s'il a décidé le matin de manger des œufs avec du bacon, et ben, on va faire des œufs et du bacon et on mange des œufs et du bacon.
3: Mais vous avez des enfants dans la famille?
8: Oui.
3: Ah, donc ça doit donner des trucs improbables.
8: Voilà, en ce moment c'est mon fils justement qui était le chef de la semaine. Donc on a le droit seulement de manger des œufs avec du bacon, ensuite hamburger et le soir croque-monsieur. Il piscine toute la journée par exemple.
3: Waouh, c'est pas mal.
5: C'est un bon programme ça.
3: T'as dit la semaine, c'est pour la journée, c'est que le dimanche?
8: Oui, pour le moment c'est que le dimanche et on le fait aussi le mercredi.
3: Ah oui,
5: ah bah, ça va devenir
3: c'est
5: des mois complets.
3: Le chef du mois.
5: Oui.
3: T'as un hamburger tous les jours.
8: Sinon on mangerait plus trop de légumes, hein, à vrai dire, avec les enfants.
3: Étonnant. Merci beaucoup Julia de nous avoir appelé.
8: Avec plaisir, bonne journée.
3: Belle journée à toi. Qu'est-ce que vous avez comme habitude un petit peu bizarre chez vous, Nico?
6: Et nous, on a instauré un truc à la maison, c'est que dès qu'il y a une dispute, on fait une bataille de pistolet à eau.
3: Ah, c'est pas mal.
6: Et ça, c'est pas mal.
5: Ça
6: défoule, mais ça met surtout tout le monde d'accord, quoi. C'est-à-dire que tu te marres tout de suite et tu dis, allez, viens, on arrête de s'engueuler, quoi. C'est assez cool.
5: Je vais y penser avec des nerfs pour l'appart, peut-être.
3: Les nerfs, ouais, c'est pas mal.
6: C'est exactement
3: aussi
6: ce que j'ai. C'est les pistolets à eau comme ça.
3: Nico, il est dans le sud, donc il fait beau tout le temps.
5: Oui.
3: Mais quand t'es dans le nord, pistolet à eau, tu vas tomber malade. Donc c'est...
6: Ah, tu peux dégueulasser ton appart. Ouais.
3: Les nerfs, c'est extraordinaire.
5: Je vais y penser. Ça peut soulager. Hein.
3: Ah, les pistolets nerfs, c'est vraiment un délire.
7: Ah, mais nerfs, ça peut vite devenir premier degré aussi. Hein. Parce
3: pourquoi
7: que t'en prends une un peu mal placée, là, tu commences à dire, ah, attends, tu vas jouer à ça, puis elle a pas.
6: C'est pas un paintball non plus.
3: Le nerf, moi, je vise ma tête.
7: Bah oui, mais c'est pour ça.
5: Quelle horreur.
3: Oh. Mais c'est fait pour, c'est de la mousse.
5: Oui, oui, c'est de la mousse, c'est vrai. Voilà. Mais t'as un esprit de vengeance après. C'est ouais, vrai c'est que ça peut vite dégénérer.
3: Ah oui. Mais oui. Alors, franchement,
5: je dors pas très bien.
3: Je mets que la tête au nerf. Vous êtes prévenus.
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0: Oh, comment je suis trop content ce matin, je vais vous ressortir pour moi le plus gros hit jamais fait par Calvin Harris. Calvin Harris sur LRJ, Gims aussi dans une minute, et juste avant...
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0: Allez, c'est parti pour votre horoscope sur LRJ, c'est lundi, c'est le 1er juin, et je commence comme d'hab avec vous les béliers. Les béliers au travail, vous serez hyper créatifs aujourd'hui, vous serez vraiment dans votre élément. Les taureaux, vous retrouvez enfin un peu de paix côté cœur, oui, parce que peut-être que vous vous en êtes voulu dernièrement avec votre chérie sur quelque chose que vous avez pu dire, et voilà. Enfin, ça va commencer à revenir, en tout cas, entre vous deux, si vous êtes en couple, ça va bien se passer. Les gémeaux, vous aurez beaucoup d'énergie dans le travail et dans votre vie perso aussi, donc pensez à aller à la salle de sport pour bien vous défouler, ça va vous faire du bien. Les cancers, vous faites bouger les choses avec vos idées aujourd'hui dans le travail. Les lions, restez loin des dramas au travail et accordez-vous du vrai temps calme aujourd'hui. Les vierges, vous serez hyper honnête. Trop honnête même d'ailleurs, donc essayez de faire gaffe à ça. Les balances, il y a une rencontre ou même un rapprochement qui est en cours. Si vous êtes célibataire, hein, ça sent plutôt bon. Les scorpions, soufflez un petit peu avant que votre corps vous mette en pause lui-même. Hein. Si vous êtes au taf aujourd'hui, faites aussi une pause et faites gaffe un petit peu à pas trop vous fatiguer. Les sagittaires, vous serez ultra inspirés aujourd'hui et très sociables d'ailleurs si vous pensez sortir. Les capricornes, au travail, restez focus sur vos objectifs au lieu de vous mêler des tensions autour. Ça sert à rien ça. Franchement, restez focus sur vos tâches quoi. Les Verseaux, vous avez besoin de clarté, autant en amour qu'au travail aujourd'hui. Et enfin, pour finir, les Poissons, je sens que vous avez pas mal de crush. Hein. Vous allez plaire à pas mal de monde si vous êtes célibataire. Et vous allez bien en profiter. Je vous mets comme d'hab l'intégralité de votre horoscope, signe par signe, en podcast, direct sur

0: Rebecca sur LRG, je vais vous la passer. Et juste avant, j'ai vos moments préférés des Wouin, le meilleur de Manu, de Nico, de Lorenza, qui sont de retour tout à l'heure. Ouais, pour attaquer cette semaine avec vous, dès 5h55, ils seront là. Ils seront dans le studio. Et puis avant ça, comme d'hab, je vous remets dans le bain avec les meilleurs moments de l'émission de Manu sur LRG.
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2: C'est le retour de la chanson des haters.
3: Ah.
2: Elle est de retour dans une nouvelle version avec de la vraie chanson, oui. Avec des chœurs, avec de la chanson, avec de la musique. Le principe est simple, on récupère les messages de nos haters sur les réseaux sociaux. 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Ça donne même envie de taper de la tête et de secouer. C'est parti, nouvelle chanson des haters.

0: Et voilà.
1: Merci, merci du fond du cœur à tous nos haters sur nos réseaux sociaux qui nous permettent de faire ces chansons.
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0: C'est Thibaut sur Allergie, je suis avec vous au taf ce matin, que vous soyez boulanger, que vous soyez boucher, que vous soyez chauffeur routier. On est avec vous tous les matins entre 4h et 6h, juste avant l'arrivée de Manu sur Allergie, dès 5h55. Et ben, je passe vos hits préférés. Vos hits préférés comme d'hab avec K-pop Demon Hunters pour vous avant 5h. Et puis bien sûr, je vous remets dans le bain avec les meilleurs moments de l'émission de Manu sur Allergie. Comme ça, ben, dès 5h55, vous serez au point. Écoutez ça.
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2: On peut faire un petit tour du studio. Qu'est-ce que vous avez envie de partager avec nous? Allez, Lorenza.
3: J'ai l'impression que les ados aujourd'hui trouvent tout cringe. Ah, dès qu'on fait un truc, ils sont là. Cringe, trop gênant.
2: Tu vois, excuse-moi, il y a quelqu'un derrière toi.
4: Oui. Ah. Ouais, c'est quoi?
3: Oh, mais t'es fou. Ne dis pas ça comme ça. J'ai eu peur.
2: Bougez pas, excusez-moi.
3: Fort. Tu vas aller ouvrir?
2: Pardon. Bah oui, excusez-moi. Il y a quelqu'un qui est en train de laver les.
3: La vitre.
2: Attends, hop là, bouge pas. Ne bouge. C'est génial. Il y a quelqu'un qui.
3: Attention. Hop là, pardon.
2: Bonjour!
3: Bonjour monsieur!
2: On est en direct à la radio!
5: Oui!
2: Parce que c'est énergie ici!
5: Ouais.
2: Vous saviez?
5: Ouais, je sais, ouais!
2: Eh ben attendez, venez!
5: Je travaille!
2: Non, mais. Oh, moi aussi je travaille! Oh, la blague, moi je travaille!
5: Tu vas me faire taper sur les doigts!
2: Mais non, mais. Oh, vous inquiétez pas, je
3: vais travailler!
2: Non, mais juste passez par là, juste comme ça! Ah ben voilà! Alors,
0: c'est génial.
2: On l'entend bien ou pas? On l'entend. Tu t'appelles comment?
5: Abdelhafid.
2: Abdelhafid, je vous présente Abdelhafid, vous pouvez l'applaudir s'il vous plaît! Il fait partie de ces gens, tu te suspends en l'air pour nettoyer des trucs.
5: Moi je suis cordiste.
2: Oh la vache, qu'il est cordiste.
5: On a des cordes de 40, 50 mètres, 100 mètres. On suspend, on lave les vitres. Tous les travaux à accès difficile.
2: Et t'as confiance dans le matériel?
5: Ouais, bah oui.
3: Bah il a pas le choix.
5: Ouais.
2: Oh là là.
5: Sinon c'est la mort de toute façon.
2: Bah oui, ouais, je sais, ouais. C'est pour ça que je serais pas cordiste.
3: Mais il a un casque.
2: Ouais, le casque quand tu tombes de 50 mètres, à mon avis, toi,
3: c'est.
5: Pas grand chose.
2: Parce que ça, c'est un casque, même à vélo, il sert à rien ton casque.
5: Ouais, c'est vrai.
2: C'est génial, écoute, on est heureux. Parce que c'est quand même. Et tu vois des fois des trucs quand tu laves des vitres que tu devrais pas voir?
5: Alors, c'est mon deuxième jour.
3: C'est
2: génial. C'est la deuxième fois que tu laves des vitres.
5: Exact. Sur corde.
2: Exactement. Mais tu faisais de l'escalade avant ou pas du tout?
5: Pas du tout, j'étais animateur.
2: Animateur de quoi?
5: Avec les enfants.
3: C'est dingue.
2: C'est improbable.
3: Reconversion.
2: D'accord.
5: Exactement.
2: Mais t'as fait un test avant pour savoir si t'avais
5: le verre. Formation.
2: Ah d'accord.
5: Oh, ouais, tu vas pas sur carte comme ça.
2: Oui d'accord. Ah, t'as pas dit termine le harnais, va nettoyer.
3: Allez,
5: go. Les premières fois que j'interviens, c'est sur votre bâtiment.
2: C'est à l'énergie. Bah écoute, on est en direct.
5: Moi, je suis content. Bah je passe un bonjour à tout le monde et.
2: Eh bah écoute.
5: Il y a une rediff que je vois mon passage ou pas?
3: Ouais.
5: Comment? Il y a une rediff?
2: Ah bah là on est en direct, mais il y a les podcasts de l'émission.
5: Ok, bah ça fait plaisir.
2: Eh bah voilà.
5: Merci, bon courage à vous.
2: Eh bah toi aussi, bon courage.
5: Au revoir.
2: C'est la vie. Bah oui. Eh ben oui, nous aussi. Ciao.
3: Salut.
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0: que vous avez passé un bon week-end. Je démarre avec vous la semaine tranquillou, lundi 1er juin sur LRJ avec tous vos hits préférés, Taylor Swift, Zao MC Solar et puis bien sûr votre météo dans 5 minutes.
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0: À tous. LRJ.

0: Vous êtes en route pour aller au taf, là vous êtes peut-être en voiture avec énergie, bah c'est parti pour votre météo.
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0: Alors la météo en ce 1er juin, qu'est-ce que ça va donner? Et ça va faire du bien, ça va se rafraîchir un peu parce que bon, on n'en pouvait plus des 33, des 35, des 36 même de la semaine dernière. Voilà, c'est pas mal.

0: En vrai. 25 à Ajaccio, 25 également à Bourg-Saint-Maurice et 18. Il va faire beaucoup plus frais, ouais, si vous êtes en Bretagne, 18 pour vous à Brest, et il y aura même un peu de flotte. Et puis pour le reste de la France, ça sera quand même pas mal le soleil, quoi. Ça va faire plaisir, ça. Les hits numéro 1, je les passe tous pour vous sur LRJ, comme d'hab. Que Black, Franglish, juste après. Et bah, vos moments préférés de Manu sur LRJ.
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3: On va accueillir Julien au téléphone. Julien, bonjour.
4: Salut Manu, salut les gouins.
3: Sois le bienvenu parmi nous, Julien. Alors, je vous explique pourquoi Julien est au téléphone.
4: Merci.
3: Je pense que tout le monde se rappelle la semaine dernière quand j'ai parlé de mes clés triangles.
5: Ah oui, ben ça, on en a entendu parler, ouais, de tes clés triangles.
3: J'avais acheté tout un lot de clés, ouais, avec la forme du triangle, forme carré, forme losange, avec des petites tailles, des moyennes tailles, des grandes tailles. Et vous m'avez dit, mais pourquoi t'as acheté ça? Et j'avais dit, au cas où, si j'ai besoin d'ouvrir des choses. Parce que souvent, on s'aperçoit qu'il y a des portes avec des clés triangles, etc. Vous m'avez dit que ça servait à rien.
5: Pour
3: résultat,
5: toi, on a dit,
3: mais... énormément de monde m'a dit, mais ça sert à plein de trucs. La clé triangle, je suis avec toi, ils n'y connaissent rien, blablabla. Dont Julien, qui m'a envoyé un message sur Instagram. C'est le compte Manu officiel, vous pouvez nous envoyer des messages vocaux, des messages aussi. Vous pouvez nous parler. Julien, il m'a dit, la clé triangle, moi je m'en sers tous les jours. Parce que Julien, il est grutier. C'est ça,
4: hein? C'est ça, oui.
3: Et toi, tu t'en sers pour quoi de la clé triangle?
4: Moi, je m'en sers pour accéder au tableau électrique derrière ma cabine. Ça peut nous tirer d'affaires parfois.
3: Eh ben oui, parce que...
4: Et elles ne sont pas toujours disponibles dans la cabine, donc c'est bien d'en avoir une à soi.
3: S'il est en panne là-haut, ok? Et bah, lui, il peut ouvrir le tableau électrique. Si un jour, je suis en haut d'une grue, pour une raison X.
5: Mais c'est ça que j'allais dire. Quand est-ce que tu vas te retrouver en haut d'une grue, toi?
3: Mais me coupe pas mes idées.
5: Pardon, excuse-moi. Imaginons, oui, pardon.
3: Et bah, imaginons. Un jour, Julien, il me dit, tiens, si on va aller bouffer en haut de la grue. Je lui dis, trop cool. On bouffe là-haut. Bim. Panne électrique. Il me dit, putain, j'ai pas ma clé triangle. Pas de panique.
5: Manu là.
4: Et bah, écoute, viens manger quand tu veux. Je me suis déjà fait une raquette là-haut. Je t'invite.
5: Quoi?
3: Et alors, non, mais ce qui est ouf, c'est que Julien, je vois son message. Et je vais voir son profil. Quand quelqu'un t'envoie un message, tu vas toujours voir le profil.
5: Oui, oui.
6: Ouais, ouais.
3: Et là, Julien, en fait, il fait des vidéos de sa grue.
5: Ah, oh, c'est génial.
3: Ah bon, en fait, il nous montre sa vie de grutier.
6: C'est un influenceur grue.
3: Et ben, mais c'est ça, Julien, t'es un influenceur grue.
4: Non, pas influenceur. J'aime juste partager mon métier, qui est une passion pour moi.
3: Ben, créateur de contenu de grue.
5: Ben, c'est génial, en vrai.
3: On le voit bouffer dans sa grue, on le voit comment il s'installe, on voit comment il bouge, etc. Dans
5: comment il pilote et tout.
3: Ouais, exactement.
5: Trop bien.
3: Ouais.
5: Trop bien.
3: Et je vais te dire un truc, j'ai commencé à regarder ça, mais j'ai pas lâché.
5: C'est addictif. Ah
3: ouais. Mais ouais, c'est comme, j'avais regardé aussi des vidéos d'un mec, il était routier, et il montrait sa vie du réveil au coucher, on s'est en accéléré comme ça, et t'es là devant
5: toi,
3: les vidéos.
5: Tu bouges pas, ouais.
3: Et tu gobes, et tu regardes ça. Ça fait longtemps que t'es grutier?
4: Ça fait 4 ans que je suis grutier.
3: Il y a les levées de soleil aussi. Tu mets beaucoup de levées de soleil.
5: J'adore.
4: Les levées de soleil, c'est mon petit péché mignon. J'aime bien venir dans la grue plus tôt le matin et profiter de mon petit lever de soleil au calme, à la fraîche, avec personne, pas de bruit. Oui, c'est romantique avec moi-même.
3: Oui, bah exactement.
5: Bah, t'as le droit de te faire des kiffs tout seul. C'est trop bien.
3: Et c'est quoi le plus haut où t'as été en grue?
4: Le plus haut, c'était une grue de 50 mètres, avec encore 50 mètres en contrebas, donc un total de 100 mètres en crochet.
5: Oh, toi, tu meurs, Manu.
3: Non. Alors, bah,
5: c'est pas possible.
3: Le terme technique, c'est je me chie dessus.
5: Oui.
4: C'est impressionnant au début, après, ça va.
5: Non.
3: Et même si j'arrive à monter, je redescends plus jamais de ma vie. Voilà, c'est ça. Faut démonter la grue pour que j'en revienne au sol.
4: Il attend le démontage.
3: Waouh!
5: Wow. Ouais, ah
3: c'est ouf! Non, c'est beaucoup.
5: Bah, je vais
3: aller
5: voir ça parce que ça m'intéresse aussi.
3: Mais va voir. Alors, le compte, on peut le dire, c'est JU_ Grutier.
5: Voilà. Ah oui, facile.
3: Tout simplement.
5: Okay.
3: Et allez voir. Mais vraiment, parce qu'il m'a fasciné ton compte. Et est-ce que quand on est en haut de la grue, des fois, ça balance?
5: Ah ouais?
4: Ouais, oui, suivant ce que tu lèves comme charge, suivant si tu lèves fort ou moins fort, comment tu conduis la grue, tu peux balancer plus ou moins.
5: Waouh!
4: Il y a le vent aussi, le vent qui te fait pas mal bouger parfois, et ouais, ça peut se faire bien sentir.
3: Mais t'as pas peur?
4: Au début, t'as toujours une certaine appréhension, après, avec le temps, ça va mieux.
3: Putain, mais non.
5: Maintenant, il est là, wouh!
3: Mais quand il y a du vent,
4: c'est
3: tout
4: ça.
3: Du coup, bah, faut viser, parce que quand tu vises, mais qu'il y a le vent, faut que tu calcules qu'avec le vent, où le truc va tomber, quoi.
5: C'est un métier.
4: Avec le vent, suivant la force du vent, suivant comment il tape dans la grue, ça peut être chaud patate parfois.
5: Tu m'étonnes.
3: Et question con, mais est-ce que t'as un casque?
4: Un casque pour
3: un casque de chantier.
4: Non, pas dans la grue.
3: Oui, parce que je me dis ça sert à rien.
5: Et tu dois
4: si la grue elle tombe, casque ou pas casque, ouais, ça va pas changer grand chose.
3: Ah putain, me parle pas ça. Il y a déjà des grues qui sont tombées?
4: Oui, ça arrive de temps en temps.
5: De temps en temps,
3: c'est beaucoup
5: déjà. Ah, c'est pas rassurant.
4: Ouais.
5: Et c'est toujours
4: ça arrive, c'est rare, mais ça arrive.
3: Et t'as une prime? du coup, de risque ?
4: Non, on n'a pas de prime de risque.
3: Ah bon ? Ah
5: putain, c'est... Moi, j'ai une question con, mais tu dois avoir une vessie de compétition, comment tu fais ? T'as pas de toilette ?
4: Ça, c'est la question qui arrive toujours.
5: Ah ben
4: non,
5: oui.
4: Il n'y a pas de toilette dans la grue, mis à part les grues très hautes, style grue du caduc de Millau. Mais,
5: tu fais pas pipi après, dans la nature, en l'air ?
4: Non, par la fenêtre, on peut sur les collègues, ça peut être sympa, mais la descente, après, c'est moins drôle quand on les croise.
3: Disons qu'il y a un collègue de Julien régulièrement, il dit mais c'est incroyable sur ce chantier le nombre d'oiseaux qui nous pissent dessus. Et Julien, il descend, il fait ah ouais, c'est incroyable.
5: C'est fou.
4: Bah, après, on fait le système D, il existe des poches à urine, réutilisables plusieurs fois, parfois à lavable.
3: C'est moins bien pour ça.
4: Il y a les bouteilles, sinon. Hein.
5: Ah oui, bah oui, classique.
4: Voilà, on fait pipi dans
6: les... Ils communiquent pas là-dessus sur les réseaux sociaux, bizarre.
3: Après, je suis désolé, mais on va continuer la question con, mais quand t'as besoin de faire le numéro 2, quoi.
4: Là, c'est la catastrophe.
3: Et là, t'as le collègue qui fait, mais c'est incroyable les oiseaux ici.
5: Qu'est-ce que c'est que ce délire?
4: Ça m'est arrivé en plein coulage de dalle de descendre de la grue en quatrième vitesse avec le béton dans la benne parce que je pouvais plus. Je suis descendu en courant, le chauffeur, il m'a dit, en bas le chauffeur du béton, il m'a dit, j'ai jamais vu un grutier descendre aussi vite. Mais t'inquiète pas, même moi, je savais pas que je pouvais descendre aussi vite.
3: Ce qui est long, c'est
4: en fait, t'as le système D, tu prends un sac et puis.
5: Non, merci.
4: Et puis c'est au cas où.
3: Ouais,
4: t'as pas le temps.
3: Putain, c'est compliqué quand même. Hein.
5: Eh, c'est un métier. Hein, c'est
3: un métier. Ouh. Ce qui est drôle, c'est qu'il utilisait l'expression couler une dalle alors que.
5: Oui, j'ai eu peur.
6: Ouais, on l'a.
3: Julien, je voulais vraiment t'avoir au téléphone parce que c'est quoi ? C'est le genre de métier. On peut en parler pendant des heures parce
5: que
3: c'est
5: fascinant.
3: Ouais, c'est fascinant. On n'en connaît pas les grutiers. Merci beaucoup d'avoir été avec nous et continue à nous faire rêver avec tes couchers de soleil et tes levées de soleil.
4: Ben, merci à vous et continue à nous faire rêver le matin. On adore ça.
3: Et raccroche pas Julien, parce que je vais t'offrir pour la fête des mères dimanche un bouquet de fleurs plus 150 euros de cartes cadeaux à dépenser chez Botanique. C'est comme ça tous les matins lorsque vous arrivez à l'antenne avec nous au téléphone.
4: Eh ben super, merci, c'est gentil. Est-ce qu'il y a moyen de te gratter un petit t-shirt et une petite tasse? Parce que dans la grue, je prends le café, je me verrais bien une tasse avec une tasse de Manu et un petit t-shirt pour faire des belles vidéos.
3: Vendu.
5: Et il est malin.
4: Super.
3: Mais tu me promets que tu fais une belle vidéo avec le t-shirt et le mug?
4: Mais bien sûr.
3: Comme ça, j'aurais l'impression d'être avec toi dans la grue. C'est stylé.
4: Eh bien, écoute, si un jour tu passes dans le sud, n'hésite pas à me contacter. On verra ce qu'on peut faire pour te faire monter.
3: Il y a aucun problème pour te contacter. Il y a aucun problème pour ne pas monter, surtout.
4: Je m'en doutais.
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Comment ça va ce matin? Bienvenue sur LRJ, c'est Thibaut. On va revenir dans 3 minutes avec Gillo, David Guetta pour les hits, hein, deux superstars pour vous. Et puis avant, c'est l'info du jour comme d'hab à la même heure. En ce lundi 1er juin. Et je suis trop content parce que ça fait des semaines qu'on en parle. Est-ce que Ambre de la Starac, la grande gagnante de la Starac, va sortir un hit, va sortir un album? Et bah ça y est, je vous l'annonce, ce vendredi 5 juin là, ça y est, elle sort son tout premier hit, elle l'a annoncé sur les réseaux. C'est ma chouchou dans la Starac, donc je suis trop content. On s'y est en courant ici sur LRJ, forcément ça sera à découvrir ici. Hein. 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

0: J'ai votre horoscope énergie, signe par signe, qui arrive pour vous dans moins de 10 minutes en ce lundi 1er juin. Qu'est-ce que ça va dire, donc? Ça dépend ce que vous êtes comme signe. En tout cas, je vous dis tout dans moins de 10 minutes. Ça va être un horoscope chill, à la cool. Avant ça, j'ai pour vous Black Eyed Peas pour les hits. Énorme hit de Black Eyed Peas en préparation. Et puis avant, si vous êtes en route pour aller au taf, eh ben vous allez rigoler. Vous allez vous marrer avec le meilleur de Manu sur énergie.
1: 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On écoute tous vos messages. Allez, c'est parti, on s'en écoute quelques-uns.
2: Coucou, alors j'aimerais qu'on arrête, s'il vous plaît, de dire qu'au CrossFit, on soulève des pneus. Ça fait 4 ans que je fais du CrossFit, je n'ai jamais soulevé un pneu de ma vie.
1: Waouh, oui, parce que c'était hier. On a parlé du CrossFit et je sais plus qui a dit ah ouais, au CrossFit, ils soulèvent des pneus tout le temps et c'est lourd. C'est
3: moi, ils les poussent en fait, ils les roulent. Bah, je suis désolé, je l'ai déjà vu aussi dans des compètes.
1: Eh ben, elle non.
4: Alors. Je suis désolé, mais je viens de taper CrossFit sur Google Images. La deuxième ligne de photo, il y a un mec qui soulève des pneus.
3: Eh oui, mais moi, je l'ai déjà vu. J'ai des potes à moi qui l'ont déjà fait aussi.
1: Écoutez, elle dit que non.
3: Oui, ok.
1: Je pense clairement qu'elle ne fait pas de CrossFit. et elle confond CrossFit et badminton.
4: Ok.
1: J'ai pas d'autre explication. Allez, un autre message.
5: Cool et ouin ouin. Je me demandais, est-ce que vous êtes aussi bizarre que moi? Genre, quand quelqu'un décède, est-ce que vous le supprimez de votre répertoire ou pas? Téléphonique. Moi, personnellement, j'y arrive pas, ça me fait trop de peine. Du coup, j'ai plein de fantômes dans mon répertoire.
1: Putain.
3: C'est joliment dit de dire ça.
1: Ouais. Alors, c'est. Mais en fait, ça peut paraître glauque et tout, mais j'ai déjà connu ce problème.
3: Bah, moi aussi, mais moi, je supprime pas. Hein.
4: Bah, je supprime pas non plus.
1: Mais moi non plus, mais j'ai peur d'appeler.
4: Bah, t'appelles pas.
1: Oui, mais par erreur ou. Tu vois,
4: Mais tu sais que moi, j'ai déjà eu ça en sens inverse. Hein. C'est-à-dire que j'ai une amie de mes parents qui a perdu son mari et elle a gardé son téléphone, et genre, 2 ans après le décès du gars, je reçois un SMS du gars.
3: Et quoi?
4: Je vois je vois Christian m'envoie un SMS, je dis putain mais Christian comment c'est possible? Et en fait c'est elle qui a gardé le téléphone et qui me souhaitait un bon anniversaire.
3: Ah oh, mais ça c'est un peu spécial.
4: Elle a gardé son numéro à lui.
3: Mais des fois les numéros sont réattribués à d'autres gens.
1: Ou alors tu gardes le numéro effectivement et t'en fais une vanne après. Salut, comment tu vas?
3: Ah c'est
4: bon. Ça fait de l'au-delà.
1: Ça fait longtemps. Je t'aurais bien dit qu'on aille boire un verre mais ça va être compliqué pour moi.
3: C'est un peu loin.
1: Allez, encore un message.
6: Salut Manuel et Wawa. J'ai découvert à plus de 30 ans l'existence du tac-œuf. Quand on a un œuf à la coque qu'on veut faire, franchement, c'est royal. C'est la meilleure invention du monde. Et je me posais la question, pour vous, c'est quoi la meilleure invention que vous avez découvert super méga tard? Bisous.
1: C'est quoi le tac-œuf? Vous avez déjà entendu parler de ça?
4: Bah oui, c'est génial. C'est un truc en métal que tu mets sur le dessus de l'œuf. Et en fait, tu tires une tige, ça fait tac, justement. Et en fait, ça te pète juste le truc pour ouvrir l'œuf.
1: Ok, je vois ça.
4: Juste le chapeau, quoi.
1: Ah putain, c'est. Ah ouais, on est dans.
3: C'est technique, hein.
4: Ah, c'est précis, mais c'est vrai que quand tu découvres ça, tu dis putain, c'est une folie.
1: Quelle est pour vous une invention comme ça qui est vraiment géniale? Ah, alors j'en ai une. Bah, toi, Nico, qui est dans les couches, je sais pas si t'as ça, la poubelle à couches.
4: C'est incroyable.
1: C'est un truc de dingue. C'est comme
4: une
1: poubelle.
4: Il y a un avant et après. Hein.
1: C'est comme une poubelle, mais en fait, quand t'as la couche sale du bébé, tu la mets dedans, tu tournes une petite manivelle, et en fait, ça met directement la couche dans un petit sac.
3: Ah. Ouais.
1: Et ensuite, c'est que des petits sacs qui sont dedans. Donc,
4: c'est
1: coup, t'as plus les odeurs.
3: Ok, c'est bien.
1: Ça te met directement le truc dans un mini sac poubelle.
3: Ok.
4: C'est pas mal. Hein.
1: C'est incroyable. Franchement, j'ai même envie de le garder pour mes caleçons maintenant.
4: D'accord. Ouais, comparaison caleçon couche chez vous.
1: Mais bon, c'est génial.
3: Okay.
1: C'est fou. C'est une vraie invention. Alors, ça sert pas à ouvrir les œufs, mais ça aide beaucoup ça. Qu'est-ce que vous avez comme invention comme ça?
3: Les écouteurs sans fil.
1: Ah oui.
3: Bah c'est vrai qu'on n'y pense pas, mais moi j'ai dû me retaper les anciens parce que les miens fonctionnaient plus. Ceux avec fil là, un enfer. J'avais oublié à quel point j'avais pas de patience pour les défaire.
1: Mais moi j'ai mis du temps à passer au sans fil.
3: Moi aussi, je voulais pas.
1: Ouais, je voulais pas parce que j'étais sûr, honnêtement, me connaissant, que j'allais les perdre.
3: Oui, moi aussi. Et ben non.
1: Et je me disais, ça va faire comme les chaussettes.
3: Oui,
1: tu vas te retrouver avec en fait plein d'écouteurs complètement différents les uns des autres parce que tu vas les racheter.
4: C'est pas le même prix quoi.
3: Oui.
1: Non, c'est pas t'en as des pas chers mais qui marchent pas. Mais
4: c'est ça.
1: Et donc et après il y a un autre truc qui me perturbe, c'est Lorenza par exemple, hier quand t'es arrivé à la radio, t'avais tes écouteurs.
3: Oui.
1: Et tu me parles et ça me faisait bizarre que tu me parles avec tes écouteurs dans les oreilles.
3: Mais à ce moment-là, j'ai quand même du respect, je coupe le son dans mes oreilles pour pouvoir te parler.
1: Oui, mais moi je me rends pas compte. Ah oui, parce que j'entends pas.
3: Donc tu penses que je suis au téléphone?
1: Je sais pas.
4: T'écoutes la musique, quoi.
1: Ouais, enfin, okay. Non, mais c'est perturbant.
3: Oui, je comprends.
1: Mais après, c'est vrai que c'est chiant d'enlever les écouteurs.
3: Après, je les enlève évidemment une fois que. Voilà, mais c'est vrai que je jugeais les gens qui faisaient ça et maintenant je le fais tout le temps.
4: Surtout qu'il y en a qui savent pas gérer, en fait, ils parlent fort. C'est-à-dire qu'ils ont encore les écouteurs, mais ils entendent moins, donc c'est ouais, tu vas bien.
1: Mais parce que maintenant, ils ont les réductions de bruit.
3: Oui.
1: Ce qui fait que tu mets tes écouteurs, il y a rien, il y a pas de son, mais déjà le monde ambiance
3: c'est
1: et
3: le bonheur.
1: Et t'entends, bah oui, c'est le bonheur, mais du coup, quand tu parles à quelqu'un, bah tu parles comme ça. Forcément. Voilà. On a l'impression que t'as 200 ans.
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0: J'ai que des hits numéro 1 pour vous sur LRJ, comme d'hab. Econ, Sound of Legend aussi. Sound of Legend, le DJ masqué dans une minute. Et juste avant...
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0: Allez, c'est parti pour votre horoscope sur LRJ. C'est lundi, c'est le 1er juin. Et je commence, comme d'hab, avec vous, les béliers. Les béliers au travail, vous serez hyper créatifs aujourd'hui. Vous serez vraiment dans votre élément. Les taureaux, vous retrouvez enfin un peu de paix côté cœur. Oui, parce que peut-être que vous vous en êtes voulu dernièrement avec votre chérie sur quelque chose que vous avez pu dire. Et voilà. Enfin, ça va commencer à revenir, en tout cas, entre vous deux. Si vous êtes en couple, ça va bien se passer. Les gémeaux, vous aurez beaucoup d'énergie dans le travail et dans votre vie perso aussi, donc pensez à aller à la salle de sport pour bien vous défouler, ça va vous faire du bien. Les cancers, vous faites bouger les choses avec vos idées aujourd'hui dans le travail. Les lions, restez loin des dramas au travail et accordez-vous du vrai temps calme aujourd'hui. Les vierges, vous serez hyper honnête, trop honnête même d'ailleurs, donc essayez de faire gaffe à ça. Les balances, il y a une rencontre ou même un rapprochement qui est en cours si vous êtes célibataire, ouais, ça sent plutôt bon. Les scorpions, soufflez un petit peu avant que votre corps vous mette en pause lui-même. Si vous êtes au taf aujourd'hui, faites aussi une pause et faites gaffe un petit peu à pas trop vous fatiguer. Les sagittaires, vous serez ultra inspirés aujourd'hui et très sociables d'ailleurs si vous pensez sortir. Les capricornes, au travail, restez focus sur vos objectifs au lieu de vous mêler des tensions autour, ça sert à rien ça. Franchement, restez focus sur vos tâches quoi. Les verseaux, vous avez besoin de clarté autant en amour qu'au travail aujourd'hui. Et enfin, pour finir, les poissons, je sens que vous avez pas mal de crush, hein. Vous allez plaire à pas mal de monde si vous êtes célibataire et vous allez bien en profiter. Je vous mets comme d'hab l'intégralité de votre horoscope signe par signe en podcast direct sur l'appli.

0: C'est Thibaut sur NRJ. Peut-être que vous allez démarrer votre service dans quelques minutes. S'il te plaît, dis-moi. Bah avant, on démarre la journée ensemble. Attendez, avec un petit café, un petit thé. Un Julien Libre aussi, c'est bon ça. Julien Libre pour vous. Avant 5h55, je vais vous le passer sur NRJ. Et puis avant ça, surtout, j'ai pour vous les meilleurs moments de Manu. Allez, on est là aussi pour ça. Manu, c'est 6h, 10h tous les jours avec vous sur NRJ, avec Lorenza, avec Nico et les Wanwan du coup. Ils seront là à 5h55. Avant ça, voilà les meilleurs moments de l'émission de vendredi si vous n'étiez pas avec nous juste avant le week-end.
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2: On va déclencher un Sambrout. Ça fait longtemps qu'on l'a pas fait, le Sambrout. Le principe est très simple en fait, il est basique. On parle des choses qui nous broutent dans la vie. Pourquoi on fait un Sambrout ce matin? Parce que j'ai un coup de gueule.
3: Ah, qui est pas sûr.
2: Sure. Je suis pas content d'un truc qui me... Franchement, ça me broute.
3: Ouais.
2: C'est sur Internet. Je pense que vous êtes tous déjà tombés là-dessus. T'as un lien vers un article.
3: Oui.
2: Un peu putaclic.
3: Oui.
2: Tu te dis, oh, faut que je regarde cet article. Tu cliques dessus. Et là, t'as trois lignes et plus rien après. Et que des pubs dans tous les sens.
3: C'est un enfer. Ah, ouais.
2: Et tu dis, mais putain, comment je fais? Et tu dois dérouler pour trouver l'endroit en tout petit où il y a marqué lire la suite.
3: Oui.
4: Oui.
2: C'est un enfer.
3: Je suis d'accord. C'est
2: ça,
3: vrai.
2: Eh ben, ça me broute.
3: Eh ben, bien joué.
2: Eh ben, et ben voilà. Et ça me méga broute, ce putain de lire la suite. Je suis pas en train de faire un jeu d'aventure là.
4: Ouais, mais attends, il y a l'étape du dessus. Hein. C'est quand il y a écrit lire la suite, mais qu'il faut être abonné aussi
3: ah,
4: pour.
3: Oui.
4: Tu vois qu'il faut payer pour avoir la suite de l'article.
2: Et si on peut parler aussi des vidéos avec la suite dans la partie 2 qui n'existe pas.
3: Ah oui, mais non, mais ça c'est
5: les bâtards.
2: Putain, les vidéos où t'as la partie 1 et là t'es comme un fou.
3: Et tout pour les vues.
2: Et pas de partie 2. Et bah, tu vas sur le site? Tu vas sur le compte du mec?
3: Non, il n'y a pas.
2: Tu vas sur le compte?
5: Il n'y a rien.
2: Il n'y a pas de partie 2.
4: De vol du temps de vie, quoi.
2: Exactement.
4: Et il n'y a pas de commentaire qui demande la partie 2. Donc tu dis putain, mais c'est fake ou quoi? Pourquoi? Il n'y a que moi qui m'inquiète de la partie 2.
2: Voilà. Je suis rassuré. Il n'y a pas que moi. Merci. Donnez-nous nos parties 2 et agrandissez, c'est lire la suite.
4: Ouais.
2: Merci de m'avoir écouté. Qu'est-ce qui vous broute en ce moment? Allez, on vous prend au téléphone aussi au 0870 42 48. Petit tour du studio avant ça, Lorenza.
3: Quand je suis la seule à vouloir être au soleil en terrasse ou dans un parc et que tout le monde veut être à l'ombre.
5: Ah,
3: et
5: chiant.
3: Bah chiant, ça me broute.
5: Ouais.
3: Je veux être au soleil, merde.
2: Mais bah, tu peux être au soleil. Ah, dans le même groupe, tu veux dire.
3: On doit se décider et tout, alors on doit trouver un juste milieu. Mais le soleil tourne.
2: Non, je croyais j'avais pas compris que t'étais en groupe. Je croyais que tu lisais les autres.
3: Tu voulais
2: que tout le monde dans le parc soit là où tu veux aller. Pour ça, je comprenais pas le.
3: Non. Quand t'es en groupe avec des potes, ouais, c'est très chiant.
4: Et le premier qui dit, oh, il fait un peu froid du coup à l'ombre. Oh là, je t'avais dit qu'il fallait venir au soleil.
3: Bah là, il dégage.
2: Mais moi, j'aime bien être à l'ombre. C'est comme au barbecue. Je veux toujours la place à l'ombre.
5: Ouais.
2: Et ouais, j'avoue que vraiment c'est important,
3: oui, bon.
2: C'est important pour moi.
3: Bah tu le fais le barbecue.
2: Oui.
3: Oui, mais bon, alors ça me dérange pas si t'es à Londres.
2: Ah d'accord. Le mec qui fait le barbecue a du pouvoir. Hein. C'est
3: oui,
2: ça que t'es en train de dire.
3: Énormément.
2: Salut. Je fais le barbecue et ensuite c'est moi qui choisis où je vais, d'accord.
3: Oui.
2: Alors.
3: T'as le droit.
2: Qu'est-ce qui vous montre? Il y a Mélissa qui est avec nous. Bonjour Mélissa.
6: Bonjour Manu. Salut les Wanwan.
2: Sois la bienvenue parmi nous. Qu'est-ce qui monte?
6: Moi, ce qui me broute, c'est quand quelqu'un te répond OK à un long message que tu as écrit.
2: Putain, mais c'est quoi, j'ai l'impression cette discussion de l'avoir eue, mais 100 000 fois.
3: Ouais, ouais.
4: C'est vrai.
2: C'est, alors, je vais
4: soit
2: répondre.
4: Soit ça, soit le pouce.
2: Je vais répondre sur la même chose. Je fais partie des gens qui lisent OK, qui répondent OK, parce que c'est OK. Parce que
5: j'ai
2: rien d'autre à répondre à ce long message. Que vous vouliez faire un long message ou un long vocal, c'est votre business.
4: Ouais.
3: Non, mais OK, ça veut vraiment dire je m'en fous.
6: Un petit mot, ouais, clairement.
2: Mais quoi? Attends, je sais pas, vous avez parlé en même temps, j'ai pas compris. Mélissa?
6: Mais faut rajouter au moins un petit mot. OK, si c'est la chérie, OK, ma chérie, merci, ou je sais pas, un truc, un autre mot, quoi. Parce que là, OK, c'est clairement. OK. C'est le message déjà auto-fait, quoi.
3: Oui.
4: C'est qu'on fait autre chose?
3: Non, répondez quand vous avez le temps. Tu dis, exact. Je te réponds après mon cœur, enfin, tout va bien.
4: C'est pas une carte postale non plus. Ça va?
3: Non, on aimerait bien.
2: Mais parce que vous interprétez le OK. Là, Mélissa, pour toi, le OK, il est genre limite agressif. Non? OK? C'est OK.
4: Non, tu vois, on en a parlé mille fois et on continue. Hein.
2: C'est fou. Hein.
4: Il y aura toujours ce débat.
2: Mais ça veut pas dire je m'en
3: mais
2: fous.
3: Mais si, toi, quand tu me dis OK, j'entends. Je m'en fous.
2: Toi, tu entends.
3: Oui.
2: Mais moi, j'entends OK. Moi, quand je dis OK, j'entends OK, ma chérie d'amour que j'aime plus que tout au monde. Toi, t'entends je m'en fous.
3: Ça, le bordel, on se comprend pas.
2: Mais vraiment,
3: c'est la merde.
2: Mais faut qu'on aille voir un conseiller conjugal. Franchement, j'ai demandé un rendez-vous. S'il me répond OK, ça t'énerve ou pas? Merci, Mélissa, de nous avoir appelé.
6: Avec plaisir.
2: Non, t'aurais dû répondre OK.
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1: Est-ce que vous avez remarqué quelque chose sur mon visage? Soyez honnête.
2: Quelque chose sur ton visage?
1: Lorenza, non. Nico, non. Florent, notre producteur.
3: Tu t'es rasé sabot 2, 3.
1: Oui, alors effectivement, mais tu vois pas un problème?
3: Il y a un trou?
1: Non. Ouais. Tu vois pas.
2: Max, sur la joue. T'as un trou sur ta joue.
1: J'ai un trou sur la joue.
4: Ah hier, non, t'as fait
1: hier,
4: quoi?
1: Hier, bah, je me.
2: Ah oui, avec la.
1: Mais attends, on le voit. Avec la tondeuse, je me tonds, donc, oui. Voilà. Et à un moment, la tondeuse, il y a des poils dedans. Donc, tu enlèves, tu dois enlever le sabot.
2: Oui.
1: Et tu nettoies un petit peu la tondeuse avant d'aller repartir. Et je fais ça, j'enlève. Et je repars. Et j'oublie de remettre le sabot.
3: Oh là là.
1: Donc en fait c'est comme c'est vraiment c'est... la peau quoi. Tac d'un coup je putain.
4: C'était pas prévu que tu te rases.
1: Bah non, comme si j'étais rasé à blanc et j'ai ce trou là. Donc du coup j'ai rasé le plus court possible, court que d'habitude autour et je me suis putain.
4: Quelle histoire.
2: Mais heureusement que tu t'es pas coupé quoi.
1: Non, je suis un bonhomme.
3: En plus tu rentres dans un cercle vicieux maintenant parce qu'il va falloir que tu rattrapes le trou. À un moment pour recouper tout et tout. Ah, ça va être.
1: Ouais. Dans 2-3 jours, je vais devoir me re-raser partout. C'est.
4: Quel enfer, ton quotidien.
1: Et oui, maintenant, voilà, vous voyez, parce que moi, ce matin, je priais. Hier soir, en m'endormant, avant de m'endormir, je dis, putain, si ça se trouve, peut-être que les poils vont repousser très vite.
2: Oui, bien sûr.
1: Ouais. Et non. Non, il y a le. Le mec a le trou. Voilà, bon. On démarre l'émission dans 3 minutes, mais avant ça, évidemment, c'est le club du 5-5-5. Tous les jours, on s'écoute un titre qui va nous lancer la journée. Et aujourd'hui, c'est un peu une revenante.
2: Oula.
1: Parce qu'elle est sortie un peu du mainstream, comme on dit.
2: Ouais.
1: Tal, vous vous souvenez de Tal?
2: Bien sûr.
1: Ah oui. Elle en a sorti des hits, Tal. Elle est venue dans l'émission je ne sais combien de fois. Puis maintenant, elle continue la musique, mais un truc très, un peu indépendant, quoi. Très,
2: Ouais, c'est Taloula.
1: Elle s'appelle Taloula maintenant. Et je me suis dit, putain, un bon vieux Tal pour lancer cette journée.
2: Trop bien.
1: À l'international. C'est bon ça.
4: Ça fait longtemps.
2: Ouais.
1: Ah oui, très longtemps. On est lundi et on est avec vous, c'est Énergie.

0: Il est 6h01, qu'on amène le coq. J'aime quand on démarre une semaine en retard. 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Bienvenue. Et c'est parti pour une nouvelle émission, pour une nouvelle journée. C'est lundi, on est le 1er juin. Cette journée, on la démarre tous ensemble. Si vous avez envie de nous rejoindre, comme chaque jour, vous nous appelez 0870 42 48. On va écouter Shakira et on démarre avec les infos. Et je vais être cash.
1: Oula.
0: Ouais, je vais être direct.
1: Qu'est-ce qui se passe?
0: La semaine dernière a été extrêmement difficile.
1: Oui.
0: Pas à cause de la canicule, non? Parce que Charles Laporte n'était pas là.
1: Bah, je sais.
0: C'est vrai. Tout simplement.
2: Eh ben oui.
0: Excusez-moi, vous revenez, vent de fraîcheur sur la France.
2: Et voilà. mais pas vent glacial.
0: Oh non, vent de fraîcheur.
2: Vent de fraîcheur, absolument, absolument. On étouffait sans moi.
0: Ah,
2: on n'en pouvait plus.
0: On était oppressés.
2: Exactement, sensation d'oppression.
0: Insupportable. Et là, vous arrivez.
2: Et j'arrivais. Un doux zéphyr de
0: vous savez,
2: transport.
0: Vous êtes comme ce vol de colombe.
2: Voilà, absolument, qui arrive. Absolument, j'amène le vent et la paix.
0: Oh
2: oui, rien que ça.
0: Déjà le vent, la paix, on verra plus tard.
2: je n'y suffirai pas, je pense.
0: Voici le retour de Charles Laporte pour les infos.
3: Avec une météo qui, pour le coup, est pas trop mal aujourd'hui en Ile-de-France, alors sous un voile nuageux quand même, et qui persistera globalement toute la journée. Puis, mais derrière le voile, il est censé y avoir du soleil dont on va essayer de profiter avant que ça vire à l'orage, malheureusement, demain, peut-être même dès la nuit prochaine. Les températures, elles se renormalisent autour des 13 degrés ce matin, 25 cet après-midi.
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3: La fête pour les héros du PSG, la grosse teuf au Parc des Princes hier soir pour célébrer la deuxième victoire consécutive en Ligue des Champions en foot samedi. 48 000 supporters étaient au stade pour acclamer les joueurs et leur entraîneur Luis Enrique venu présenter leur trophée dans une ambiance dingue portée par un show live de Big Ali et Fally Ipupa. Avant ça, il y avait eu un défilé déjà sur le Champ de Mars et de magnifiques images au pied de la Tour Eiffel et puis un crochet par l'Elysée où Emmanuel Macron les avait chaleureusement félicités. Hier, là, pour le coup, tout s'est bien passé. En plus, dans la joie, la bonne humeur, le bon esprit. La veille, à l'issue du match, des incidents avaient éclaté dans Paris et pas que. Sur l'ensemble du pays, 780 interpellations avaient été enregistrées. Dans l'actu également, c'est ce moment de l'année où le SMIC est revalorisé, plus 2,4%. Il passe à 1478 € net par mois, soit une hausse de 35 €. Le sport aussi sur les courts de tennis de Roland-Garros. C'est peut-être un exploit, encore un, à célébrer aujourd'hui. Diane Paris va tenter ce midi de se qualifier pour les quarts de finale. Elle a ses chances face à la Polonaise Kwalinska. Elle est la dernière représentante française dans le tournoi. C'est la série d'une génération. Euphoria est arrivée à la conclusion de sa troisième saison cette nuit. Le dernier épisode est en ligne sur HBO Max d'une durée exceptionnelle d'1h30. Il pourrait être le tout dernier de cette fiction décidément très sombre qui aura révélé Zendaya, Jacob Elordi ou encore Sidney Sweeney. Il est 6h04 et c'est Manu sur Énergie qui commence et qui va vous accompagner jusqu'à 10h. Bon réveil et bon début de journée à tous.

0: On est le 1er juin 2026 et c'est reparti pour une nouvelle semaine avec vous, évidemment, comme chaque jour. Vous nous appelez si vous avez envie d'être notre premier appel du jour. 0 870 42 48. Je vais vous prendre au téléphone dans 2 minutes. Tout le monde est là. Lorenza.
1: Ouais.
0: Nico est là aussi, évidemment.
2: En forme.
0: Ouais, écoutez, Shakira, Tem Impala avec Dracula. Comment s'est passé votre week-end? Allez, comment c'est pas vous? Qu'est-ce que vous avez fait ce week-end, Lorenza?
1: Bah, évidemment qu'il s'est bien passé.
0: Avec le PSG.
1: Évidemment.
2: Elle est comme
1: c'était
2: une
1: dame.
0: Lorenza a découvert le foot il n'y a pas longtemps.
1: Oui, c'est vrai. Mais j'ai suivi tous les matchs du PSG depuis et j'avoue que bravo à eux. Et
0: t'avais le maillot quand t'as regardé le match?
1: Eh ben non, même pas.
0: Oh.
1: Parce que bah, j'avais une stratégie un peu.
0: C'était quoi ta stratégie?
1: Ben en fait, le problème c'est que j'avais un anniversaire ce jour-là.
0: Oui.
1: Et ben je voulais regarder le match et il n'y avait pas moyen de le voir là où j'étais.
0: Mais alors comment t'as fait?
1: Eh ben j'ai fait semblant que j'étais pas très très bien et je suis partie.
0: Ouf. Ah, pas ouf.
2: Ouais.
0: Oui, c'est...
1: c'était à 16h pour ma
2: c'est
1: défense l'anniversaire. Qui fait un anniversaire à 16h?
0: Personne.
1: À part les enfants qui font un goûter.
0: C'est personne.
1: Voilà. Et ben du coup, je me...
2: Elle va les engueuler en
1: non,
2: plus.
1: Non, mais bon. Et ben, je suis restée 2h30 à peu près sur place.
0: Alors,
1: et puis...
0: c'est vrai qu'ils auraient pu faire l'anniversaire après, quoi.
1: Voilà.
0: C'est vrai qu'il y a un anniversaire
1: ou alors trouver peut-être un bar parmi tous les bars qui diffusent le match,
0: oui.
1: D'un bar qui diffuse quoi.
0: Ouais, ouais, non, je comprends.
1: Donc c'est pas très bien, mais j'ai menti et j'ai dit je me sens pas bien. Et d'où le fait que je portais pas le maillot. Parce que ça aurait été cramé,
0: évidemment.
1: Quoi. Évidemment, je vais fallait pas que je fasse. Voilà.
0: D'accord, très bien. Bon, un bon petit ouais. Week-end qui, avec un bon petit péché de week-end.
1: Exactement, je suis un peu gênée, mais je vous l'avoue.
0: Mais c'est pas grave.
1: Je me confesse.
0: Florent, nos producteurs.
3: Mais justement, par rapport au match, moi j'ai vu une vidéo sur les réseaux où il y a en fait y a des gens qui regardent le match dans un bar et au dernier pénalty, parce qu'il y avait un partout, au dernier pénalty, il y a quelqu'un qui a éteint la télé. Et
1: non.
3: Du coup, ils ont raté le bas de pénalty de la victoire du PSG. Et c'est pas toi qui avais fait ça avec une télécommande?
0: Oui, alors, c'était un pote qui le faisait.
2: Ah bon?
0: Et mais je vous en avais parlé. En fait,
1: oui.
0: T'es dans un bar, et genre, t'as un pénalty ou un truc comme ça, et à ce moment-là, t'as un système, t'as des télécommandes universelles qui fonctionnent avec beaucoup de télé. Et il avait ça, et pouf, il était dit à ce moment-là.
2: Ah, c'est pas
0: et, donc, quelqu'un l'a fait, quoi.
3: Ah bah, quelqu'un l'a fait.
0: Sur le dernier pénalty.
3: Ah, le dernier pénalty, vraiment celui que Arsenal rate.
1: Et
3: du coup, ils ont tous crié les gens.
2: De quoi se faire casser la gueule.
0: Alors, il y a un autre truc très drôle pendant les matchs de foot aussi. Parfois, en fait, ce n'est pas le même timing selon le support sur lequel
1: oui.
0: vous regardez.
1: Ah, oui. Ouais.
0: Si c'est à la télé, il y a un décalage, par exemple, avec le câble, etc., ou avec la TNT. Bon, bref, tout n'est pas au même moment. Ce qui fait qu'en fait, tu sais quand il y a un but,
1: exactement.
0: Parfois,
2: ouais, t'entends tes voisins.
0: Exactement.
1: Ouais.
2: C'est un enfer.
1: Et ça peut. Oh,
0: ouais. Et le dernier penalty, bah en fait, tu le savais avant, quoi.
1: Oui.
0: On a Maëva qui est avec nous. Bonjour Maëva.
4: Salut Manu, salut Léon.
0: Bienvenue sur Énergie. Maëva, t'as regardé le foot toi aussi ce week-end?
4: Non.
0: Oh.
4: Je suis pas foot du tout.
0: D'accord.
1: Oui, mais là, bon, oui.
0: Oui, mais elle a bon quand même.
1: Oui, pardon, excusez-moi. Oui, bah... Non, mais là, c'était important.
2: Elle a le droit,
1: hein. Oui, oui, pardon, Eva.
0: Quand tu t'en fous, tu t'en fous.
1: Oui, c'est vrai, c'est vrai.
0: Tu vois. Et qu'est-ce que t'as fait? Alors, du coup, qu'est-ce que t'as fait samedi? Entre 18h et pas d'heure?
4: Pas grand-chose. Je me suis reposée.
0: D'accord.
1: Très bien.
0: C'est bien, hein. T'as passé ton week-end à te reposer. Quel a été le moment, le summum de ton week-end?
4: Le summum de mon week-end, là, comme ça, ça a été vraiment la dernière cliente de la journée.
0: Hein, donc le vendredi, d'accord. J'ai l'impression que t'as passé un week-end de merde, Maëva.
1: Oui. Non, mais c'est un week-end
2: moment,
1: de glandouille.
2: C'est quand elle a bossé.
4: Non, même pas. C'est ça, j'ai bossé.
1: Mais
0: t'as bossé ce week-end, d'accord. Et tu fais quoi? C'est quoi
4: Je suis prothésiste ongulaire.
0: Ok, là tu vas toucher Lorenza.
1: Ouais.
0: C'est ça. C'est
1: trop.
0: Elle a deux passions dans la vie, le basket et les ongles. Et c'est compliqué et d'avoir des longs ongles pour jouer au basket.
1: C'est vrai.
0: Et est-ce que c'est parce que alors Lorenza nous avait dit l'autre fois que c'était plus tellement la mode des ongles à la Wolverine là, les trucs très très longs.
4: C'est ce que je me fais moi.
0: Allez.
1: Allez.
0: Bonne semaine. Bon bah désolé. Alors.
4: Après j'ai jamais suivi la mode. Hein. Je le dis.
1: C'est une outsider.
0: Il faut combien de longs tes ongles?
4: Ils font à peu près 10 cm.
0: Oh 10 cm.
2: C'est pas possible.
0: Mais c'est. Mais attends, excuse-moi, mais si tu te grattes les fesses, tu te fais une coloscopie.
4: Avec le pouce. Non. Après, c'est un art. C'est faut avoir l'habitude d'avoir les ongles longs. C'est comme tout, hein.
0: Mais comment tu fais pour le téléphone, pour écrire?
1: Bah tu tapes avec tes doigts, pas avec tes ongles.
4: Il y a un stylet.
1: Ah.
0: Oui, mais attends, comme c'est plus un stylet, toi, c'est carrément un bon bout que tu vas utiliser pour taper, quoi. C'est improbable, l'enfant.
3: Mais quand tu serres la main de quelqu'un, tu lui grattes le bras?
4: Ou en main? Bah non.
0: Ah bah si, mais tu peux...
2: Si, mais tu le sais pas.
1: Vous pensez que c'est un handicap, mais on s'adapte très bien avec des longs ongles, ouais.
0: Franchement, ouais. J'aimerais essayer une fois d'avoir des ongles de 10 cm pour me...
1: Bah, il faudrait te les faire.
0: Mais je pense que je te plais.
4: C'est quoi à l'occasion, hein, écoute, ah bah si tu passes dans le coin.
0: Alors, non, parce que nous, c'est dangereux, parce qu'on a une tendance à se gratter les bouboules, et
2: ça peut percer.
1: Oui, bah, surtout, n'importe quoi.
0: Surtout devant un match de foot en surbête. Donc, c'est... Non, non, j'essayerai pas.
4: Si tu le fais de forme arrondie, tu te feras pas mal, ça va.
0: Ouais, bon, on verra plus tard. Maëva, je vais t'offrir le mug Manu sur LRG pour te remercier de nous avoir appelé ce matin.
4: Super, merci beaucoup.
0: Belle journée à toi, il est 6h10. Shakira, le nouveau tout de suite. Et puis juste après, il y a les premiers sondages du matin de la semaine. Bienvenue sur LRG.

0: Il est 6h13. Dracula. Tame Impala avec Dracula, c'est dans 3 minutes. Et tout de suite, c'est parti. Comme chaque jour, voici les sondages du matin. 40% des couples mariés depuis 15 ans ou plus disent que cette phrase est excitante. Quelle est cette phrase, Lorenza?
1: Tu peux me gratter le dos?
0: Tu réponds ou tu me poses une question?
1: Non, je réponds.
0: C'est pas ça. Nico,
2: ce soir on se couche tôt.
0: C'est pas ça non plus, non. Florent.
3: C'est un compliment?
0: C'est un compliment.
2: Oui.
0: 40% des couples mariés depuis 15 ans ou plus disent que cette phrase est excitante.
1: C'est toujours aussi beau, belle, non?
0: Oh non, c'est pas ça, c'est joli, mais c'est pas ça.
2: J'aime quand tu fais le ménage.
0: Non.
2: Non.
0: C'était pas très loin, c'est tu cuisines vraiment bien.
1: Cette phrase
0: excitante.
2: Ouais, ouais. Moi j'aime bien quand on me le dit, ouais. En plus la nourriture, tu vois, ça rapproche, tu peux donner la béquille à l'autre, tu partages les légumes, les trucs, j'aime bien.
0: C'est marrant, j'ai eu cette réflexion ce week-end, j'étais avec des potes, et on discutait, c'est marrant, et on disait, à 20 ans tu parles de sexe, 25 ans tu parles de sexe, 30 ans tu parles de sexe, on descendait dans les airs, et à un moment, ça passe, tu parles de bouffe.
1: Ouais, c'est vrai.
2: C'est vrai. Et ton kiff, c'est de faire les courses.
0: Et tu le vois pas venir, hein. Ouais. Mais à un moment, tu commences vraiment, et très sérieusement, tu dis, les poivrons, tu les cuisines comment? Alors qu'avant, c'était pas du tout ces discussions-là. Et tu sais pas comment ça arrive. 46% des gens ne le feront pas avant 19h. Qu'est-ce qu'ils feront pas avant 19h, Nico?
2: À l'apéro.
0: C'est pas l'apéro, non.
1: C'est une activité?
0: C'est pas vraiment une activité. Non, c'est un truc qu'ils doivent faire.
3: C'est une corvée?
0: C'est plutôt une corvée, oui, complètement. Nico?
2: Et c'est au téléphone?
0: Non, rien à voir.
1: Nettoyer quelque chose?
0: On peut considérer que c'est un peu nettoyer quelque chose, dans l'univers de nettoyer. Nico?
2: C'est dans la douche?
0: C'est pas du tout dans la douche, parce que c'était sortir les poubelles. 46% des gens ne le feront pas avant 19h et j'avoue qu'ils en font partie.
1: Mais pourquoi? Ouais. C'est pour pas croiser des gens?
0: Non, c'est pour. Tu repousses, et il y a un moment, tu sais que tu dois les sortir.
2: Ouais, t'attends que l'autre craque. Et tu le fais pas, bon, bah, 19h.
0: Surtout que moi, je suis en maison, donc il faut sortir les poubelles.
1: Ah ouais,
0: parce que le jour, il passe le mercredi, enfin voilà. Et donc tu repousses, et putain, si je les sors pas maintenant, ils passeront pas demain, la poubelle, elle est pleine.
1: Ouais,
0: c'est vraiment ça, c'est d'attendre la dernière seconde. 17% des serveurs de restaurants détestent quand on fait ça. Ils détestent quand on fait quoi, Lorenza?
1: Quand on fait on les appelle comme ça.
0: Non, c'est pas ça. Florent.
3: Quand on fait renvoyer notre plat?
0: Non, ça n'a pas rapport avec la nourriture ou la commande. Nico?
2: C'est verbal?
0: Non, c'est pas verbal.
1: Est-ce que c'est dès qu'on arrive?
0: Oui, absolument. Et 17% des serveurs de restaurants détestent quand on fait ça.
1: C'est quelque chose qu'on fait ou qu'on dit?
0: Qu'on fait.
2: On se pose alors que la table n'est pas débarrassée.
0: Prendre une table avant qu'elle soit débarrassée.
1: Ah bon?
0: Ouais, bah oui, parce que après, du coup, t'es là. Et eux, ça les gêne pour débarrasser.
2: Ouais.
1: Ah oui, ok.
0: C'est pour ça que souvent ils disent
1: Attendez,
0: je vous fais la table.
2: Je te la table.
0: Tu vois?
1: Ok.
0: Et voilà, t'as pris un truc aujourd'hui.
2: Vraiment, Lorenza s'en fout.
1: Bah non, mais non, mais je savais pas que c'était si. Tu vois.
2: Lorenza a fini l'assiette du galavant.
1: Ah, s'il reste des frites, t'inquiète, j'y vais.
0: Et après, il y a rien, hein. Et tu dis non, mais je vais la faire, moi, la table, t'inquiète pas.
2: C'est bon.
0: 6h16, les sondages du matin, il y en aura d'autres, évidemment, demain à la même heure. Tame Impala, Dracula, c'est tout de suite. Bienvenue sur Énergie.
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2: Et Arsenal. Ouais. C'est pas stylé d'avoir un jingle de Marquinhos.
3: C'est trop stylé.
2: Alors, le capitaine du PSG, ouais, qui, je vous le rappelle, a gagné la Ligue des Champions ce week-end et qui a permis à Lorenza de commettre un péché ce, oui, week-end. Elle nous en a parlé tout à l'heure, puisqu'elle était invitée à un anniversaire. Et elle a dit, je me sens pas bien, elle est rentrée et elle a pu regarder le match. Quel a été votre péché ce week-end? Quel a été le truc pas joli joli que vous avez fait ce week-end? Appelez-nous 0 870 42 48. On vous prend au téléphone juste après Tame Impala et Jenny. C'est Dracula. On est bien. On démarre ce lundi 1er juin 2026 tous ensemble. Bienvenue parmi nous.

0: Bon gros week-end, on est là avec vous pour démarrer cette journée. On va vous offrir du cash tout à l'heure, on va jouer au Club des Génies. Il y aura Gims, Harry Styles aussi. Et on parle de nos péchés le week-end justement. Quel a été le truc pas joli joli que vous avez fait ce week-end? Lucie est avec nous, bonjour Lucie.
1: Coucou Manu, salut les wawas.
0: T'as passé un beau week-end Lucie?
1: Ah génial, super.
0: Mais quel a été ton péché? Quel a été le petit truc pas joli joli que tu as fait?
1: Alors moi c'est mon anniversaire jeudi. J'ai fouillé dans tout l'appart où mon copain avait caché mes cadeaux. Du coup, ils sont sous le lit et je vais jouer la surprise jeudi.
0: Ouais. Mais t'as regardé ce que c'était?
1: Ben oui, en fait, c'était vraiment de l'artisanat. J'ai décollé le scotch millimètre par millimètre, là, du papier cadeau. J'ai regardé à l'intérieur et j'ai tout recollé. Mais oui, j'ai regardé.
2: Mais c'est quoi? Moi, je veux savoir ce que c'est comme cadeau.
1: Ben, c'est un joli sac.
0: Oh, je faisais ça quand j'étais petit, moi je me rappelle. Je savais où ma mère cachait les cadeaux.
2: Pareil.
0: C'était en haut d'une armoire, je me rappelle. Et le jour où j'ai découvert, j'ai fait waouh,
3: tout est là.
0: Je sais où c'est.
3: Et après, faut jouer la surprise. Hein, et
0: Moi, je me suis jamais fait cramer. Moi non plus. Et j'étais tellement quand je voyais qu'il y avait un cadeau, je suis il va arriver bientôt. Et évidemment, pareil, tu décolles.
2: Ah là, t'as jamais été aussi minutieux de ta vie. Hein.
0: Jamais. Autant, j'arrive pas à découper le long des lignes n'importe quoi. Ouais. Mais là, putain, tout doucement, tout doucement. Et aussi, tu le remets en place.
2: Bien sûr.
0: Tu remets bien
2: tu
0: en place.
2: Comment il était, où il était.
0: Exactement.
2: Enfin, ouais.
0: Bien sûr. T'inquiète pas, Lucie, on l'a tous fait. Oui. Mais bon, on avait 20 ans de moins que toi. On t'embrasse, Lucie.
1: Bisous, belle journée.
0: Bisous, belle journée, belle semaine à toi. Quel a été votre péché ce week-end? David est là, bonjour David.
4: Bonjour Manu, bonjour Léo.
0: Qu'est-ce que t'as fait de pas joli joli?
4: Alors moi, j'ai organisé un grand barbecue en famille ce week-end. Et volontairement, j'ai oublié d'inviter ma belle-mère. Parce qu'elle critique tout le temps le barbecue. Et je voulais vraiment être tranquille.
3: Ah. Ça pue,
2: ouais, ça pue.
0: Mais,
2: ça prend, ouais.
0: Mais du coup, ta femme, elle l'a pas dit mais où est ma maman?
4: Elle l'a dit après. Mais ça va, la belle-mère avait déjà prévu quelque chose derrière.
0: Voilà.
2: Ouais, mais sur le groupe de famille, généralement, t'envoies les photos en mode ou les remerciements. Merci pour cette super soirée, David. Merci pour ton barbecue. Et non, la belle-mère, elle voit tous les messages.
0: Mais non, mais il y avait peut-être que. Vous étiez beaucoup? Il y avait beaucoup d'autres gens de la famille?
4: On était à 16.
0: Ah oui, ouais.
3: Ça commence à se voir que tu peux pas la blairer.
0: Là, effectivement, là, c'est. Ça s'appelle pas un oubli, là. C'est...
3: Le divorce est proche, David.
2: Ah ouais, là c'est.
0: Et puis même si tu dis je vous ai oublié, c'est horrible.
2: Bah oui,
3: c'est génial. Il va faire un peu de belle-mère interdite et tout.
0: L'étape d'après, c'est tu la prends en voiture et puis à la station essence, tu la laisses sur le côté quoi. Parce que...
4: voilà.
2: Voilà.
3: Non,
2: merci. Pas faire ça, David.
0: Merci de nous avoir appelé, David.
4: Merci à vous, bonne journée, les wawa.
0: Belle journée à toi, il est 6h26, on revient tout de suite avec Gims. Soleil sur ton corps. Et puis on va vous offrir du cash au Club des Génies. Merci d'être là avec nous, c'est Manu sur Énergie.
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8: Il est 6h31, on vous offre du cash. Dans 10 minutes, on va jouer au Club des Génies. Vous nous appelez au 0870 40 42 48. Ce sera après Gims et les infos. Avec Charles Laporte qui est de retour, après une petite semaine à se reposer.
9: Eh oui.
8: Car on a compris qu'il lui fallait une semaine de travail avec nous,
9: c'est ça.
8: Deux semaines de repos.
9: Ouais, j'avoue qu'au mois de mars, ça a fait ça, effectivement.
8: Oui.
9: Ça m'a fait du bien. Bon, alors au mois de juin, par contre, mauvaise nouvelle, je suis là jusqu'à la fin.
8: Ah, mais nous, c'est une bonne nouvelle, c'est pour vous la mauvaise nouvelle.
9: Eh oui, on est là tout le temps. Absolument.
8: Il n'y a plus de semaine de 3 ou 4 jours. Hein.
9: Non, ça, je l'ai bien calculé aussi, absolument. Va falloir s'y remettre.
10: Hein. On est là.
8: J'allais vous dire, on est avec vous, courage, mais
9: oui,
8: justement, c'est
9: non,
8: le problème.
9: C'est
8: on
9: ça
8: est
9: le problème, vous êtes là.
8: Oui, bien sûr.
9: Vous êtes là, je m'en sortirai mieux sans.
8: Et je suis désolé.
9: Et voilà.
8: Voici les infos avec Charles Laporte.
9: On a perdu 11 degrés entre samedi et hier à Paris. Ben, ça fait du bien ce matin, les températures tournent autour des 13 degrés. Elles atteindront les 25 cet après-midi, ce qui est déjà pas mal pour un début de mois de juin. Tout ça sous le soleil. Soleil voilé, mais présent quand même. Des orages, attention, pourraient éclater demain. De retour à la maison, les footballeurs du PSG ont été accueillis en héros hier, au lendemain de leur victoire en Ligue des Champions. Et dès leur sortie de l'avion à Roissy, des dizaines de supporters étaient là pour célébrer leur deuxième trophée, la deuxième étoile sur le maillot et la deuxième consécutive en plus. Ils les ont suivis derrière jusque sur le Champ de Mars, où les joueurs ont défilé jusqu'au pied de la Tour Eiffel. Très belles images qui resteront gravés à jamais dans la tête et le cœur des fans. Après un passage obligé à l'Elysée pour recevoir les félicitations d'Emmanuel Macron, les célébrations se sont poursuivies et achevées tard dans la nuit au Parc des Princes, dans une ambiance de folie et bonne ambiance, bon esprit, sans incident particulier à signaler. Big Ali et Fally Ipupa ont fait le show. L'actu marquée aussi par une hausse du SMIC, petite hausse du salaire minimum, 2,4%, ça porte le total à 1478 € net. Deuxième semaine sur les cours de tennis de Roland-Garros, il n'y a plus qu'une seule chance française, c'est Diane Paris. Elle joue ce midi sa place en quart de finale face à la Polonaise Kwalinska. Louane passera l'été sur scène. Elle va enchaîner les festivals. Pas de vacances pour la chanteuse qui bosse en plus sur son 6e album qu'elle pourrait sortir en novembre. Il s'appellera Watch Out et on en connaît déjà le single Conduire qui parle de relations amoureuses.
11: Parce que j'ai eu Conduire, il parle de quand tu quittes une relation toxique et que tu rentres enfin dans une relation saine. Comment est-ce que tu fais pour retrouver confiance en toi, retrouver confiance en l'amour et te sentir finalement enfin à l'aise et dans une relation respectueuse et saine. Je me suis dit que c'était un sujet qui pouvait parler à énormément de gens. Et ce qui était important aussi pour moi, c'est que les mots puissent résonner dans, j'espère, les cœurs et les oreilles des gens. Donc voilà.
9: Une interview de Samantha Baumzesser. Il est 6h34 et c'est Manu sur Énergie qui se poursuit, qui vous accompagne jusqu'à 10h. Bon réveil à tous.

0: Eh ben c'est nous, il est 6h34, soyez les bienvenus dans ce lundi, c'est le 1er juin aujourd'hui, c'est parti. C'est le mois avant l'été quoi.
1: Ben ouais,
2: on y est là.
0: Voilà, bon, il n'y a plus la canicule, donc c'est pas mal aussi.
1: On souffle un petit peu.
0: C'est un peu la dernière ligne droite pour nous qui se terminera en festivité. Parce que c'est le retour, si vous n'êtes pas au courant, je vous l'annonce, c'est le retour du bus Manu sur Énergie. Pendant une semaine de dernière semaine, la dernière semaine de juin, on va partir à votre rencontre à bord d'un bus. On avait fait ça il y a 3 ans, on va le refaire maintenant. Pendant une semaine, on va faire l'émission en direct du bus qui roulera dans 5 villes en France. On va démarrer le lundi 22 juin, on sera à Strasbourg. Le mardi, on sera à Reims. Le mercredi, on sera à Lille. Le jeudi, on fera l'émission en direct de la ville de Caen. Et le vendredi, on sera de retour à Paris.
1: Allez, j'ai trop hâte.
0: Et on va se marrer. On va se marrer. On va venir à votre rencontre. On peut pas faire plus que ça au niveau de venir à votre rencontre parce qu'on sera avec vous dans la rue. En fait, ouais. Vous viendrez, vous verrez le bus, vous pourrez monter à bord du bus, on pourra descendre.
1: C'est ouf.
0: On fera des jeux.
2: Vous déposer quelque part.
0: Bien sûr. On fera des jeux dans la rue quand il y aura les embouteillages.
1: Oh, trop bien.
0: Au lieu de vous emmerder. Et puis en fait, moi c'est une phrase qu'on me sort tout le temps. C'est des fois je me sens con à rigoler tout seul dans ma voiture, mais là on sera à côté de vous. On vous regardera. On est là.
1: Si on rigole pas du tout, par contre c'est vexant.
0: Oui, effectivement. On vous offrira, je sais pas, des cadeaux dans la rue. Il y aura des groupes de musique qui vont chanter en direct.
1: C'est cool ça.
0: Il y aura des artistes qui vont venir, qui monteront dans le bus et chaque jour sur une grande place dans chaque ville, on fera des concerts.
1: Ah mais c'est trop bien.
0: Ah ben ce sera génial. Okay. On terminera l'émission avec des artistes. Je peux pas encore vous dire.
1: C'est ce que j'allais te demander.
0: Non, je peux pas encore, mais dans la semaine. Je dis que pas loin de Caen. Il y a Rouen, c'est la Wabi de Kinvé par exemple, tu vois.
1: Ah oui.
0: Voilà.
1: Okay. Ah oui, il l'a balancé comme ça.
0: Par exemple.
1: Quoi.
0: Je sais que fin juin, il y a Soprano qui sort un nouveau titre, tu vois.
1: Ah.
2: Ok.
1: Oui.
0: Ce serait pas mal qu'il soit avec nous.
1: Mmh.
0: Ouais. Coïncidence ? Je ne pense pas. Ça s'appelle le destin.
1: Exactement.
0: Voilà. Non, il y a.
1: Il y a du beau monde.
0: Ok. Mais en fait, oui.
1: Ah, c'est trop hâte. Moi, j'ai trop hâte.
0: Ça va être quelque chose d'incroyable. Ce sera le bus Manu sur Énergie. On va passer dans vos villes. On vous en reparlera évidemment. 6h37, Gims avec Soleil dans une minute. Avant ça, on peut refaire un petit tour du studio. Mmh. Qu'est-ce que vous avez envie de partager avec nous ce matin? Allez, Nico.
2: Si je peux me confier un petit peu.
0: Bien sûr.
2: Je suis jamais vraiment à l'aise, tu sais, quand il y a des photos de groupe à faire.
0: Bah, je sais, puisque dès qu'on a des photos, tu ne souris jamais.
2: C'est ça, bah, le truc, c'est que je sais jamais. En fait, je me sens pas à l'aise du tout. C'est que je sais pas si je mets ma main sur l'épaule du voisin, si je dois effectivement sourire, pas sourire. Parfois, il y en a qui prennent en plus 1000 photos.
1: Oui.
2: Donc, tu dis, bon, ça se trouve, c'est la blague de la vidéo. Non, c'est juste qu'OK, il prend 1000 photos. Pourquoi est-ce qu'il en prend 1000?
1: Voilà. Ah, t'aimes pas ça, quoi.
0: Ouais, t'aimes pas les photos, quoi.
2: Ouais, je suis pas à l'aise.
0: Mais tu ne souris jamais. C'est un truc de
2: j'ai du mal. Bah, après, tu sais que dans ma tête, j'ai vraiment l'impression de sourire, quoi. Je me dis, j'ai au moins un petit rictus, tu vois. Effectivement, je regarde et le gars se fait chier.
0: Mais quand tu vois la photo.
2: Ah bah je m'en rends compte hein, du
0: coup. D'accord, ok.
2: Effectivement. Et puis moi après l'avantage c'est que tu vois, il n'y a pas de ah bah non je choisis celle-là parce que je suis mieux sur celle-là.
0: Mais tu t'es posé la question pourquoi ou pas?
2: Absolument pas. Bah déjà j'aime pas trop mes dents. Donc j'aime pas trop sourire avec les dents.
1: Ah si, mais j'allais dire en plus t'as un beau sourire.
3: C'est gentil.
2: Mais c'est vrai que je suis parfait quoi.
0: Tu sais quoi, là je rebondis sur ce que tu viens de dire. Ça par exemple ça m'aurait mis mal à l'aise.
1: Ah parce que je te fais un compliment sur
0: les dents. Exactement. Moi non mais toi t'es mal à l'aise sur les photos. Moi c'est quand on me fait un compliment. Et on me l'a dit ce week-end. On m'a dit, t'aimes pas quand on te fait des compliments? Je dis, non, en fait.
1: Parce que tu sais pas comment réagir.
0: Exactement.
2: Ouais, c'est ça, tu prends le truc, mais qu'est-ce que je fais avec ça?
0: Non, mais je sais pas. Je dis merci, mais c'est con.
1: Ouais, parce que t'as l'impression que c'est un peu. Enfin, genre, merci, t'approuves ce que la personne dit. Tu dis, bah oui, normal, merci.
2: Oui, si tu le dis comme ça, ouais, effectivement.
0: Je suis beau gosse.
2: Ah, enfin.
0: Non, mais on a tous des situations dans la vie où on est mal à l'aise.
2: Ouais.
0: Je sais pas si toi, Lorenza, si t'as un moment.
1: Moi, c'est quand un couple se galoche devant moi, quoi. C'est une torpeur, quoi.
2: Après, on ne demande pas de regarder ou de participer.
1: Mais non, mais des fois, ils le font vraiment juste devant toi et t'es là, non. Enfin, j'ai pas envie.
0: Mais un couple d'amis ou de gens que tu connais pas?
1: Ah, les deux. Les deux m'angoissent tout le temps.
0: Les amis, c'est plus gênant.
1: Ouais. Je crois qu'encore, quand tu connais, c'est encore pire.
2: Le plus gênant, c'est les parents.
1: Ah,
0: les parents, là.
1: Waouh!
0: Non, mais ne le faites pas, là, je m'adresse à tous les parents du monde.
1: S'il vous plaît. La bise, c'est très bien.
0: La bise
2: entre parents, ouais. Entre parents, le check.
0: Non, mais le smack, c'est la limite, quoi. C'est,
1: ouais, vraiment. Et furtif, hein.
0: On veut pas voir nos parents se galocher, en fait.
2: Ah, non.
1: Rangez vos langues. C'est bon.
0: Gims, tout de suite. Avec Soleil. Quel est le moment dans votre vie où vous êtes pas à l'aise? Quelle est la situation dans laquelle vous dites Bah, je suis pas bien là. Appelez-nous 0 870 42 41.

0: 6h41. On va écouter Harry Styles avec Sign of the Times dans 3 minutes. Et tout de suite, on vous offre du cash. C'est le premier Club des Génies de la semaine. Alors attention, Club des Génies spécial aujourd'hui. Parce que normalement, on devait retrouver Pierre. Pierre, il avait gagné au Club des Génies vendredi. Il devait être avec nous ce matin. Le problème, c'est qu'il n'est pas disponible. Pourquoi il n'est pas disponible, Pierre? Parce qu'il est steward. Et au moment où je vous parle, apparemment, il est dans un bol qui fait Tokyo-Paris.
1: Ah, oula, voilà. Oui.
0: Donc, bah, Pierre...
2: C'est une belle excuse.
0: Pierre cède sa place. Et là, on dit, waouh, merci Pierre.
1: Ah, ça, c'est sûr.
0: Olivier et Johanna sont avec nous. Bonjour à tous les deux.
3: Bonjour.
4: Salut Manu, salut les Wawins.
3: Salut Manu, salut les Wawins.
0: Soyez les bienvenus, on repart de zéro. Voilà, aucun d'entre vous n'a l'argent, mais l'un d'entre vous va repartir avec 100 euros dans quelques secondes et peut-être deviendra un génie des génies et gagnera plusieurs milliers d'euros. Je vous rappelle les règles du Club des Génies, Olivier et Johanna. J'ai 100 euros et j'ai 3 questions. Le gagnant, la gagnante sera celui ou celle qui aura 2 points. À chaque question que je vous pose, si vous pensez avoir la réponse, vous donnez votre prénom, vous donnez ensuite votre réponse. Si c'est la bonne, ça fait un point. Si la réponse est fausse, c'est l'autre qui prend le point. Et c'est le premier ou la première qui atteint 2 points, qui gagne les 100 euros et qui reviendra jouer avec nous demain. C'est parti, Olivier et Johanna, on joue au Club des Génies. Voici la première question. De quelle couleur sont les étoiles sur le drapeau américain?
4: Olivier.
0: Très net, Olivier, on t'écoute.
4: Blanche.
0: Bonne réponse. Ça va, Johanna?
3: Ouais, ça va.
1: Des stress.
3: Oh,
0: finesse. Il a été rapide. Mais ce n'est que la première question. Voici la deuxième. Qui présente Secret Story depuis 2015?
3: Johanna,
0: on t'écoute.
3: Comment il s'appelle, lui? Christophe.
0: Eh bah oui. En fait, faut.
3: Oui, faut répondre vite.
1: Oh, elle l'avait en plus.
0: Bah oui, elle l'avait.
3: Ouais, je l'avais.
0: C'était
4: Christophe. Moi, je l'avais pas.
0: Allez.
3: Mais. Il a rajouté une couche. Ouais.
0: Mais le point va à Olivier. Ce qui veut dire qu'Olivier a 2 points, ça veut dire que c'est Olivier qui gagne.
1: Bravo.
4: Merci.
0: C'est l'attention du jeu. Quand vous donnez votre prénom, faut que la réponse, elle fuse derrière.
3: Eh ouais, tant pis.
0: Johanna, on t'embrasse fort. Je vais t'offrir le mug Manu sur Énergie.
3: Ah, c'est cool, merci bien. Passe une bonne journée, Louis.
0: Toi aussi, belle journée, belle semaine. Olivier, nouveau génie des génies.
4: Ah, super.
0: Et alors, 100 euros aujourd'hui pour toi et tu reviens demain à la même heure pour tenter d'en gagner 100 supplémentaires.
4: Allez, super, merci beaucoup.
0: Rendez-vous demain, 6h44. Harry Styles avec Sign of the Times. Dans quelle situation vous n'êtes pas très à l'aise dans la vie? On vous prend au téléphone dans 3 minutes. Merci d'être là. C'est Manu sur Énergie.

0: Hotness, non. Harry Styles. Oui, Harry. Vous verrez.
1: Oui.
0: Hygène et Salto avec Jamaican arrive pour vous dans 3-4 minutes. On va doubler votre salaire à 7h05 pour la première fois de la matinée et la première fois de la semaine. C'est peut-être votre téléphone qui va sonner. Et avant ça, on parle de ces moments, ces situations où on n'est pas à l'aise. Nico, c'est quand on prend une photo, il n'arrive pas à sourire, il a un blocage. Lorenza, t'avais dit quoi, toi? C'était quoi?
2: Quand des gens se roulent des pelles devant moi.
0: Ah oui, c'est très gênant, ça.
2: Oui, j'aime pas du tout.
0: Et moi, c'est quand on me fait un compliment. Je sais pas quoi répondre.
2: Je comprends ça.
0: Donc je panique. Et puis on a l'impression que je fais la gueule en plus.
2: Bah oui. Non, c'est vrai. Mais c'est juste que t'es gêné quoi.
0: Oui.
2: Tu sais pas comment réagir. Ouais.
0: Et donc voilà. Ah bah lui c'est un gros con. Je lui ai dit que j'aimais bien ce qu'il faisait. Il fait la gueule. Non. Dans quelle situation vous n'êtes pas vraiment à l'aise, Florent, notre producteur?
3: Moi c'est quand je suis à une fête de famille et que je me retrouve à faire un rock avec Tata Janine.
2: Mais je crois que personne n'est à l'aise dans
0: cette mais
4: elle, hein, je pense.
0: Moi, je n'ai jamais, mais même dans l'idée de le faire, jamais.
3: Oui, mais quand Tata Janine, elle vient te voir, elle fait « Allez, viens,
0: non.
3: Viens !»
2: Elle te tire la main.
0: Non, mais alors moi, je déteste danser.
2: Oui,
0: je n'aime pas danser, je suis pas à l'aise avec mon corps, c'est vraiment, mais non, c'est un autre moment gênant, ça. Quand quelqu'un me tire comme ça. Mais je peux être, à un moment, si la personne insiste, je peux vraiment être un mot sec. En fait, je t'ai dit non. Vraiment. Et là, la personne, elle s'en va.
2: J'ai failli déjà te le faire, mais je me suis abstenue parce que je savais que t'aimais pas ça. Mais je pense qu'il y a un moment peut-être où ça va arriver, quoi. Mais...
0: C'est génial. À la limite tard dans la soirée, vraiment.
2: Oui,
0: mais c'est fin de soirée, quoi.
2: Je fais des techniques pour qu'ils viennent danser Manu, mais ça marche.
4: Tu vas devenir la Tata Janine de Manu.
2: Oui.
4: C'est bien ça.
0: Même Tata Janine, hein, vraiment. La seule fois où je l'ai fait, c'était à mon mariage.
4: Oui, parce que t'étais un peu obligé, quoi.
2: Ouais. Mais c'est quand que tu renouvelles tes vœux? Comme ça, on te voit danser à nouveau.
4: Je suis pas sûr de mon mariage.
0: Non, vraiment. La Tata Janine, putain. Sonia est là. Bonjour, Sonia.
5: Bonjour, Manu. Bonjour, les bonbons.
0: Bienvenue sur Énergie, Sonia. Dans quelle situation t'es pas à l'aise, toi?
5: Alors, moi, c'est quand je dois parler de mes sentiments à quelqu'un qui me plaît. Là, par exemple, je t'aime, il est très, très difficile à sortir. Dans ces cas-là, ouais.
2: Comme moi.
0: Bah Lorenza aussi, elle a du mal avec ça.
2: J'ai un peu de mal aussi, j'ai du mal à dire aux gens.
0: Mais
2: enfin, en amitié, ça va.
0: Je me demande même si t'as pas rompu avec des gens des fois parce que t'avais peur d'arriver à un moment à dire je t'aime.
2: Bah je crois que c'est la peur de l'engagement, ouais. Dès que ça devient un peu trop sérieux, je suis là, oulalalala, j'étouffe un peu. Au revoir. Au revoir.
4: J'étouffe, carrément.
0: T'es en couple, Sonia?
5: Oui.
0: Et tu lui as dit je t'aime à ton mec?
5: Oui, mais ça a été très long et ça me fait une petite sensation au ventre, etc. C'est vraiment c'est comme si j'étais gênée aussi de le dire.
2: Oh. Ouais. Mais c'est encore plus beau quand tu le dis, du coup.
0: Oui, c'est plus important.
5: C'est ça.
0: Parce que quelqu'un qui te dit je t'aime au bout de 3 semaines, c'est angoissant aussi, hein.
2: Oui.
4: C'est inquiétant.
0: Avec des noms de chiens. Et que tu prendras comme chien. Après, tu me parles du chien qu'on aura.
2: J'avais déjà eu quand même. Est-ce que tu crois que nos bébés ils ressembleront plus à qui entre nous? Et j'étais là. Waouh.
0: Mais alors, des fois, t'es au premier rendez-vous, tu peux paniquer aussi.
2: Oui.
0: Premier rendez-vous et tu sors une phrase comme. On sera maison ou appartement? Je me souviens plus de ton prénom, donc ça va trop vite.
4: Tes applications, c'est pour où tu mets des photos du mec et de la fille et ça fait le bébé, tu vois ce que ça peut donner. Ne faites pas ça en premier rendez-vous.
0: Merci beaucoup, Sonia, de nous avoir appelés.
5: Merci, bonne journée.
0: Belle journée, il y a Romain qui est là aussi. Bonjour, Romain.
6: Bonjour, Manu, bonjour, les bonbons.
0: Romain, dans quelle situation t'es vraiment pas à l'aise?
6: Alors, moi, c'est quand on me montre la photo des bébés. En fait, je sais pas trop quoi dire à chaque fois. Du coup, je me sens un peu obligé de dire, oh, il est mignon.
0: Comme tout le monde.
2: Bah oui, c'est très bien.
0: Romain, alors là, je te rassure, c'est vraiment tout le monde. Je connais personne qui va dire. Ah, il est pas dingo. Ouais. Hein. C'est vrai qu'il ressemble au père, hein, vu que le père est moche. Non, tu fais comme tout le monde, Romain. Tu dis qu'il est beau et puis voilà.
6: C'est ça.
0: Après, ce qui est important, c'est de faire un vrai débrief après avec quelqu'un,
2: évidemment.
4: On est d'accord.
0: Voilà. Tu vas avec ta femme, tu dis qu'il est beau, t'as le petit cadeau et après en voiture. Putain, ils l'ont raté.
2: Ouais, merde.
4: Quel enfer.
2: Et après, tu dis, mais ça peut changer en grandissant, heureusement. Hein.
0: Bien sûr.
4: Et puis, plus le temps passe, plus ça change pas.
0: Ou alors, il est mignon, puis après, il a changé. Hein.
4: Qu'est-ce qui s'est passé?
0: Pardon. Romain, on te souhaite une belle journée.
6: Bonne journée à vous.
0: Merci de nous avoir appelés. Il est 6h52. À 7h50, double votre salaire pour la première fois de la matinée. 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

0: Bienvenue sur Énergie, 6h54. Excusez-moi, pardon.
1: Est-ce qu'il se passe?
0: J'ai appuyé sur le mauvais bouton. Je suis confus. On va écouter Alex Warren avec Fever Louis après les infos de 7h. À 7h05, on va doubler votre salaire pour la première fois de la matinée. Ça peut vous arriver. Vous envoyez salaire par SMS au 7 10 12. On vient tout de suite.
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18: Il est 7h, qu'on amène le coq.
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18: Soyez les bienvenus parmi nous après ce bon gros week-end. On est là jusqu'à 10h en direct. On va écouter Alex Warren, Rossi, Taïk. Les bonnes nouvelles du jour, c'est dans une dizaine de minutes. Et on va doubler votre salaire juste après les infos. Avec Charles Laporte qui lui est de retour d'une semaine de vacances. Il est frais. Il n'est pas encore usé par nous. Ça fait qu'une heure.
2: Ça fait une heure, hein.
18: Oh, voilà.
2: Ça peut arriver ça avant la fin de l'émission.
6: Oui, oui.
18: Ça va arriver avant la fin de l'émission.
2: Je le crains.
18: Oui, c'est le seuil de tolérance qui tranquillement se rabaisse. Voici les infos avec Charles Laporte.
3: Et avec du soleil encore dans le ciel parisien. Alors, il y a un voile nuageux qui traîne, c'est vrai, mais globalement, il fait beau, puis il ne va pas faire beau longtemps. Donc, on profite avant que ça vire à l'orage, possiblement demain ou même dès la nuit prochaine. En tout cas, on respire avec des températures normales, enfin, autour des 13 degrés ce matin. 25 cet après-midi.
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3: Ici, c'est Paris et ici, c'est la folie. Ambiance dingue hier pour fêter le retour des footballeurs du PSG à la maison avec leur deuxième trophée de la Ligue des Champions remporté samedi. Et la maison, bah, c'est le Parc des Princes. Les célébrations s'y sont poursuivies jusque tard dans la nuit en présence de tous les joueurs, de leur entraîneur Luis Enrique, du président du club qui a d'ailleurs eu bien du mal

A placé un mot dans l'enthousiasme du moment. Les héros avaient été acclamés plus tôt sur le Champ de Mars à la Tour Eiffel et félicités par Emmanuel Macron en personne à l'Élysée. Des félicitations du jury pour Kvaratskhelia. L'attaquant a été sacré par-dessus le marché meilleur joueur de la compétition de cette Ligue des Champions. C'est Dembélé qui avait été désigné l'an dernier. Et hier, on a célébré et sans taper, sans casser. Aucun incident n'a été signalé véritablement. La veille, à l'issue de la finale, 780 interpellations avaient été enregistrées dans le pays. Ça avait même drôlement débordé par endroits dans Paris. Dans le reste de l'actu, à chaque mois, ses nouveautés et ses coups de pouce. Coup de pouce déjà pour le SMIC de 2,4%. Il fait passer le salaire minimum à 1478 euros net. Une aide aussi pour faire face à la flambée des prix du carburant. Pour ceux qui sont considérés comme de gros rouleurs, le chèque de 100 euros leur sera versé dans les 10 jours. En foot, on a bien fêté. On aimerait bien faire pareil maintenant en tennis. On n'a plus qu'une seule chance à Roland-Garros et elle s'appelle Diane Paris. Elle joue son match des huitièmes de finale aujourd'hui. Ce midi, elle affronte la Polonaise Kwalinska. La parole aux collégiens aujourd'hui et ils la prennent. L'occasion du festival Les Collégiens ont la parole, organisé aujourd'hui à Paris à la Cité Universitaire Internationale. 400 élèves en quatrième dans des établissements en zone considérée comme prioritaire vont monter sur scène pour s'exprimer sur des sujets qui leur tiennent à cœur. L'amitié, la violence, le racisme, l'égalité hommes-femmes, ils ont des choses à dire. Ses fans en ont fait la reine de France. Aya Nakamura a clôturé hier soir sa série de 3 concerts événements au Stade de France. Historique, elle est la première artiste francophone à enchaîner dans l'enceinte de Saint-Denis 3 soirées d'affilée. Elle aura rassemblé 220 000 spectateurs en 3 jours. Il est 7h03 et c'est Manu sur Énergie qui se poursuit, qui vous accompagne jusqu'à 10h. Bon réveil et bon début de semaine à tous.

0: 7h03, c'est lundi, c'est le 1er juin 2026, on est bien, on est le retour de week-end, on est content. Oui, on cesse pas avoir par les gens qui nous disent que le lundi il est pourri, que lundi on fait la gueule.
1: Non, surtout pas.
2: Pas du tout.
0: Hop, vous avez on fait pour bien. Qui là alors on va écouter Alex Warren avec Fever Dream. Il y aura aussi Tyke dans la demi-heure, les bonnes nouvelles du jour arrivent, on va doubler votre salaire. Et j'ai une question. Est-ce que vous avez vu la vidéo de la nana qui avait pas de bras droit, de main droite?
2: Oh, qui s'est arrêtée.
0: C'est pas incroyable cette vidéo.
2: Ça c'est fou, pardon. Mais...
0: Et je pense que beaucoup de monde a vu cette vidéo. Ça se passe aux États-Unis. Il y a donc un policier qui arrête une nana qui est en voiture et il lui dit bonjour madame, je vous ai vu pendant que vous conduisiez, vous aviez votre téléphone dans la main droite. Et là, elle soulève son bras droit et elle a pas de main droite.
1: C'est ça.
0: Elle est amputée de la main.
2: Oui. Et mais c'est... il veut pas lâcher. Hein,
0: non, il lâche pas. Il lâche pas.
2: Non.
0: Et il lui fait jurer qu'elle avait pas le téléphone.
2: Et elle est là, mais enfin, vous êtes débile ou quoi? Enfin, genre, c'est ça. Je peux pas.
0: Ouais. Alors après, il se disait peut-être qu'il s'est trompé de bras. Il avait l'impression que c'était le bras droit, bras gauche, etc. Mais non, il lui a quand même mis une amende. Hein.
2: Oui.
0: Mais ça a été retiré après.
2: Ah mais c'est fou.
0: C'est improbable comme histoire. Ouais. Mais le moment où elle lève le bras, il est génial.
2: On s'y attend pas en fait.
0: C'est fou, mais c'est une scène de film.
2: Oui, clairement.
0: C'est vraiment t'es pris. Waouh. Franchement, cette vidéo m'a fait mon week-end. Elle est un peu partout sur Internet. Vous la retrouverez. Alex Warren avec Fever Dream. C'est dans 3 minutes. Mais avant ça, allez go. On double votre salaire pour la première fois de la matinée.
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0: Tous les jours, on double votre salaire 2 fois par jour. Ça se passe à 7h05 et 8h05. Attention, le téléphone sonne, c'est peut-être le vôtre. Vous envoyez salaire par SMS au 7 10 12. Ça n'arrive pas qu'aux autres, ça peut aussi vous arriver. Allez. Dites pas que ça va foirer pour démarrer la semaine.
4: Allô ?
0: Ah ! Allô, bonjour, c'est Vanessa Denza dans le Puy-de-Dôme.
4: Oui.
0: Vanessa, quel est le seul animateur radio qui double ton salaire?
4: C'est Manu sur Énergie.
0: Bah, c'est gagné.
2: Bravo.
4: Oh, génial.
0: Bah oui, génial, Vanessa. Je t'annonce qu'on va te doubler ton salaire.
4: Wow, j'y crois pas.
0: Bah, commencez pas à ne pas y croire, hein. Ça suffit, les gens qui y croient pas.
2: C'est vrai.
4: Merci beaucoup.
0: Ton salaire de 1697 €, on va le multiplier par 2. Ça fait pour toi, écoute bien, 3394 € pour démarrer ce mois de juin.
4: Incroyable.
0: Bah non, pas incroyable. C'est ce que je dis à chaque fois. T'as pris ta chance, t'as tenté, et voilà le résultat. 3394 €. Tu es secrétaire.
4: Oui.
0: Secrétaire d'un grand businessman.
4: Du président de l'université de Clermont.
0: Oh, wow, c'est stylé ça.
2: La classe.
0: Mais alors, attends, le président de l'université de Clermont, c'est pas comme un CPE?
4: Pas du tout.
0: Non, il voit pas les élèves.
4: Et il rencontre les étudiants quand même, si.
0: Mais c'est pas que si ça se passe mal, c'est pas chez lui qu'il est convoqué. Enfin, on est.
4: Non, pas en premier.
0: D'accord, oui. Oh,
1: bah. Ah, mince. Ah.
0: Donc, quand t'es convoqué chez le président, c'est vraiment qu'il y a eu un gros souci.
2: Ouais,
0: quoi.
2: Ça pue, quoi.
4: Ça sent pas bon.
0: Que fait le président?
2: Oui.
4: Alors, le président, il dirige l'université de Clermont. C'est 36 000 étudiants sur le site clermontois. Et voilà, c'est une grande université avec 5 sites territoriaux. Ben nous, dans l'Allier.
0: Elle parle bien.
2: Oui, mais ça répond pas à la question. On sait pas ce qu'il fait.
0: Mais non,
2: on sait toujours pas ce qu'il fait.
0: À mon avis, c'est qu'il doit y avoir un peu de politique là-dedans. C'est pas ça qu'on sait pas ce qu'il fait.
4: Non, pas du tout. Il prend des décisions.
0: Par exemple, Vanessa, aujourd'hui, on est lundi, c'est le 1er juin.
4: Oui.
0: Qu'est-ce qu'il va faire ce matin en arrivant?
4: Eh ben, il est à Paris.
0: Oh,
4: il est en déplacement, ouais.
0: Quoi, Lyon? Il s'est accouché au centre?
4: Pour une audition au ministère.
0: Il va au ministère?
4: Tout à fait.
0: De l'éducation nationale?
4: Tout à fait.
0: Ah oui, donc c'est ça, ce qu'on disait.
2: Là, il bosse, du coup.
0: Ben,
4: il bosse quand même. Faut bien lui donner un petit peu de boulot.
0: Mais toi, du coup, t'es à son bureau et t'es à la cool.
4: À la cool, je sais pas, mais oui, je suis à son bureau et du coup.
0: Quand il est pas là, tu t'es déjà rentré dans le bureau et genre tu t'assieds à sa chaise et tu mets les pieds sur le bureau en disant c'est moi la présidente, non?
4: Ah non, j'oserais pas.
0: Oh là là, moi j'oserais. On le ferait tous.
4: Pas du tout.
0: Vanessa, on te double ton salaire, 3394 €. Bravo à toi.
4: Ouais, bah, merci pour tout. Merci Manu et les Wawa. Et puis je vous écoute tous les matins en allant au travail. Donc merci pour tout.
0: Eh bah, ben, on t'embrasse fort. Belle journée à toi. Et ça peut vous arriver vous aussi. Tous les matins, on double votre salaire. 7h05 et 8h05. Alex Warren sur Énergie.

0: Dans quelle situation de la vie vous n'êtes vraiment pas à l'aise? Appelez-nous 0870 42 48, on continue à en discuter avec vous. En fait, on s'aperçoit qu'on a pas mal de trucs en commun quand même.
1: Oui, c'est vrai.
0: Comme moi, j'aime pas danser, donc je suis très mal à l'aise quand quelqu'un vient me chercher à danser, quand on doit dire je t'aime, quand on doit répondre à des compliments, il y a plein de trucs comme ça. Dans quelle situation vous êtes vraiment pas à l'aise? 0870 42 48, on vous prend au téléphone après Tyke. Et ça, c'est la petite musique qui nous rappelle que dans le monde, il n'y a pas que des moments où on n'est pas à l'aise. Il y a aussi des moments où on est à l'aise. Il y a des moments où on a des bonnes nouvelles, où on vous raconte des belles histoires. Et ben, c'est le moment maintenant. C'est parti. Lorenza.
1: Bah, Manu, écoute bien. Ouais, c'est pour toi, en partie. Le tennis, c'est le meilleur sport pour la santé.
0: J'en avais entendu parler.
1: Ah, t'as entendu?
0: Ouais.
1: Ça a été vraiment prouvé et on gagnerait 10 ans d'espérance de vie si on y joue pendant 25 ans.
0: J'en suis c'est pas fort. Encore à 25 ans, mais pas mal.
1: Pour ceux qui jouent pas spécialement au tennis, juste après, c'est le badminton.
0: Oula.
1: Il y a le foot aussi, le cyclisme, la natation et la course.
0: Je suis désolé pour Florent, le producteur de l'émission, mais il n'y a pas le ping-pong.
1: Non, c'est pas dans la liste.
2: Mais je pense que c'est biaisé.
1: Alors, c'est vraiment...
0: C'est juste toi qui es baisé. Oui. Les bonnes nouvelles du jour, Nico.
3: En Suède, il y a des bus qui roulent grâce au biogaz produit par des déchets alimentaires des habitants.
0: C'est-à-dire?
3: Bah, les déchets alimentaires, c'est tous les restes de nourriture. Bah, en fait, tu les mets, c'est souvent, t'as les composts ou les trucs comme ça.
0: Oui.
3: Et ben, tu les mets, t'as les entreprises qui récupèrent, ça fait un biogaz et ils s'en servent pour les compagnies de bus.
0: Pas mal ça.
3: Bah, ça roule, ça très très cool.
1: Ils devraient faire ça partout, c'est incroyable.
3: Bah ouais, ils devraient faire ça partout, effectivement. On lance le message.
0: Mais bien sûr.
1: On se révolte un petit peu.
0: Après, ça pue la merde. Hein. Mais bon.
1: Ah oui, bon.
0: On va tout avoir.
1: C'est exactement ça.
0: Bon, Lucas, c'est un héros, les amis, en France.
1: Okay.
0: C'est un étudiant en médecine. Il a 25 ans. Il a plongé dans la Seine. Et alors, il n'a pas plongé dans la Seine pour dire « je plonge dans la Seine ». Il a plongé dans la Seine, à côté de Paris, à Neuilly, si vous connaissez, pour sauver un retraité qui était coincé dans sa voiture. Dans la Seine. En fait, c'est un papy de 75 ans qui s'était trompé de pédale.
1: Oh non.
0: En roulant. Et du coup, il trompe de pédale. Je pense qu'il voulait freiner. Il a accéléré, boum, il est parti. La bagnole est allée dans la Seine.
1: Wow.
0: Mais imaginez la Seine quand même. Il y a des vagues, hein. Enfin, des vagues. Il y a du courant.
1: Ouais, ça bouge.
0: Il y a beaucoup de courant. C'est vraiment dangereux. Le mec, l'étudiant, 25 ans, il a plongé. Il a récupéré le papy.
1: Incroyable.
0: La voiture du papy, c'était une Porsche.
1: Oh, mince.
0: Peut-être qu'il a plongé pour récupérer la bagnole au départ. Je sais pas. Bravo à lui, il s'appelle Lucas. Il est 7h13, il y a des bonnes nouvelles, il y a des bonnes personnes, il y a des belles histoires et on vous les raconte tous les matins, il y en aura d'autres demain à la même heure. On revient tout de suite avec Tyke sur Energy.
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19: Bonjour, c'est Richard Gasquet. Pendant les matchs, sur les balles décisives, je ne pense qu'à une seule chose. Manu.
0: C'est pas beau ça alors ?
1: Ah, c'est trop beau.
0: Alors, Richard Gasquet, un des plus grands joueurs de tennis français. Bon, oui, alors, il joue plus maintenant.
1: Il joue plus, oui.
0: Il a pris sa retraite, voilà.
1: C'est pas grave.
0: Son gars aussi. Mon fils.
1: Bien sûr.
0: Ils sont tous partis, mais c'était mieux avant. Regarde maintenant.
1: Mais maintenant, on a Kwame quand même. Hein. Ouais. Bon, il est plus en liste, mais quand même, quelle performance.
3: Il a bien joué.
0: Bon, il se Kwame incroyable. Bien sûr, ce qui est génial, c'est que personne n'en avait entendu parler avant Roland Garros. Et là, tout le monde dit, c'est vraiment...
1: C'est un prodige.
0: Exactement.
1: C'est vrai.
3: Un spécialiste.
0: Mais bien sûr, on parle tous en spécialiste du tennis.
1: Oui.
0: Florent, le producteur.
20: Il a 17 ans. Nous, à 17 ans, je pense pas qu'on faisait Roland Garros.
1: Ah non, ça, je peux te dire que non.
0: Allez. Non, on regardait même pas à 17 ans Roland Garros. On peut dire. 7h17, Taïk le nouveau, c'est Girlfriend, et puis juste après on continue à vous prendre au téléphone. Dans quelle situation vous n'êtes pas vraiment à l'aise dans la vie? 0 870 42 48, c'est notre numéro de téléphone. Bienvenue sur Énergie. 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

0: 21. On va écouter Son of Legend avec San Francisco. Il y aura Gims et Jules. Et on va vous offrir vos vacances. On va vous offrir vos vacances au jeu des 5 mots, le meilleur jeu radio du monde. 2000 euros pour partir en vacances dans les campings Homer. C'est pour vous, vous pouvez nous appeler dès maintenant au 0 870 42 48 et ça va être comme ça pendant toute la semaine. On continue à parler des situations dans lesquelles on n'est pas très à l'aise. Vous pouvez nous appeler évidemment, on peut se refaire un petit tour du studio parce qu'il y a beaucoup de situations dans lesquelles on n'est pas à l'aise. Moi ce week-end, j'étais chez un pote et il y a eu une situation que je pense que tout le monde a connue. Tu te lèves le matin en premier chez quelqu'un d'autre.
1: Ah en fait tu sais pas trop quoi faire, tu sais pas si tout est permis ou non, si tu dois rester dans ta chambre, si tu peux te balader, si...
0: Et moi j'ai connu un truc, c'est que je savais pas s'il était levé ou pas encore.
1: Ah ouais.
0: Parce qu'en fait, la porte de sa chambre était fermée, mais j'entendais pas de bruit. Et il m'avait dit peut-être que j'irais faire du vélo tôt dans la matinée.
2: Ah, donc du coup t'es là. Pas là ouais.
0: Et ben et en fait.
1: Bah t'envoies un message du coup non?
0: Non, j'ai parlé juste. J'ai fait. T'es là? T'es là?
1: Oh, c'est trop mignon.
0: T'es là?
2: Comme un fils qui appelle maman.
0: Il était pas là. Il était pas là.
1: Ah. Oh, et là, tu te sens un peu plus soulagé, ouais. Je trouve. Là, tu te permets un peu plus de trucs.
0: Voilà, j'étais là, j'étais en caleçon. Ça aussi, c'est un problème. Quand t'es chez quelqu'un, comment tu sors de la chambre? Tu sors en caleçon, tu t'habilles, mais t'es pas encore douché. Enfin, tu vois, c'est
1: ça
0: pas
1: évident. Si c'est ton pote-pote, tu peux te permettre, je crois, d'être en caleçon.
0: Oui, c'est un pote-pote, mais bon, c'est pas.
1: Non.
0: C'était pas évident. À gérer. J'ai très mal vécu ce moment. J'avais besoin de vous en parler. On a Stéphanie qui est là au téléphone. Bonjour Stéphanie.
3: Salut Manu, salut les wouins.
0: Dans quelle situation t'es pas vraiment à l'aise?
3: Alors moi je suis pas du tout à l'aise quand on me chante joyeux anniversaire.
1: Mais c'est tout le monde ça.
0: T'attends la fin de la chanson quoi.
2: Ah c'est trop long. Il y en a qui chantent plus fort que l'autre.
1: Ouais mais tu sais pas si tu dois chanter avec ou pas quand c'est ton propre anniversaire.
0: Tu chantes pas non?
2: Bah non.
1: Bah moi des fois je suis un peu timide et enfin genre je me sens gênée donc je chante avec les gens pour essayer de faire quelque chose.
0: Moi ouais, je fais un sourire, je regarde les gens gênés quoi. Ouais.
2: merci.
0: Voilà. Et t'as quand c'est les serveurs.
4: Moi je fais des doubles voix sur les quand il y a des joyeux anniversaires.
0: C'est-à-dire
4: je chante des autres mélodies pour cumuler. J'aime bien.
0: Ah tu fais des harmonies. Comme les chanteurs.
2: Mais c'est pas The Voice, mec.
0: Bah oui, mais bon. C'est comme dans les mariages, t'as toujours quelqu'un. Alors maintenant, j'aimerais que vous accueilliez Émilie, qui est la cousine du marié et qui a préparé une petite chanson. Voilà. Elle est pour
2: toi, Bernard, cette chanson. Parce qu'elle s'est inscrite en septembre à la chorale. Et donc, et voilà. Je vais montrer à tout le monde.
0: Merci beaucoup, Stéphanie, de nous avoir appelé.
3: À bientôt.
0: Belle journée à toi. Dans quelle situation vous n'êtes pas vraiment à l'aise, Lorenza?
1: Quand j'arrive en avance quelque part. Bon, c'est très rare.
0: Hein. Oui, jamais.
1: C'est jamais. Mais franchement, ça arrive, eh ben, je panique. Je sais pas quoi faire, j'aime pas attendre.
0: Un rendez-vous, par exemple.
1: Ouais. Je sais pas comment je dois me tenir. Est-ce que, du coup, c'est moi qui dois serrer la main, faire la bise? Enfin, c'est horrible. J'ai trop de trucs qui me passent dans la tête.
0: Ah oui, ça fait beaucoup.
1: C'est beaucoup. C'est une charge mentale. C'est pour ça que j'arrive toujours en retard. Hein.
0: Oui, oui, d'accord.
1: Au moins, il y a d'autres gens, il y a d'autres trucs.
0: Voilà. Bonjour à tous. Je fais un petit signe de la main pour tout le monde. Hein. Voilà, bien sûr.
1: Et en plus, je commence par dire, je suis vraiment désolée pour mon retard. Enfin, il y a une conversation qui se lance direct.
0: T'as une routine.
1: Bon, exactement.
0: Et ça te rassure.
1: Oui.
0: C'est ta zone de confort, c'est d'être en retard. Ta zone de confort, c'est de faire chier tous les gens qui t'attendent.
1: Oui.
0: D'accord, on a compris. Voilà. Karl est avec nous. Bonjour Karl.
5: Bonjour Manu, bonjour les Wouin.
0: Dans quelle situation de la vie t'es pas vraiment à l'aise?
5: Alors, c'est quand j'entre dans un ascenseur avec des inconnus. C'est le gros blanc. Et on finit tous par regarder nos chaussures, quoi.
0: Mais.
5: C'est terrible.
0: Mais je crois qu'il n'y a pas une personne sur Terre qui est à l'aise dans ce moment-là.
1: Mais c'est surtout que t'as l'impression que le temps ne passe pas. Que les étages durent vraiment 5 minutes, quoi.
2: Et quand tu dis bonne journée et que tu descends au même étage que l'autre.
1: Bonne journée. C'est
0: très cool. Mais même dire bonne journée et que tu descends pas à l'étage, hein, c'est tellement naze.
1: Oui.
0: C'est.
2: C'est on souhaite bonne journée alors qu'on se connaît pas, on s'est jamais vu.
0: Non, mais tu prends ton téléphone. Avant, tu regardais tes clés.
1: Ah oui, c'est vrai. Et tu les faisais un peu bouger dans ta main.
0: Tu faisais un peu de bruit, c'est genre, c'est rigolo. Alors que tu fais jamais ça dans la vie. Jamais dans la vie, tu prends tes clés, tu les fais bouger, tu dis, c'est incroyable, c'est vraiment rigolo. Non. Mais là, tu le fais. Voilà. Et maintenant, avec les téléphones, maintenant, c'est vraiment tout le monde sur son téléphone et tu scrolles sur tout et n'importe quoi. Toutes des applications. Mais limite, tu vas ouvrir la boussole.
1: Oui.
0: Ouais. Où est-ce que l'ascenseur? Il est au nord-ouest. C'est amusant, ça. C'est absurde. C'est totalement. Ce moment dans l'ascenseur, il faudrait vraiment que quelqu'un invente quelque chose. Peut-être des jeux d'ascenseur, très courts.
1: Oui, c'est vrai. Ou des trucs à lire dans l'ascenseur. Parce que des fois, il n'y a rien. Et donc, tu peux pas.
0: Dans les hôtels, tu lis des trucs complètement nuls. Les horaires, les horaires de la salle de repas.
2: Oui, et puis tu sais que le jeudi de la semaine prochaine, quand tu seras pas là, il y a un concert de jazz dans le hall.
0: C'est pour ça qu'ils mettent des trucs dans les ascenseurs.
2: Ça se trouve, c'est faux.
0: Merci beaucoup, Karl, de nous avoir appelé.
5: Bonne journée.
0: On te souhaite une bonne journée.
5: Merci.
0: Et courage dans l'ascenseur. Bravo à toi de nous avoir appelé, de nous avoir ramené à tout ça. 7h25, on va revenir tout de suite. Avec Son of Legend, sauf Francisco. Il y aura aussi Gims et Jules. Et on vous offre vos vacances dans les campings Homer. 2000 euros pour partir en vacances dans les campings Homer. 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C'est pour vous, on joue au jeu des 5 mots dans 15 minutes.
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27: Il est 7h31, on va écouter Sound of Legend avec San Francisco, Gims et Jules aussi, et puis on vous offre vos vacances dans les campings Homer dans 10 minutes, au meilleur jeu radio du monde, c'est le jeu des 5 mots. Tout de suite les infos. Avec le retour de Charles Laporte.
28: Oui, bonjour.
27: Et bonjour à vous.
28: On commence avec la météo qui est pas mal aujourd'hui en plus en Ile-de-France. Alors évidemment, on a connu plus beau. Là, il y a un voile nuageux qui traîne et qui va persister d'ailleurs une bonne partie de la journée. Mais enfin, le soleil est là, lui aussi, et ça reste globalement lumineux pour le moment, en tout cas, parce que la nuit prochaine ou demain, ça risque de virer à l'orage. Attention, les températures, elles se normalisent. Elles tournent autour des 13 degrés ce matin. Elles atteindront les 25 degrés au max cet après-midi. Ce sont des images que les supporters du PSG n'oublieront jamais. Celles des footballeurs brandissant leur deuxième trophée de la Ligue des Champions et samedi. Et celles de leur retour à Paris à la maison hier. Leur sortie de l'avion à Roissy. Leur défilé sur le Champ de Mars. La folie sous la Tour Eiffel. La réception à l'Elysée. Les félicitations d'Emmanuel Macron. Les célébrations dans une ambiance de dingue jusque tard cette nuit au Parc des Princes. 48 000 fans étaient présents au stade pour assister à ce moment historique qui s'est en plus déroulé cette fois sans débordement ni incident. Contrairement à la veille, là des violences carrément avait été éclaté. Dans l'actu également, ça n'est pas fou, mais ça va aider, ça va faire du bien. Le SMIC augmente aujourd'hui, une hausse de 2,4% de 35€ qui fait passer le salaire minimum à 1478€ net par mois. Autre petit coup de pouce, un chèque de 100€ là pour faire face à la flambée des prix du carburant. Le gouvernement va le distribuer aux plus gros rouleurs et ceux qui en ont le plus besoin dans les 10 jours. Bienvenue en France, bienvenue à Versailles. C'est là que le président Emmanuel Macron tient aujourd'hui son événement Choose France. Il accueille au château des patrons d'entreprises étrangères dans l'espoir de les convaincre d'investir chez nous. L'Île-de-France, les pieds dans l'eau, 8% de la population de la région, 1 million d'habitants, 555 000 logements sont exposés à des menaces de crues majeures. Dans Paris, dans le 15e arrondissement par exemple, mais aussi à Alfortville, à Asnières, à Gennevilliers, à Colombes, à Créteil, il y a un risque d'inondation. C'est sa chance, celle de se qualifier pour les quarts de finale de Roland-Garros. Pour Diane Paris, la dernière Française encore en lice dans le tournoi de tennis, elle joue son match des 8e ce midi face à la Polonaise Kualinska. Louane sur la playlist de l'été. Elle se produira sur de nombreux festivals tout au long de la saison jusqu'à la fête de l'Huma en septembre en Essonne. Elle adore ce genre d'événement.
29: Il y a un truc dans les festivals où c'est plus léger, où l'ambiance elle est plus fun parce que c'est l'été, parce que c'est dehors, parce que t'es mélangé avec d'autres artistes. La pression elle est différente parce qu'elle existe quand même malgré tout, parce que t'essayes de convaincre les fans des autres artistes qui sont là le même jour, mais c'est trop cool de partager de la scène avec d'autres artistes. La base de ce métier à mon sens, dans plein de choses différentes, c'est le partage, et donc du coup pouvoir partager la scène avec d'autres artistes, c'est super, ça crée des moments très cool en backstage.
28: Une interview de Samantha Baumzesser. Il est 7h34 et c'est Manu sur Énergie avec vous jusqu'à 10h. Bon réveil à tous.

0: Il est 7h34 et c'est lundi. On est le 1er juin 2026. On est bien, on est là avec vous et on va vous offrir vos vacances. 2000 euros que vous allez pouvoir dépenser comme vous le voulez pour partir en vacances dans les campings au mer. Il y a plus de 400 campings 4 étoiles, 5 étoiles en France. 2000 euros, c'est une semaine pour 6 personnes cet été, par exemple.
1: Wow,
2: très cool.
1: C'est trop stylé.
0: Bah, on est pas mal là.
1: Ah, ouais.
0: Okay. On vous offre ces belles vacances pour vous. Vous nous appelez au 0870 42 48. On va jouer juste après Sound of Legend avec San Francisco. On peut s'écouter quelques messages. Allez, on a le temps. Les messages vocaux que vous nous envoyez sur notre application, parce que je vous rappelle qu'on a aussi une application. C'est l'application Manu sur Énergie. Elle est gratuite. Vous pouvez la télécharger. Vous pouvez nous envoyer des messages vocaux quand vous en avez envie. Allez, on s'en fait quelques-uns.
3: Coucou Manu et les Ouinouin, je voulais juste réagir par rapport à ce qu'avait dit Lorenza sur comment font pour se reconnaître les éléphants dans le miroir. Bah, en fait, on leur colle une gommette sur le front, et si avec la trompe il l'enlève en fait sur son front, ça veut dire qu'il s'est reconnu. Et voilà, c'est en fait, sinon il va essayer d'attraper la gommette qu'il y a sur le miroir, alors qu'en fait elle est sur son front.
0: Ok,
1: voilà, oui.
0: Parce que Lorenza nous avait expliqué que les éléphants arrivaient à se reconnaître, à reconnaître leur reflet dans le miroir. Ouais. J'avais demandé, mais comment on sait ?
4: J'avais dit que c'était une expérience avec des gommettes, j'avoue, j'avais pas aussi bien l'info que
0: ben là,
4: chez les demoiselles.
0: Et ouais. Ben là, j'ai compris.
4: Ah, oui. On a c'est principal.
0: Allez, encore un message ou deux.
5: Salut toute l'équipe. Tout à l'heure, tu parlais de coccinelle, Manu. Donc, moi, j'ai une blague de boomer. C'est deux copines coccinelles qui se rencontrent et il y en a une qui fait la tête, qui avait l'air vraiment pas bien. L'autre s'adresse à elle, elle lui dit « Mais qu'est-ce qui t'arrive ?» Lui répond « Bah, je me suis fait griller, on m'a enlevé tous mes points. »
0: Ah, oh, c'est mignon.
2: Ouais. Elle est mignonne.
0: Plus jamais. Plus...
4: Ça m'envoie.
0: Allez, un dernier message, on a le temps encore.
6: Salut les ouin-ouin. Je voudrais revenir sur l'info aléatoire de Lorenza d'hier à propos de la longueur du nez, la longueur du pénis par rapport au nez. Voilà, donc nous on a une expression dans la famille, c'est nez imposant, kiki vaillant.
2: C'est carrément une expression
4: c'est
2: de famille,
4: génial.
2: Quoi.
0: Mais tout le monde réagit beaucoup aux infos de Lorenza.
4: Oui, oui, bah, je suis contente de voir que ça marque les esprits.
0: Parce que t'avais dit qu'il y avait, c'était quoi ? Qu'il y avait une relation ?
4: Des études japonaises là où ils montrent une relation entre la taille du nez et la taille du kiki, ouais, effectivement.
2: La kiki vaillant.
4: Kiki, c'est ça.
0: Nez imposant, kiki vaillant. Je le prends. 7h37, Sound of Legend sur Energy avec San Francisco. N'hésitez pas à nous envoyer des messages vocaux, vous aussi. C'est sur notre application, elle est gratuite. Vous pouvez la télécharger, iOS, Android, évidemment. C'est l'application Manu sur Energy. Sound of Legend avec San Francisco. Et juste après, on vous offre vos vacances. On joue au jeu des 5 mots. Bienvenue sur Energy.

0: Il est 7h40 et j'ai hâte de retrouver Vanessa et Jules.
1: Oh,
0: Vanessa,
1: c'est vrai.
0: Bah, c'est les premiers rendez-vous.
1: J'avais oublié.
0: Bah, moi, j'ai pas oublié. Ouais, hein. Moi, j'attends ce moment-là depuis vendredi.
1: Ouais.
0: Vanessa et Jules, tous les deux, ils ont eu chacun un premier rendez-vous pendant ce week-end. Et c'est deux histoires improbables. Vanessa, c'est sa mère, en fait, qui a rencontré un garçon dans un bus.
1: Ouais.
0: Ils ont discuté. La mère de Vanessa a parlé d'elle au garçon. Elle lui a filé le numéro de sa fille, donc de Vanessa. Il l'a appelé et il devait le voir ce week-end. C'est improbable.
1: Et ils ne se sont jamais vus, même en photo et tout.
0: Rien. Et Jules, il était au Starbucks. Par erreur, il prend le café d'une fille. Elle vient le voir. Il s'excuse. Il lui réoffre un café. Il commence à discuter. Ils s'entendent bien. Et lui a proposé de reboire un verre le lendemain.
1: Ouais.
0: Oh, c'est deux histoires de ouf. On va savoir comment ça s'est passé. Ces deux premiers rendez-vous, dans 5 minutes, ce sera juste après Gims et Jules. Et juste après vous avoir, j'espère, offert vos vacances. Parce qu'on va jouer au meilleur jeu radio du monde, le jeu des 5 mots. On a Guillaume qui est là. Bonjour Guillaume.
2: Salut Manu, salut les Wouin, comment ça va?
0: Mais bien Guillaume. Et j'espère que toi aussi tu vas bien, que tu vas aller encore mieux dans 5 minutes. Parce qu'on va t'offrir, j'espère, 2000 euros pour partir en vacances dans les campings au mer.
2: Ah bah j'espère.
0: Mais moi aussi j'espère.
1: La semaine dernière on n'était pas fort, mais on part sur une nouvelle semaine, on va tout donner.
0: Alors comment on part?
2: Je vais trouver les 5 mots.
0: Comment on part sur une nouvelle semaine et qu'on va tout donner? Eh ben, elle a ouvert sa bouche, c'est elle qui va jouer.
1: Ok.
0: Guillaume, tu vas jouer avec Lorenza. J'ai entendu quand t'as dit je vais gagner, je vais trouver les 5 mots. Le but n'est pas de trouver les 5 mots.
1: Un suffit. Hein.
0: Le but, exactement, d'en trouver au moins un sur 5. Je vous rappelle les règles du jeu. Lorenza va sortir du studio.
1: Allez.
0: Et je vais te donner 5 mots, Guillaume. Après chaque mot, tu me donnes le premier qui te vient en tête. Ensuite, Lorenza revient. Je fais pareil avec elle. Et dès que vous avez un mot en commun sur 5, c'est gagné. À toi les vacances. Attention, c'est parti. Bonne chance, on joue au jeu des 5 mots. Rayure.
2: Griffure.
0: Princesse.
2: Reine.
0: Paille.
2: Foin.
0: Chewing-gum.
2: Mastiqué.
0: Moniteur.
2: Ski.
0: Eh ben on y est arrivé. Attention, on va faire revenir Lorenza maintenant. Un mot en commun et c'est gagné. Attention.
1: Hop.
0: Lorenza est de retour.
2: On compte sur toi.
1: T'inquiète, je vais tout donner.
2: Je compte sur toi.
1: Oui.
0: Le monde compte sur toi.
1: Oula.
0: Attention, c'est parti. On joue au jeu des 5 mots. Rayure.
1: Voiture.
0: Il avait dit griffure. C'est pas le jeu des rimes.
1: Non.
0: Il reste 4 mots. Princesse.
1: Château.
0: Reine. Paille.
1: Vache.
0: Foin.
1: Ok.
0: Allez. Chewing-gum.
1: Mâché.
0: Ah, c'était pas long, c'était mastiqué.
1: Oh non.
0: Ouais. Un mot.
1: Oui.
0: Il est au taquet, Guillaume, là, il en peut plus.
1: Ouais, bah, ouais, ah, moi aussi, je suis pas bien.
0: Dernier mot. Moniteur.
1: Ski.
0: Ski, c'est gagné. Oh,
2: youhou, oh, génial, Lorenza.
1: J'avoue, j'ai pas rien.
3: Bravo.
2: Ah là là, génial. Je suis super content.
0: Ouais. Ah,
2: je croyais plus.
0: Mais si. Ah,
2: merci, Lorenza.
0: Jusqu'au dernier mot. Bien sûr. Alors,
2: grave.
0: Tu crois que PSG
2: qui m'écoute, elle doit être comme une dingue.
0: Eh ben voilà. Je crois que PSG, à la dernière minute, ils se sont dit non, c'est foutu.
1: C'est ça, on est parti au pénalty et bim.
0: Alors. Guillaume, 2000 euros, ouais, 2000 euros que tu vas pouvoir dépenser comme tu le veux pour partir en vacances dans les campings au mer. Il y a plus de 400 campings, 4 étoiles, 5 étoiles partout en France. Bravo à toi.
2: Oh, je suis comme un dingue. Bah, merci Énergie. Oh, super. Bah, continuez comme ça. Franchement, vous êtes géniaux. Tous les matins, je vous écoute. C'est génial.
0: Eh ben, merci à toi d'être là avec nous chaque jour. Et je l'ai 5 mois, évidemment, et reviens demain à la même heure. Gims et Jules, tout de suite avec Air Force Blanche. Et on va retrouver juste après Vanessa et Jules. Chacun ont eu un premier rendez-vous ce week-end. On va savoir comment ça s'est passé. On est lundi, c'est le 1er juin 2026. Jusqu'à 10h, on est en direct. C'est Manu sur Énergie.

0: Il est 7h47. Tamper City avec Self Aware, c'est dans 3 minutes pour vous. Et avant ça, j'attends ce moment depuis vendredi à la même heure. On va retrouver Vanessa et Jules qui ont chacun eu un rendez-vous. Vanessa, c'est improbable. C'est la mère de Vanessa qui rencontre quelqu'un dans le bus. Elle se dit qu'il pourrait être bien pour elle. Elle lui donne le numéro de téléphone de sa fille. Il lui a envoyé un message pour aller boire un verre. Et comme la mère de Vanessa l'avait bien vendu,
1: c'est ça.
0: Et ben, elle a dit oui. C'est improbable ce rendez-vous.
1: Cupidon, sa maman, mais moi j'adore.
0: On va l'avoir au téléphone dans un instant, mais avant ça, c'est Jules qui est là. Bonjour Jules.
2: Salut Manu, salut les mouins.
0: Jules aussi, un premier rendez-vous incroyable. T'étais au Starbucks. Par erreur, tu bois le café d'une Léa.
2: Donc,
0: elle vient te voir, elle te dit bah, c'est mon café. Du coup, tu lui as repayé un café. Vous avez commencé à papoter. Vous étiez plutôt bien entendu. Et c'est elle hein, qui t'a proposé d'aller reboire un café le lendemain.
2: Tout à fait, donc c'était samedi, ouais.
0: Alors ?
2: Alors, bah effectivement, on est retourné boire un café au Starbucks.
0: Ah.
2: On a découvert qu'on était tous les deux très très fans du Seigneur des Anneaux.
0: Et puis, excuse-moi, je peux rajouter aussi que vous êtes tous les deux très très riches pour aller boire autant de café au Starbucks.
2: Non, pas vraiment, mais bon, j'avoue, j'aime bien. De temps en temps, j'aime bien.
0: Écoute, et donc vous trouvez un point commun, le Seigneur des Anneaux ?
2: C'est ça, on est tous les deux très fans des livres et des films. Donc on se balance plein de refs, ça se passe super bien. À un moment, elle me dit que son personnage préféré, c'est Sauron, qui est en fait le grand méchant de l'histoire.
0: Ah
2: bon,
0: oui.
2: Bah, ça me refroidit un petit peu,
1: ouais.
2: Mais bon, rien de grave, quoi. Et mais en fait, elle a passé énormément de temps sur son téléphone portable qu'elle posait face contre table. Bah du coup, on n'est pas allé plus loin, quoi.
0: Non, alors ça, le téléphone face contre table...
1: Plus exact. Le fait quand même qu'elle te dise que le méchant c'est genre son pinceau en fait.
0: Après non mais tu peux adorer un méchant dans un film
3: et pas être une mauvaise personne.
0: Voilà. Après on en avait parlé il y a pas longtemps de ça, le téléphone retourné sur la table, ça sent pas
1: red flag ça.
3: Red flag, ouais.
0: Ah, merde.
2: Exactement.
0: Et alors?
2: Eh ben, je retournerai me tromper de gobelet au Starbucks un peu plus souvent.
1: C'est sa technique, mais non.
0: Non, mais du coup, comment ça s'est fini le rendez-vous?
2: Ben, on s'est dit au revoir, et puis en fait, on s'est pas recontacté depuis, donc je pense que ça va gentiment s'arrêter là. Hein.
3: Ah bah ouais.
1: Bon. Ok, bon
0: écoute,
1: bah...
0: tant pis.
1: Ouais.
0: Comme on dit, une de perdue.
1: 10 de retrouvée.
0: Non, une de perdue.
1: Ah.
3: Comme on dit. Ouais.
1: T'inquiète, Jules.
0: Bon, c'est pas grave, Jules.
2: Non, pas du tout.
1: En Starbucks, tout est oublié. Hein.
3: Voilà, il va y retourner au Starbucks.
1: Voilà.
3: C'est bon. C'est positif.
0: C'est qui ton personnage préféré dans Le Seigneur des Anneaux ?
2: Mon personnage à moi ?
0: Ouais.
2: C'est Gimli, le nain.
1: Oh, génial ! Bah, tu vois, on peut être que sympathique et génial.
0: Moi, c'est Gandalf, si je peux me permettre.
1: Ah, pas mal. Ah,
0: le chapeau de Gandalf, il ressemble tellement à un plot de signalisation, je trouve ça génial. Merci beaucoup, Jules, en tout cas, de nous avoir tenus au courant. Je te souhaite une belle journée, étant avec moi, comme ton histoire, c'est une histoire de café. Je t'offre le mug Manu sur énergie.
2: C'est trop sympa.
0: Il est pour toi, raccroche pas. Il y a Vanessa qui est là, il faut qu'on la retrouve, Vanessa aussi. Bonjour, Vanessa.
4: Salut Manu, salut toute l'équipe.
0: Premier rendez-vous improbable. Ta mère rencontre quelqu'un dans le bus. Elle lui prend elle lui donne ton numéro. Il t'envoie un message et tu dis ok, allons boire un verre. C'est ça, hein?
4: Oui.
0: Raconte-nous. Incroyable.
4: Alors il m'attendait en fait avec une énorme pancarte où il avait écrit Vanessa, la fille d'Isabelle. Déjà.
1: Ah mais oui, parce qu'ils s'étaient jamais vus, donc c'est vrai que pour ça.
4: Mais non, c'était jamais vu, juste par téléphone. Donc bon, j'ai trouvé ça super drôle.
0: Donc Isabelle, c'est ta mère, hein?
4: Comment?
0: Isabelle, c'est ta mère?
4: Oui, Isabelle, d'accord. C'est ma mère.
0: C'est drôle.
4: Mais en fait, ma mère avait oublié quelque chose. Elle avait oublié de me dire qu'il était chauvin. Et c'est pas du tout mon style. Ah. Mais pas du tout.
0: Mmh. Bah, ça, après, on peut aimer les blonds et puis tomber amoureux d'un brun.
4: Exactement.
0: Bon, là,
4: mais
0: ça,
4: comme
0: il n'y a pas de blond et pas de brun.
1: Non.
4: Mais comme il était, mais vraiment drôle, hein, j'ai zappé très très vite sa calvitie.
0: Ah, ok.
4: Voilà.
0: Et alors,
4: ben ça s'est super bien passé.
0: Vous avez fait quoi? Vous avez bu un verre?
4: On est allé boire un verre. On a beaucoup discuté. On a énormément de points communs. Je pense que ma mère a bien ciblé, mon type de garçon.
0: Ok.
4: Et donc en me déposant chez moi, il m'a offert une magnifique boîte de chocolat et une autre pour ma mère.
0: Il est malin.
1: La
0: doublette. Il est redoutable, celui-là.
4: Ah mais j'ai trouvé ça super mignon. Et ça m'a fait craquer, donc du coup, ben, je l'ai embrassé.
1: Oh, voilà.
5: J'adore.
0: Alors qu'il est chauve. Je n'aime pas. Non, elle lui a fait un bisou, tu sais, comme Fabien Barthez pendant la crise des 90.
1: Allez,
0: et elle lui a dit bon match. Et vous êtes envoyé des messages depuis?
4: Ouais, on s'est envoyé. Alors oui, on s'est envoyé. Bon, pour se remercier de la soirée. Mais je pense que voilà. Bon, là j'ai fait le premier pas, donc j'attends qu'il fasse le deuxième.
1: Oui, t'as bien raison.
4: Je vais pas non plus trop précipiter. Donc j'attends qu'il fasse le deuxième pas. Je pense qu'il va m'envoyer un message parce qu'il a, voilà, bon, on a kiffé tous les deux ce rendez-vous et on a vraiment, voilà, on a adoré ce rendez-vous, on a adoré toutes les conversations que l'on a eues. Donc je pense que voilà, il va m'envoyer un message. Je pense.
0: Eh ben écoute, ce qu'on fait, Vanessa, c'est que tu nous tiens au courant parce qu'on peut pas vous laisser comme ça.
4: Ben non.
0: Ben non, évidemment ben que non. On se tient au courant et tu nous rappelles quand il t'a envoyé un message pour savoir ce que vous allez faire, d'accord?
4: Allez, pas de souci. Vous suivrez l'aventure.
0: Ben évidemment. Ça, j'ai l'impression d'être ton père. Gros bisous Vanessa, on se tient au courant.
4: Merci à vous en tout cas, belle journée.
0: Elle est incroyable ton histoire. Il est 7h53. Temper City, c'est Self Aware. Merci d'être là.

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0: C'est une nouvelle semaine qui démarre et on est là avec vous jusqu'à 10h. C'est Manu sur Énergie. On va doubler votre salaire dans 3 minutes. Il y aura Shakira et tout de suite les infos. Avec Charles Laporte.
1: Oui, bonjour.
0: Et bonjour à vous, le monde vous écoute.
1: Alors, on commence avec la météo en Ile-de-France et elle est encore pas mal aujourd'hui. Et comme ça ne va pas durer, on est content de profiter du soleil, même s'il y a un voile nuageux qui persiste à traîner. En plus, on respire mieux. Entre samedi et hier, on a perdu 11 degrés. Ça nous va. On a 13 degrés en moyenne ce matin. On vise les 25 au max cet après-midi et ça se passera très bien. Demain, attention, ça risque de virer à l'orage et peut-être même dès la nuit prochaine.
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1: La fête pour les héros du PSG, la grosse teuf au Parc des Princes hier soir pour célébrer la deuxième victoire consécutive en Ligue des Champions en foot samedi. 48 000 supporters étaient au stade pour acclamer les joueurs et leur entraîneur Luis Enrique venu présenter leur trophée dans une ambiance dingue portée par un show live de Big Ali et Fally Ipupa. Avant ça, il y avait eu un défilé déjà sur le Champ de Mars et de magnifiques images au pied de la Tour Eiffel et un crochet par l'Elysée où Emmanuel Macron les avait chaleureusement félicités. Et là hier, pour le coup, tout s'est bien passé dans la joie, dans la bonne humeur, dans le bon esprit. La veille, à l'issue du match, des incidents avaient éclaté dans Paris et pas que sur l'ensemble du pays. 780 interpellations avaient été enregistrées. Dans l'actu également, c'est ce moment de l'année où le SMIC est revalorisé, plus 2,4%. Il passe à 1478 euros net par mois, soit une hausse de 35 euros. Le sport aussi sur les courts de tennis de Roland-Garros, c'est peut-être un exploit, encore un, à célébrer aujourd'hui. Diane Paris va tenter ce midi de se qualifier pour les quarts de finale. Elle a ses chances face à la Polonaise Kwalinska. Elle est la dernière représentante française dans le tournoi. Puis il y avait du rugby hier soir. Le Racing 92 a clôturé la 25e journée du top 14 par une victoire éclatante à Clermont, 41-13. Le club des Hauts-de-Seine remonte à la 5e place d'un classement dominé par Toulouse. Montpellier est 2e. Les Parisiens du Stade français en 3e position. Quand on vit dans la rue, on redoute autant le froid que la chaleur. Alors à Paris, une grande collecte estivale vient d'être lancée en faveur des sans-abri. La fabrique de la solidarité dans le 2e arrondissement a besoin de crème solaire, de casquettes, de brumisateurs, de lunettes de soleil, de produits d'hygiène pour les redistribuer à ceux qui en ont besoin. Vous pouvez participer jusqu'au 18 juin et aussi au centre commercial Italie 2 le mercredi. C'est la série d'une génération. Euphoria est arrivée à sa conclusion, à son terme au bout de 3 saisons cette nuit. Le dernier épisode est en ligne sur HBO Max d'une durée exceptionnelle d'1h30. Il est l'ultime épisode de cette fiction décidément très sombre qui aura révélé notamment Zendaya, Jacob Elordi ou encore Sydney Sweeney. Les félicitations sont de rigueur pour Dua Lipa. La pop star s'est mariée ce week-end à Londres. Elle a épousé l'acteur Callum Turner, dont le nom revient souvent parmi les rumeurs pour le prochain James Bond. Selon la presse british, le couple aurait prévu de célébrer lors d'une grande fête de 3 jours en Sicile à la fin de la semaine. Il est 8h05 et c'est Manu sur Énergie. Bon réveil.

0: On est champion d'Europe.
1: Oui, c'est le bonheur.
2: Apparemment.
0: Excusez-moi.
1: Bah, c'est bien de le rappeler, hein.
0: Bah, évidemment. On aurait perdu, on aurait dit ils ont perdu. Mais on a gagné, donc on a gagné. Bien sûr. Shakira arrive, Zao avec MC Solar aussi. On va doubler votre salaire dans quelques secondes. À propos de la Ligue des Champions, vous avez vu les masques de ski sur certains joueurs ou pas du tout?
1: Non.
0: En fait, après leur victoire, il y a eu des joueurs du PSG qui portaient des masques de ski.
1: Ok.
0: Et c'est une raison particulière parce que tout le monde s'est demandé pourquoi ils ont des masques de ski. En fait, ils voulaient éviter des blessures causées par les éclaboussures de champagne qui peuvent, assécher la cornée ou abîmer la surface de l'œil. Parce qu'il y en a plusieurs des joueurs qui vont disputer la Coupe du Monde.
1: Oui, bah oui.
0: Donc il fallait prendre.
1: Et c'est bientôt, donc faut.
0: Bah, ouais. Il fallait prendre zéro risque.
1: Ah ouais.
3: Ah ok.
1: C'est ouf.
0: C'est pour ça qu'ils avaient des masques de ski. Voilà, si vous vous demandez, vous n'avez pas halluciné. Il est 8h06. On double votre salaire. C'est parti.
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0: 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Deux fois par jour, on vous appelle en direct pour doubler votre salaire. C'est tous les matins. La deuxième fois, c'est maintenant. 7h05 et 8h05. Et pour que ça vous arrive, vous envoyez salaire par SMS au 7-10-12. Avant d'écouter Shakira, le téléphone sonne quelque part. C'est peut-être le vôtre.
5: Votre appel?
0: Oh là là.
6: Oui, allô?
0: Ah non, putain, j'en ai eu peur.
1: Oh, l'ascenseur émotionnel.
0: Ah ouais, je savais qu'il y avait le répondeur, bim, non. Allô, bonjour, c'est Sébastien de Montmélian dans Savoie.
6: Oui, c'est ça.
0: Sébastien, quel est le seul animateur radio qui loupe ton salaire?
6: C'est Manu sur Énergie.
0: Bah oui, il vient de se réveiller.
1: Ah oui, bravo.
0: Oh là, Sébastien, là, j'ai l'impression que... Alors, soit t'es en retard au boulot, soit tu bosses pas aujourd'hui.
6: Non, je suis au boulot, mais c'est l'émotion qui m'attrape.
0: Ah, je croyais vraiment qu'on était en train de te réveiller. Ouais. T'es déjà au boulot?
6: Ah, ouais, je suis déjà au boulot, ouais.
0: Sébastien, je t'annonce qu'on va te doubler ton salaire.
6: Oh, c'est formidable, merci beaucoup.
0: 1747 euros, c'est ton salaire. On va le multiplier par deux, ça va faire 3494 euros pour toi.
6: C'est génial, merci.
0: Tu es mon premier, hein, je ne connaissais pas ce... Tu es préparateur esthétique auto.
6: Voilà, c'est ça.
0: Tu prépares des voitures.
6: Exactement, donc soit des voitures neuves, que bah, la mettre, la sublimer au maximum pour que quand le client qui l'a acheté vient la récupérer... Ou autrement, des véhicules d'occasion qu'on remet au plus près de l'état neuf pour les remettre en vente, en fait.
3: Stylé.
0: Ok, mais en fait, tu passes des produits pour que ça brille, des choses comme ça?
6: Exactement, ouais, du nettoyage, ça part du nettoyage de la carrosserie extérieure jusque le fin fond de la voiture, en fait, pour qu'il retrouve un état sur un véhicule d'occasion, que ça soit le plus près possible du neuf.
0: En fait, comme nous, quand on nettoie notre voiture, mais toi, tu le fais bien.
6: Je le fais différemment, on va dire.
3: C'est gentil.
0: C'est mignon de ça.
1: Mais en fait,
0: c'est un peu de la chirurgie esthétique, en fait, pour les voitures.
6: Ouais, voilà, ouais, c'est du... Comme on peut entendre des fois du... Alors, c'est pas encore à ce niveau-là, comme on peut entendre des fois le detailing.
0: Le quoi?
6: Du detailing, en fait. C'est du nettoyage très, très approfondi.
3: C'est à la mode, ouais. Le detailing,
6: voilà,
3: c'est
6: voilà,
3: ça.
6: Voilà, exactement.
3: C'est que t'as les mecs qui nettoient effectivement des voitures et t'as l'impression que c'est du neuf, alors que la voiture, elle est arrivée chez eux toute pourrie.
6: Voilà, exactement.
3: Et t'as les comptes Instagram là-dessus, de mecs qui nettoient les voitures.
0: Mais moi, déjà, voilà, aller passer le cher sur ma voiture, ça me saoule, mais alors le detailing.
6: Wow. Non, mais après, le detailing, c'est encore une étape bien au-dessus de ce que nous, on peut faire aussi, quoi.
0: Une fois que t'as nettoyé ta voiture, tout ça, qu'elle est nickel, tu remontes dedans quand même.
6: On remonte dedans, donc on met des tapis au sol, on protège le véhicule pour que, bah, quand il est neuf, le client pense que, faut qu'il pense que personne n'est allé dedans, quoi, en fait.
0: C'est marrant, c'est quand t'as un truc neuf comme ça, tu fais toujours gaffe au début.
1: Ouais.
0: Et après
3: jusqu'à la première frite.
0: La même voiture deux mois après,
6: c'est pas pareil. Moi, après, c'est un budget aussi, maintenant, d'acheter un véhicule, donc faut en prendre soin, quoi.
1: T'as bien raison,
3: Sébastien. Il aime son taf, hein.
0: Oh, il est bien. Il te fait pas ça à l'arrache. Hein.
6: C'est des métiers où il faut un minimum de passion.
1: Ah, bah, t'as bien raison.
0: Sébastien, il faut savoir, il donne un prénom à chaque bagnole et quand elle s'en va, il chiale. Donc,
6: on n'est pas encore rendu là, mais on prend du plaisir à essayer.
0: C'est cool de faire son métier avec amour, Sébastien. T'as de la chance.
6: C'est ce qu'il faut.
0: Bravo à toi. Je te double ton salaire, 3494 euros. Ça arrive très vite.
6: Eh ben, merci beaucoup. Merci à vous. Et continuez comme vous êtes vraiment géniaux. C'est une joie de vous écouter tous les matins au travail, en nettoyant mes voitures, la radio dans le local, et tout va bien.
0: Putain, c'est beau.
1: Oh, c'est beau.
0: J'ai envie d'aller nettoyer les bagnoles avec toi.
6: Eh bien, viens, avec grand plaisir.
0: Sébastien, on te souhaite une belle journée. Et vous aussi, ça peut vous arriver tous les matins. On double votre salaire. Vous envoyez salaire par SMS au 7-10-12. Ça se passe à 7h05 et 8h05. Shakira, tout de suite.

0: Il est 8h13. Alors je suis parti comme Caroline, je connais la chanson. Jusqu'à 10h, on est avec vous, c'est Manu sur Énergie, on est bien, on démarre cette semaine ensemble, on va écouter Zao et MC Solar comme Caroline. Et tout de suite, on s'apprend les choses les uns les autres. Voici comme chaque matin les infos aléatoires du monde. Allez Nico.
1: Il y a une étude qui a montré qu'un café servi dans une tasse plus lourde, il paraît souvent meilleur pour le cerveau.
2: Ah, c'est vrai, t'as raison. Moi, quand j'ai une grosse tasse, genre, j'ai l'impression que c'est un très bon café.
1: Ouais, t'as l'impression que c'est de meilleure qualité.
2: Ouais.
1: Alors que ton café, il est peut-être moins bon.
0: C'est marrant, ça, plus lourd.
2: Et tu vois, dans les petits gobelets de merde que t'as dans les stations-service et tout, t'as l'impression que c'est un peu du jus de chaussette.
1: On les embrasse.
2: Mais
0: parce que t'as l'impression que la qualité de la tasse va influer sur la qualité du café.
1: Exactement.
0: On se fait vraiment avoir de tous les côtés dans ce monde. Ah, c'est beau. Lorenz a une info.
2: Eh ben, l'ordre de naissance influence notre caractère.
0: C'est-à-dire ?
2: C'est très très très léger, mais selon si tu as des frères et sœurs, si t'es né en premier, en deuxième, en troisième, ton caractère change. Les derniers, généralement, ils sont plus foufou, plus sociables, et les premiers plus sérieux, plus organisés.
0: Et parce que souvent, les parents, le premier, on fait hyper gaffe.
2: C'est ça.
0: Après, tu t'aperçois qu'en fait, tu peux être un peu à la cool.
2: Bah, tu lâches les cheveux.
0: Ouais, voilà, donc le deuxième un peu plus cool, puis alors le troisième, va vivre dans la jungle, tu verras.
2: C'est ça. Je vous laisse deviner qui je suis.
0: Ah, toi, t'es la dernière de la dernière, toi.
2: Exactement.
0: Ah oui, clairement, bien sûr. Une girafe, la girafe, vous savez, c'est mon animal préféré.
2: Oui.
1: Ouais, ouais.
0: La girafe, elle peut lécher ses propres.
2: Oula, c'est coquin.
0: Non. Est-ce qu'elle peut lécher ses propres quoi après vous?
1: Des pattes.
0: Ses propres pattes? Non. Ouais, elle peut pas lécher ses propres pattes.
2: Ses propres. C'est sur la tête?
0: Oui.
2: Ses yeux? C'est un peu bizarre, horrible
0: non,
2: même.
0: C'est pas ses yeux.
1: Les narines.
0: Ses oreilles.
2: Oh là là.
0: C'est
2: balèze, hein.
0: C'est pas stylé ça? Sans bouger comme ça, ouah, elle sort sa langue et flac, elle lèche les oreilles.
1: C'est stylé sur une girafe, quoi. Pas sur ton collègue.
0: franchement, si quelqu'un arrivait à le faire, tu es waouh.
1: Je suis une girafe.
0: Tu rends compte si t'avais une langue qui peut te permettre de faire ça au restaurant. Ouais. Putain, tu m'as piqué les frites dans l'assiette d'à côté. Flao. Je rêve décidément d'être une girafe. Il est 8h15. On va revenir tout de suite avec Zao et MC Solar comme Caroline. On va vous prendre au téléphone aussi. On va continuer à parler des péchés du week-end.
2: Ah oui.
0: Quel a été vous votre petit péché du week-end? Le truc pas joli joli vous avez fait. Vous pouvez nous appeler au 0 870 42 48. On vient tout de suite.
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15: Excusez-moi, c'est Nikos qui
16: le dit. La classe.
15: Voilà. The Boys, c'était la finale sur TF1 et c'est Lady O de la team de Florent Pagny qui a gagné. Bravo. J'avoue que j'ai pas suivi cette année.
16: Bah, moi non plus, pareil. Et enfin, comme on en parlait, ça s'est passé à une vitesse, j'ai l'impression que ça a duré 2 semaines.
15: Bah, moi aussi. Voilà, c'était notre critique de The Voice. Vraiment, ne manquez pas celle de l'année prochaine, hein, parce que vraiment, on est les meilleurs du monde. Il est 8h19. Zao et MC Solar, c'est comme Caroline sur Énergie. Et puis juste après, on vous prend au téléphone, on continue à parler de nos péchés du week-end. Quel est le vôtre? Qu'est-ce que vous avez fait de pas joli ce week-end? Bienvenue.

0: va écouter Naïka avec One Track Mind. On revient le week-end. Une question simple. Qu'est-ce que vous avez fait de pas joli ce week-end? Quel a été le moment où vous vous êtes dit « Oh, c'est pas terrible ce que je fais, mais c'est pas grave. » Quel a été votre péché ce week-end? On continue à vous prendre au téléphone. C'est une petite tradition qu'on fait de temps en temps le lundi. 0 870 42 48. On va démarrer avec Nelly. Bienvenue sur Énergie, Nelly.
1: Salut Manu, salut les Wawa.
0: Nelly, confie-toi. Qu'est-ce que t'as fait de pas joli joli?
1: Eh bien écoute, moi ce week-end, j'ai regardé le profil LinkedIn de mon ex parce que je sais qu'il aura une notification comme quoi j'ai consulté son profil.
0: Oui, mais alors du coup, tu fais ça pourquoi? Pour qu'il sache que tu l'as regardé?
1: Mais oui.
0: Oui, mais pourquoi?
1: Mais parce que c'est terminé, mais moi j'ai envie qu'il sache et lui rappeler que je suis encore là, quoi, tu vois, qu'il se dise « Ah tiens, elle m'a encore su consulter, le profil, mais... elle n'a pas complètement décroché, tout ça, oui. quoi. »
0: Oui, mais est-ce que t'as envie de le récupérer?
1: Ben oui, j'aimerais bien.
0: Ah, ben c'est pas un péché alors, c'est que t'as été le voir en espérant que... Voilà, en espérant qu'il regarde ton profil à toi.
1: Il a rompu, lui il veut plus de contact, quoi.
0: Ah oui, c'est que t'as pas cicatrisé, quoi.
1: Ah ben non. Donc je me dis, bon, petite piqûre de rappel, coucou, je suis là.
2: Non.
3: Oh le post sur Facebook.
0: C'est le genre de truc, en fait, tu te crées de l'espoir.
2: Oui.
0: Et c'est jamais très très bon. Mais ça, c'est le temps. C'est le temps qui fera son travail.
3: Il fait fuir aussi, hein, l'espoir. Attention.
2: S'il a demandé un contact, ça, c'est. Bah, il faut pas faire ça.
0: Faut être patient, faut attendre parfois.
2: Rencontrer quelqu'un d'autre aussi.
0: Aussi, ça peut être utile, effectivement.
2: Mais et laisse tapis dans l'ombre, Nelly.
0: Et laisse tapis dans l'ombre. Tu fais. C'est quoi? Comme un sniper en camouflage. Oui. Tac.
3: T'attends qu'il se sépare.
2: Et même bloque-le, parce que comme ça, tu vas lui manquer, il n'aura pas accès à ton profil, et là, il va sûrement te recontacter.
0: Le fameux suis-moi, je te fuis, fuis-moi, je te suis. Bien sûr. Il y en a qui sont restés camouflés comme ça pendant des années aussi. Mais bon. Oui. On t'embrasse, Nelly, et merci beaucoup de nous avoir appelés. Quel a été votre péché ce week-end, Nico?
3: Moi, c'était la fête des mères. Bah, hier, j'ai fait faire un dessin à ma belle-fille pour ma compagne. Comme ça faisait un peu. Ça lui a fait très plaisir, mais ça faisait un peu cadeau gratos, quoi, tu vois.
0: Bah non, bah c'est bien.
3: Oui, mais comme ça, moi, effectivement, j'ai fait un cadeau gratos, tu vois. J'ai pas dépensé.
2: C'est pas ta mère, hein.
0: Bah oui, c'est ta copine.
3: Donc, oui, mais c'est ma copine, mais c'est quand même la mère de mon bébé qui a un mois et demi, donc tu vois, effectivement, j'aurais pu faire quelque chose, quoi. Mais
2: alors,
3: tant mieux si ça passe.
0: Non, parce que oui, c'est vrai. Tu parlais effectivement de. Parce que sa fille qu'elle a eue avant, et j'avais zappé ça, que vous aviez un bébé ensemble qui a un mois et demi. T'es un salopard.
3: C'est un petit détail, ouais.
0: T'es un salopard.
2: J'avais zappé ça.
0: Oui, effectivement, pardon. C'est comme ça.
3: Voilà, j'ai eu le week-end.
0: C'est vrai que t'aurais pu lui offrir un truc pour l'année. Enfin,
2: des fleurs au moins.
0: Tu lui avais offert un truc pour la naissance ou pas?
3: Pour la naissance, ouais, un bijou. Ouais. On a tous les deux acheté la même bague. Ah. Et en fait, elle m'a fait aussi un cadeau de naissance et on a acheté sans le savoir la même bague.
0: Et pour la fête des mères, c'est sa première fête des mères de votre enfant. T'aurais pu.
3: Mais l'année prochaine. Je sais pas, ça tombe chaque année.
0: On a Frédéric qui est là. Bonjour Frédéric.
4: Bonjour Manu, bonjour les ouin-ouins.
0: Quel a été ton péché ce week-end?
4: Alors moi, vendredi soir, c'était la communion de ma petite sœur et j'ai mangé un gros morceau de pâte à sucre sur le gâteau avant même qu'elle puisse le découper.
3: C'est le morceau où il y a le goût.
2: C'est pas sympa du tout.
0: Il y a des choses sur lesquelles, à un moment, c'est chacun pour sa gueule.
3: Ouais. Franchement, la trace de doigt dans le gâteau, tu dis, c'est pas ouf.
0: Oh, est-ce que c'est vraiment important?
2: Bah oui. Elle va s'enger.
0: Ça se voyait ou pas?
4: Pas trop trop, je l'ai fait sur l'arrière du gâteau.
0: Et c'est marrant de se dire ça quand même. Hein. Oui. C'est que pour la communion de ta sœur, quand même, il n'y a plus aucun respect, on est d'accord. Hein,
4: On est d'accord.
0: Ah,
4: aucun problème. J'avais faim.
0: Oui, non, ça se tient pas non plus. Ça.
2: Non,
0: Frédéric essaye de faire le malin, mais en fait, non, ça marche pas. Mais merci quand même de nous avoir appelé, Frédéric. Il est 8h26, on va revenir tout de suite. Avec Naïka, One Track Mind. Bienvenue sur Énergie.
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1: Le tube de dentifrice.
2: Pas mal, mais ouais, c'est pas ça. C'est encore plus flemmard que ça. Plus que le tube de dentifrice. C'est assez incroyable.
3: La planche de toilette. La cuvette, pardon.
2: Non. 6% des femmes disent que leur partenaire est tellement paresseux qu'il ne ferme pas ça. Nico.
4: Le robinet.
2: Non. En fait, c'est un truc qu'on n'utilise jamais. Pense à fermer les. Non, ça, on le fait automatiquement en fait.
4: C'est pas un sachet.
2: C'est pas un sachet.
1: On l'utilise au travail ?
2: Oui, on peut l'utiliser au travail, mais chez soi aussi.
3: C'est de la papeterie ?
2: C'est de la papeterie.
3: Un stylo ?
2: Non, c'était les ciseaux.
3: Oh. Non, mais là, c'est le niveau ultime, quoi.
2: Ah, bah, j'avais dit. Ah. 6% des femmes disent que leur partenaire est tellement paresseux que les ciseaux, il s'en sert.
3: Ouvert, quoi.
2: Il les laisse ouverts parce qu'il a la flemme de les refermer. Honnêtement,
4: c'est nul.
2: Ouais. Là, pour moi, on est sur de l'art. 44% des gens pensent qu'ils sont meilleurs pour ça quand ils ont bu.
3: Ah,
2: Lorenza.
3: Parler anglais.
2: Ah, c'est pas con, mais c'est pas ça.
3: Ok.
2: Nico.
1: C'est la cuisine ?
2: C'est pas la cuisine, non. Putain, quand t'as bu la cuisine, oula. Florent.
1: Danser ?
2: C'est pas danser, mais on n'est pas loin.
3: Il faut quelqu'un ?
2: Non, pas du tout.
3: Ok.
2: Non, c'est artistique.
1: Ah.
2: Ouais. Danser, Nico ?
4: Chanter.
2: Ouais. Rencontre quasiment une personne sur deux dit qu'elle est meilleure quand elle a bu au chant.
4: Alors qu'il suffit de regarder. Bah ouais, voilà, il suffit de regarder les vidéos le lendemain, tu te dis effectivement pas meilleur.
2: Mais tu la regardes pas, c'est pour ça qu'il n'y a pas de vidéo au karaoké, t'as raison. Le karaoké,
3: c'est vrai qu'on voit personne, tu peux
4: pas. Ça capte jamais.
2: Honnêtement, un karaoké qui ne sert pas d'alcool, je serais curieux de voir. L'alcool est à consommer avec modération. Le karaoké aussi. 12% des gens disent qu'ils n'achèteraient pas une maison avec ça. Si la maison, elle a ça, il l'achèterait pas. Ce qu'elle a quoi, Florent, notre producteur ?
1: Une cheminée ?
2: C'est pas une cheminée. Nico ?
1: C'est dans le jardin ?
2: Non, c'est à l'intérieur.
3: Ah, j'allais dire un vis-à-vis.
2: Non, c'est pas un vis-à-vis, ça n'a pas le rapport avec l'extérieur de la maison.
3: Okay.
2: C'est vraiment la maison en elle-même.
1: Un grenier ?
2: C'est pas loin d'un grenier, mais c'est encore plus bas qu'un grenier. En fait, c'est un étage.
4: Ah bon ?
2: 12% des gens n'achèteront pas une maison qu'à un étage.
1: Ah, ils veulent du plein pied.
2: Oui, c'est ça.
3: Ah, moi, j'aime pas.
2: Attends, excuse-moi, Florian a bouffé un agent immobilier ce matin.
3: C'est ça.
2: Ils veulent du plein pied. Bah, je vais retrouver du plein pied, moi, tu vas voir.
1: La loi Carrez.
2: Et ben, c'est coin. Mais pour moi, une maison de plein pied, qui a pas d'étage, c'est pas une maison.
3: Oh, je suis d'accord.
2: C'est un container.
4: J'avoue que la mienne, elle est comme ça, et j'ai l'impression que c'est un grand appartement, tu vois.
2: Voilà.
4: Mais c'est pas vraiment une maison.
2: Oui, je suis. Non, il faut
3: un étage.
2: Il faut, ouais. Pour une maison, il faut un étage pour
3: pouvoir.
1: Mais ça, c'est des gens qui pensent futur. Ils disent comme ça, quand je serai plus vieux, j'aurai pas d'escalier. Pas besoin de monter, la chambre est déjà en bas.
3: Oh bah là, bah c'est triste. Hein,
2: bah c'est triste, il y a 30 ans, tu te dis, je pense à quand j'en aurai 80, quoi. Toi,
3: c'est triste ou non ?
2: À ce moment-là, commence à bouffer de la purée, mec. Hein,
3: de la salade, ouais.
4: Oh, il nous a flingué le moral.
2: Florent, le producteur de l'émission, vieux avant d'être vieux. 8h45, les sondages du matin, il y en aura évidemment d'autres demain. À la même heure, comme chaque jour. The Script avec Will.i.am, c'est Hall of Fame. Et puis juste après, on complète cette phrase. Je suis à l'âge où, on donne pas notre âge, mais on explique qu'on est arrivé à un âge où il se passe quelque chose, où on fait quelque chose, où les gens nous font cette remarque. On vous prend au téléphone dans 3 minutes. Merci d'être avec nous jusqu'à 10h. C'est Manu sur Énergie. 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

0: Il est 8h49. Soleil sur ton corps. Gims avec Soleil arrive. On va vous offrir tout à l'heure vers 9h10 une PS5.
1: Ça rigole pas ici.
0: Alors, bah quoi, tu veux une encyclopédie?
1: Bah non.
0: Non, on va vous offrir une PlayStation 5 Sim tout à l'heure vers 9h10. On complète cette phrase avant tout ça. Je suis à l'âge où. On donne pas son âge, mais on le fait comprendre avec cette petite phrase. Je suis à l'âge où. On vous prend au téléphone, avance un petit tour le studio. Je suis à l'âge où, Lorenza?
1: Je suis à l'âge où, je pense, congeler mes ovocytes.
0: Alors on est sur du lourd là.
2: C'est un sujet sérieux.
1: Non, okay. Mais voilà, alors, j'y pense.
0: On va reprendre.
1: Oui.
0: Ok, donc les ovocytes.
1: Oui. C'est pour avoir des bébés.
0: Oui, mais donc c'est pas les ovules.
1: C'est un peu ça en fait. Hein. C'est ce que tu congèles vraiment pour pouvoir tomber enceinte au cas où plus tard quoi.
0: Mais au plus tard, tu peux encore tomber enceinte.
1: Oui, mais en fait, je suis stressée. Vu que mon âge avance, là, j'ai peur.
0: T'as 33 ans?
1: Bah, pas encore, d'ailleurs.
0: Oui, bah, 32.
1: Dans deux semaines et demie.
0: Oui,
1: je sais, mais là, j'ai encore personne. Je commence un peu à paniquer. Et du coup, j'y pense.
0: Ouais, mais imagine, tu congèles.
1: Oui.
0: Et le but, après, c'est quoi?
1: Bah, c'est que si je suis encore toute seule plus tard, je puisse avoir des enfants, quoi. Si j'ai plus...
0: Mais comment?
1: Parce que je suis en ménopause, si je peux plus en avoir, parce que au fur et à mesure que tu vieillis, t'en as de moins en moins,
0: oui,
1: qui sont efficaces.
0: Mais après,
1: et
0: une fois
1: moi,
0: qu'il est congelé,
1: ce sera des gens en bonne santé, quoi. Je pourrais d'office avoir.
0: Mais congelé, c'est-à-dire que quoi? C'est ensuite on récupère avec le spermatozoïde d'un homme avec
1: oui,
0: qui tu serais.
1: Ouais, c'est
0: on
1: ça.
0: On met les deux ensemble et on te les remet en toi.
1: Exactement.
0: Waouh.
1: Wow.
2: C'est du boulot. Hein.
0: Ouais, on va tout faire pour te faire trouver quelqu'un avant. Hein.
1: Bah oui, bah justement, je compte sur vous.
0: Oh là là.
2: C'est une manière de le dire.
1: Après, c'est joyeux quand même. Hein. Enfin, c'est juste au cas où ça rassure beaucoup de femmes. Donc,
0: moi, je suis à l'âge, je pense me faire congeler moi directement.
1: Hein. Tu vois,
0: donc je suis après
1: chacun
0: toi.
1: Chacun son
2: fais pas ça, ils vont t'oublier au congélateur.
0: Chacun son délire. Moi, je parlerai à ces ovocytes. Alors, vous êtes là depuis combien de temps? Je suis à l'âge où, Florent, nos producteurs.
3: Et moi, je suis à l'âge où je fais des remarques de tonton gênant à mes neveux.
0: Ah,
3: à chaque fois, je le vois, je fais. Alors, il a une petite chérie ou quoi?
0: Oh non.
3: Ah, ouais, je sais, mais oui.
0: Mais t'as pas l'âge de faire ça.
1: Mais c'est ça qui est bizarre.
3: Oui, mais la dernière fois,
0: t'as 31, non?
3: Ouais.
2: T'as pas l'âge, mais t'as l'intonation de le faire en tout cas.
3: Mais oui. Et je me suis surpris.
0: Chérie, là.
3: Je me suis surpris en train de lui dire, puis je me suis dit, non, tu peux pas faire ça.
0: Je sais ce que t'as.
3: Ah.
0: C'est un syndrome.
1: C'est un syndrome, ouais.
0: Syndrome Laurent Romeshko. C'est que t'es pas vieux. Mais pourtant, tu fais une émission de vieux.
1: Oui.
3: C'est le syndrome Cyril Ferraud aussi, c'est le même.
0: Un peu moins. Oui, aussi, t'as un peu ce truc-là.
1: Ouais.
0: C'est que c'est pas normal.
3: Ouais, c'est vrai.
2: Il y a un problème d'espace-temps, c'est retour vers le futur.
0: Ouais.
2: T'es avec nous, mais tu devrais pas être dans
1: cette époque. C'est étonnant, des fois.
0: Et tu sais, quand tu fais ta remarque gênante, tu le sais ou pas, ou tu
3: ouais,
0: pas.
3: La dernière fois, c'est ma sœur qui m'a dit, me fait, oh, c'est hyper gênant ce que tu viens de faire. Et après, là, je l'ai refait et je me suis moi-même censuré. Je me suis dit, non, ne va pas au bout.
1: Ah, c'est beau ça.
0: Ça, c'est bien ça.
1: Au moins, tu t'en rends compte, quoi.
0: Ouais, mais vite, hein, faut faire vite.
1: Ouais.
0: Parce qu'après, tu seras, une fois que t'es ton gênant, je pense que tu resteras ton gênant toute ta vie.
1: C'est trop tard.
0: On a Camille qui est avec nous au téléphone. Bonjour Camille.
4: Salut l'équipe, comment ça va?
0: Mais on est bien, écoute, on a un tonton gênant, on en a une qui veut faire congeler ses ovocytes, donc vraiment on est bien aujourd'hui. Tu vois ce que je veux dire? C'est vraiment, nous on est un équilibre totalement précaire.
4: Non, c'est pas mal.
0: On est totalement dysfonctionnel, mais
1: c'est beau.
0: Mais on est là.
1: Oui.
0: Voilà, pour répondre à ta question, comment ça va? Ça va bien, Camille. Et toi, comment tu vas?
4: Eh ben, moi ça va.
0: La vie va bien?
4: Très bien, très bien. Tout soleil en ce moment, donc ça va.
0: Ah, bah écoute, t'habites dans quel coin?
4: Je suis en banlieue parisienne.
0: D'accord, bon, petit soleil, quoi. Là, ça commence à se rafraîchir.
4: Soleil.
0: Voilà,
4: c'est ça.
0: Très bien, 8h53, tu vas partir au boulot?
4: Exactement.
0: Ben voilà, tranquille.
2: On est vraiment à l'âge où on parle de météo, quoi.
0: Ah, ouais.
2: Qu'est-ce que tu fais? Ça se court un peu.
0: Qu'est-ce que tu fais comme travail, Camille?
4: Je travaille dans l'audiovisuel.
0: Ah, un peu comme nous, on est collègues.
2: Ok.
4: Bah, finalement, oui.
0: Bah alors, tu fais quoi dans l'audiovisuel?
4: Dans la production.
0: Oh, tu produis des films, des séries, des émissions?
4: Non, je produis plus du contenu digital.
0: Ok, d'accord.
1: Cool.
0: Mais alors, quoi comme contenu digital?
1: Ouais, t'es mystérieuse, là.
4: Pour les réseaux sociaux, plus.
0: Oui, d'accord, on s'en doute. Mais on est
2: qui?
0: Non, mais attends, on congèle nos ovocytes, mais on sait ce que c'est que les réseaux sociaux digitales. Tu fais quoi? Tu bosses avec des gens ou toi-même t'es influenceuse? Enfin, c'est quoi le...
4: Non, je suis pas influenceuse, Zola.
0: D'accord.
4: Mais non, c'est plus la vulgarisation scientifique.
1: Oh, c'est stylé ça!
0: T'as un compte où tu fais de la vulgarisation scientifique?
4: Non, c'est pas. Bah, je suis pas là pour. C'est pas moi qui le fais, mais j'aide à la production, oui.
0: T'aides à faire les vidéos, en fait, à produire les vidéos.
4: Ah, exactement.
0: C'est stylé, ça.
3: Ah, ouais.
0: C'est le genre de vidéo, c'est un peu comme les recettes de cuisine, tu regardes jusqu'au bout.
4: Ouais, un peu.
1: Parce que ça te captive,
0: ouais,
1: en fait.
0: Et souvent, c'est le genre de vidéo que t'envoies à quelqu'un.
1: Oui.
0: Ma femme, elle m'envoie plein de vidéos comme ça.
3: Regarde, c'est fou.
0: Tu le savais?
1: Ouais.
0: C'est dingue. Le monde est incroyable. Et elle se pose 1000 questions sur le monde. Tu vois, c'est ça, les planètes. Tu te rends compte, les dinosaures?
1: Oui. J'adore.
0: Voilà. Et ben maintenant, je sais à cause de qui c'est, à cause de Camille. Voilà. T'es à l'âge ou quoi, toi, Camille?
4: Moi, je suis à l'âge où je choisis mes baskets en fonction de leur semelle.
0: Ah, oui.
1: C'est une folie, ça.
2: Mais je vous avais dit, moi, que j'étais allé en pharmacie, justement, pour voir tout ce qui est chiol, etc., les Mephisto, tout ça.
0: Oh, putain, c'est dur, ça. Ouais, non, là, c'est plus les semelles, c'est carrément la chaussure que t'achètes par rapport à ça.
2: Mais elles ont des bonnes semelles.
0: Parce que...
4: Ah, ouais.
0: Et en fait, c'est parce que tu marches beaucoup la journée ou c'est juste que t'as envie d'être très confort?
4: Non, mais le confort avant tout, là, maintenant.
0: Voilà. Et à un moment, t'arrives à l'âge où le confort passe devant l'esthétique.
4: Exactement.
0: Et ben voilà. Sois la bienvenue parmi nous, Camille.
4: Bah, merci.
0: On t'en prie, t'inquiète pas. L'étape d'après, c'est t'as mal au dos. T'inquiète, ça va aller. On t'embrasse, Camille. Gros bisous et merci de nous avoir appelé. Alors, c'est bon, alors. Gros bisous. Tu sais quoi, raccroche pas, je vais t'offrir le mug Manu sur énergie.
4: Ah, trop sympa, merci.
0: Ben voilà, j'ai envie. Je t'embrasse fort, Camille. Belle journée à toi. Il est 8h55. Alors, écoutez Alex Warren avec Fever Dream. C'est juste après les infos de 9h. A tout de suite.
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0: 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C'est nous. Il est 9h. 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Qu'on amène le coq. On a une PlayStation 5, la dernière, la PS5 Slim à vous offrir. Vous nous appelez au 0870 42 48. Ce sera après Alex Warren et les infos. Avec Charles Laporte, après sa semaine de vacances, il est de retour avec nous pour illuminer nos matinées toutes les demi-heures.
1: Oh, c'est beau.
0: C'est pas beau, ça?
3: C'est très beau.
0: Vous êtes une guirlande de guinguettes?
1: Ah, bah c'est...
3: Oui, ok, oui, ok, sympa, ok, j'aime bien l'ambiance guinguette aussi.
0: Ouais, voilà.
1: L'image est belle.
3: Oui, oui, oui.
0: Ces petites loupiottes.
3: Là. Je visualise, hein, ouais, tout voilà. À fait.
0: Non, c'est... j'attendais un merci, c'est tout.
3: Ah non, bah, non. Non, non, non,
0: non. Non.
3: Pas exagéré.
0: Bien sûr.
3: Depuis quand je suis aimable.
0: Excusez-moi. Bah, une semaine, j'avais oublié.
3: Et bah, alors, oui. Il perd toutes ses bonnes habitudes. Il a eu un journaliste qui lui disait bonjour, qui lui disait merci, qui lui disait bravo. Et
0: bah. Oh.
3: Eh ben,
0: ah, il me manque.
3: Ah ben, j'imagine bien, bah, faut reprendre les bonnes habitudes, mon vieux.
0: Vous êtes notre préféré.
3: Eh ben, c'est moi.
0: Voici les infos avec Charles Laporte.
3: Avec la météo en Ile-de-France, qui n'est pas seulement ensoleillée, mais pas mal ensoleillée quand même aujourd'hui. C'est plutôt une belle journée, malgré le voile nuageux qui traîne. Celle de demain sera moins sympa en l'occurrence, parce que des orages risquent d'éclater, possiblement même dès la nuit prochaine. Les températures à 13 degrés en moyenne ce matin, jusqu'à 25 encore cet après-midi.
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3: Ici, c'est Paris et ici, c'est la folie. Ambiance dingue hier pour fêter le retour des footballeurs du PSG à la maison avec leur deuxième trophée de la Ligue des Champions remporté samedi. Et la maison, c'est le Parc des Princes. Les célébrations s'y sont poursuivies jusque tard dans la nuit en présence de tous les joueurs, de leur entraîneur Luis Enrique, du président du club qui a d'ailleurs eu bien du mal à placer un mot dans l'enthousiasme du moment. Les héros avaient été acclamés un peu plus tôt sur le Champ de Mars à la Tour Eiffel et félicités par Emmanuel Macron en personne à l'Elysée. Des félicitations du jury pour Kvaratskhelia, l'attaquant a été sacré par-dessus le marché meilleur joueur de la compétition de cette Ligue des Champions. C'est Dembélé qui avait été désigné l'an dernier. Hier donc, on a célébré et cette fois sans taper, sans casser, aucun incident n'a été signalé véritablement. La veille à l'issue de la finale, près de 900 interpellations avaient été enregistrées dans le pays. Ça avait même drôlement débordé par endroits dans Paris. Dans le reste de l'actu, à chaque mois, ces nouveautés et ces coups de pouce pour le SMIC de 2,4%. Il fait passer le salaire minimum à 1478€ net par mois. En foot, on a bien fêté, on aimerait faire pareil en tennis maintenant. On n'a plus qu'une chance à Roland-Garros et elle s'appelle Diane Paris. Elle joue son match des huitièmes de finale aujourd'hui, ce midi. Elle affronte la Polonaise Kualinska. Ses fans en ont fait la reine de France. Aya Nakamura a clôturé hier soir sa série de trois concerts événements au Stade de France. Historique, elle est la première
2: artiste francophone a enchaîné dans l'enceinte de Saint-Denis 3 soirées d'affilée. Elle aura rassemblé 220 000 spectateurs au total en 3 jours. Et il est 9h04, tout pile, c'est Manu sur Énergie qui se poursuit, qui vous accompagne encore pendant une heure jusqu'à 10h. On se retrouvera nous demain matin pour les infos. Je vous souhaite une très bonne journée.

0: pour une nouvelle semaine qu'on démarre ensemble avec Lorenza qui est là.
1: Coucou.
0: Nico aussi évidemment.
2: Salut tout le monde.
0: Oh, écoutez Alex Warren, il y aura aussi Julien Libre et on va vous offrir une PS5, la PlayStation 5 Slim dans 5 minutes. Juste après Alex Warren, elle est pour vous. 0 870 42 48, vous nous appelez. L'info du week-end évidemment, c'est le PSG qui est devenu champion d'Europe pour la deuxième fois consécutive. Et alors attention, si vous êtes fan de basket, il y a aussi une info.
1: Oui.
0: Bah la finale. La finale de la NBA cette année.
1: Alors
0: moi, j'y connais pas grand chose en basket.
1: Ah oui,
0: mais Lorenza est dingo.
1: Ah ça c'est, bah, c'est la finale NBA, c'est les Spurs contre les Knicks. Donc c'est New York.
0: Exactement.
1: Et enfin, et il y a Wemby. Il y a notre Wemby national.
0: C'est le seul truc que je sais, c'est que il y a Victor Wembanyama qui est aux Spurs et qui a donc participé à la finale.
1: Est-ce que c'est pas fou là?
0: Il mesure Wembanyama, il mesure 2m24.
3: Elle est très
1: grand.
3: Trop.
0: Dans les supermarchés, lui, il prend pas le truc qu'il y a au-dessus. Il va juste vérifier s'il n'y a pas un truc dans le plafond.
1: Oui, non, mais
3: il passe au-dessus des rayons.
1: Hein. tu devrais voir quand il marque des paniers.
0: J'ai déjà vu, j'avais les images.
1: On dirait qu'il fait pas des. Il se met sur la pointe des pieds, il fait brouh.
0: Oui,
3: c'est facile pour lui.
0: Mais moi, je me dis, il va se casser la gueule en fait.
1: Non,
0: mais c'est vrai, t'as raison, des fois que c'est un pantin, c'est.
3: Ça fait géant.
0: Mais oui,
3: géant qui marche sur des échasses.
1: Non, mais il est trop fort. Moi, je suis pour eux, mais non. Vraiment, je suis. Enfin, allez les gars.
0: Il y a un Français, donc si on gagne, enfin s'il gagne,
1: évidemment.
0: Je dirais on gagne.
1: Bah, tu vois, oui, évidemment, c'est
3: on a le maillot.
1: Mais il mérite.
0: Alors attention, il chausse aussi du 55. Hein.
3: T'imagines les traces de pas à la plage.
1: Bah, ça, c'est sur, c'est sur mesure, ça, les chaussures.
0: À la piscine, au pédiluve, en fait, il fait un pont. Mettez vos pieds dedans, je peux pas.
1: C'est
0: ça ne rentre pas dans le pédiluve, mes pieds. C'est incroyable. Qu'est-ce qu'on a d'autre dans les infos? Bon, la météo, si vous en aviez de la chaleur, vous le savez, c'est la bonne nouvelle. Cette semaine, les températures vont baisser. On va perdre entre 10 et 15 degrés dans certaines régions.
1: Couvrez-vous, hein.
0: On n'en demandait pas tant, en fait.
3: C'est... Ouais, non, mais juste 2-3 degrés, ça va. Hein.
0: C'est fou, hein. C'est vraiment, c'est tout ou rien en ce moment.
1: Oui, ouais. C'est vrai.
0: C'est à l'image du monde. C'est tout ou rien. Qu'est-ce qu'on a d'autre? Ah! Tu parlais de plage tout à l'heure, Lorenza, il y a 2 minutes. J'ai la mode à la plage cette année.
1: C'est quoi?
0: D'après vous, quel est le vêtement qui revient à la mode cette année apparemment qui va être tendance?
1: Le pareo.
0: J'ai même lu, ils disent top tendance. Non, c'est pas le pareo.
3: C'est hommes et femmes confondus?
0: Non, c'est pour les hommes.
1: C'est un accessoire?
0: Ah non, c'est à la plage, non, c'est plus qu'un accessoire.
4: Le slip de bain?
0: Le slip de bain.
3: Oh yes.
0: Le slip de bain.
3: L'Italie.
0: Celui de Beckham.
1: Ouais.
0: Et ben il revient. Mais apparemment ce serait, alors je cite, top tendance.
3: C'est vintage.
1: Ah ouais.
0: Bah, je sais pas si c'est vintage justement là. C'est le retour du slip de bain. Je sais pas si je.
3: Toi t'irais pas?
0: Non.
3: Alors moi j'ai déjà fait. C'est vrai que ça sert un peu. On a peur que ça sorte de chaque côté quoi.
0: Alors voilà, il y a un peu ça aussi, le côté si t'écartes un peu trop, pouf, t'as les.
1: Ah top.
0: Bah oui, t'as les
3: voilà. Trucs qui sortent quoi.
0: Voilà. Et puis. Il y en a, je sais pas comment ils font, et on a l'impression qu'ils sont extrêmement bien membrés.
4: Oui.
0: En slip de bain. Et moi, non.
3: C'est fou, on sait pas comment ils font.
4: Oui, c'est au tout plat.
3: On sait pas comment ils font.
0: Ouais, moi, c'est un peu. Alors que eux, c'est. Toi, c'est.
1: Ouais.
0: Tu vois qu'il y a le dinosaure, là.
3: C'est qu'on n'est pas tous égaux, quoi.
0: Mais tu crois qu'il n'y a pas une triche, vraiment?
1: Ils vont pas mettre du rembourrage.
0: Ah merde, alors vraiment c'est un problème pour moi.
1: Ah bah, ça
0: c'est
1: de la merde.
0: Désolé. Non mais parce que moi je me baille dans l'eau froide, donc ça devient tout petit, c'est pour ça.
1: Bien sûr, oui.
3: Bon, short de bain pour toi cette année en tout cas.
1: Ah ouais,
0: non mais vraiment. Short de bain, on est tous égaux.
4: Il
0: n'y a pas un truc qui dépasse, genre. Voilà. C'est très bien comme ça. Vive les shorts de bain. Voilà, c'est pas pour moi, c'est pour mon cousin. Il est 9h08, Alex Warren tout de suite. Avec Fever Dream. Et puis juste après, on vous offre une PlayStation 5 si on joue ensemble comme chaque jour. Merci d'être là, c'est Énergie.

0: 9h10. S'il te plaît, dis-moi où. On va écouter Julien Lib avec Dis-moi où dans 3 minutes. Mais avant ça, on a une PlayStation 5. La PlayStation 5 Slim à vous offrir. Elle va peut-être aller chez Alexandra ce matin. Bonjour Alexandra.
1: Bonjour Manu, salut les Wengweng.
0: Sois la bienvenue parmi nous Alexandra, tu as un petit accent.
1: Oui, j'habite à côté de Toulouse.
0: Fais-toi plaisir Alexandra. À Toulouse, il fait beau, il fait bon. Et en plus à Toulouse, tu vas peut-être repartir avec une PS5. On est bien non?
1: Oh oui.
0: On joue comme chaque matin, on fait tourner les jeux. Et ce matin, on va jouer au jeu des 3 indices. Tu vas pas être seul Alexandra, tu vas jouer avec Nico.
2: Allez, trop bien.
0: Je rappelle les règles de ce jeu. Tu vas devoir deviner des mots, Alexandra. Donc, faut être bien concentré. Pour y arriver, tu vas être aidé par Nico. Il te donnera à chaque fois 3 indices pour découvrir le mot à trouver. À chaque fois, il ne connaît pas les mots. Il découvre le mot. Il y a un chrono de 10 secondes qui démarre. Et il a ces 10 secondes pour te donner 3 indices qui te feront découvrir le mot. Ok, Alexandra?
1: Ok.
0: Il y a 5 mots. Tu dois en découvrir 3 sur 5 pour gagner. Tu peux le faire. You can do it. Do kannst du. Ah putain, mais Nazanel l'allemand, c'est un.
3: C'est un enfer.
0: C'est un enfer. Pourquoi je me jette là-dedans? Pardon, je suis désolé. Alexandra, 3 mots à trouver. C'est parti. Nico, concentre-toi. Voici le premier mot. 10 secondes, 3 indices pour faire découvrir Alexandra ce mot.
2: Locomotion, roue. Celle.
1: Moto, vélo, VTT.
0: Oui, vélo.
3: Allez.
2: Yes.
0: On est bien, ça démarre. Attention, on enchaîne. Deuxième mot, 10 secondes, 3 indices pour faire découvrir Alexandra ce mot.
2: Eau, vin, contenant.
1: Bouteille.
0: Oui.
3: Allez.
2: Oh, allez.
0: Mais ça trace là.
2: On est bon, hein. Alors,
0: attention, on la sent la PS5. Il reste 3 mots, il faut en découvrir au moins un sur les 3. 10 secondes, 3 indices pour faire découvrir ce troisième mot, Nico.
2: P, mot, autre. Ah mince. Ouais.
1: Cool, je sais pas.
0: Non, c'était prout.
2: Eh ouais, sur le P, j'étais sur P, pas P.
0: Ouais. Mais Alexandra, elle a pas une seconde imaginé que t'étais là-dessus.
2: Moi non plus.
0: C'est pas grave. Il reste 2 mots. Il faut au moins en trouver un sur les 2.
1: Allez.
0: Attention, c'est parti. 10 secondes, 3 indices pour faire découvrir à Alexandra ce mot.
2: Bague, brillant, cher.
1: Diamant.
0: Diamant, oui, c'est gagné.
3: Allez.
0: Et ben voilà!
1: Ah ben super Nico, on fait une bonne équipe.
2: Trop bien.
0: Alexandra, c'est gagné, la PlayStation 5 Slim, elle est pour toi. Voilà, boum, c'est terminé.
1: Incroyable!
0: Et tu peux être heureuse, on t'embrasse fort.
1: Merci encore, bonne journée.
0: Belle journée à toi, il est 9h13. On revient tout de suite avec Julien Lib, dis-moi où.
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33: Salut, c'est Christine and the Queens. 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Mais je préfère que vous m'appeliez Manu and the Queens. C'est plus cool.
0: Alors, c'est vrai que c'est plus cool, mais non, on arrête les changements de nom maintenant. Elle est revenue, hein, Christine and the Queens. Hein.
34: Ah oui, c'est vrai.
0: Oui, ça y est, elle a fait tout un chemin pour revenir à la case départ. Quoi.
34: Ok.
0: Et voilà, et c'est son anniversaire aujourd'hui. Il est 9h20, Julien Lib avec Dis-moi où. Juste après, on vous prend au téléphone. Il a eu le temps de.
1: Ouais, mais il a.
0: Il a eu le temps de parler.
1: Il t'a pas attendu. Hein.
0: T'sais, non. Bah non, il avait envie de chanter. Je dirais, moi, dans une soirée, quand j'ai envie de faire pipi, je passe devant les autres. Pardon, Julien Lib sur Énergie. Je pense à la.

0: Dua Lipa avec Houdini. Je veux dire un truc tout con, mais cette chanson pour moi, c'est une chanson pour faire le ménage.
1: Ah, c'est vrai, ça te motive un peu, genre, et là.
0: Exactement. C'est une chanson qui te rend cool, un truc que t'as pas envie de faire.
1: Ouais, c'est vrai, t'as raison.
0: On va l'écouter, Dua Lipa et Houdini. Si vous avez besoin de passer l'aspirateur chez vous, préparez-vous, c'est dans 3 minutes. 9h23, on continue à parler de son âge, sans dire son âge. Je suis à l'âge où, et vous faites une sorte de petit bilan de votre vie et vous démarrez. 0 870 42 48, on peut se refaire encore un petit tour du studio. Je suis à l'âge où, Nico, pardon.
2: Moi, je suis à l'âge où j'économise pour m'acheter une remorque.
0: Ah oui.
2: Ouais, tu vois, j'ai ma voiture, j'ai fait installer une boule derrière, un petit attelage là. Et je me dis qu'une remorque, tu vois, pour aller par exemple à la déchetterie, mettre d'autres choses dedans, etc., c'est pas mal.
0: Mais tu devais pas être déjà à l'âge où t'achètes pour avoir une voiture 6 places ?
2: Ah bah si, il va falloir, mais je suis pas à l'âge où j'ai suffisamment d'argent pour acheter une voiture 6 places.
0: Oui, mais tu vas être à l'âge où pour emmener toute ta famille en vacances, il faudra plus une voiture qu'une remorque, toi.
1: Mais ils iront dans la remorque.
2: Ça coûte quand même beaucoup plus cher une voiture 6 places, et pour l'instant on prend les deux voitures, quoi.
0: Mais enfin, c'est compliqué parce que si la remorque, tu mélanges tout, au lieu d'aller à la déchetterie avec je sais pas quoi, tu mets les enfants dedans, ça va être compliqué.
1: Attention.
2: C'est con,
1: attention.
2: Où est-ce que je les mets?
0: C'est dans quel bac, tu vois, c'est pas évident.
2: On sait pas, on nous dit pas.
0: Non, bien sûr. Donc pour l'instant, la priorité, c'est la remorque.
2: Bah ouais, ça y est, je regarde la remorque sur internet. Ouais.
1: Ok.
0: D'accord. Je regarde des camping-cars, donc.
2: Stylé.
0: Non, j'en achèterai pas.
1: Ah, c'est juste, mais tu regardes.
0: Je les regarde.
1: Comme ça, quand on rêver, s'imagine devant les agences immobilières quel appart on va acheter, quoi.
0: Parce que l'idée de partir, genre un week-end ou une semaine en camping-car, commence à faire son petit chemin. Et donc, du coup, je regarde les camping-cars.
1: Ok.
0: Je regarde comment on est dedans. Il y en a, putain.
1: Franchement, c'est du luxe.
0: Mais là,
2: c'est des voitures dedans.
0: Non, mais là, j'ai peur de les conduire, ceux-là. Les trop gros. C'est un camion, quand même, le truc.
2: Ouais, mais il y a des caméras partout, je crois. Ça se conduit plutôt bien.
0: Ouais, j'ai des caméras sur ma bagnole, ça m'empêche pas de prendre les poteaux quand je tourne. Donc,
2: C'est vrai que t'es pas le meilleur.
0: Non, je suis pas. Mais c'est un vrai truc, hein. Quand tu commences à t'intéresser au camping-car, c'est.
1: J'ai pas envie de tomber dedans maintenant, mais.
0: Non, mais tu verras un jour peut-être.
3: Ceux qui grossissent sur les côtés pour gagner des mètres carrés.
0: Mais ça, c'est au-dessus, ça. Ça, c'est encore. C'est un niveau au-dessus, ça. En fait, t'as les comme des ailes qui se déplacent.
3: Ouais.
1: Ah bon?
0: Mais oui. Okay. Ça te fait plus grand, quoi.
1: Ah ouais, ok.
0: Ah non, c'est impressionnant,
1: c'est un vrai délire, apparemment.
0: Alors, le camping-car, il y a un vrai truc. Mais il y a des forums, hein.
1: Ah bah oui,
3: il y a un salon du camping-car.
2: Ah, mais attends, les camping-caristes et tout, c'est un vrai domaine, un vrai univers.
0: C'est un peuple, hein.
2: Ouais. Non, mais sans vanne, t'as des applications, effectivement, et tu peux te retrouver. Entre camping-caristes, sur les airs et tout.
0: Mais tous les ans, ils se retrouvent.
1: C'est une dingue.
0: C'est un peu comme au camping, hein.
2: Et ils comparent leur camping-car.
0: Bien sûr, évidemment. Mais moi, le nombre de gens, tu sais, où ça se faisait beaucoup aux États-Unis à un moment, t'avais les stars qui montraient leur maison.
1: Oui. Ouais.
0: Et ben là, les gens, ils montent leur camping-car.
1: C'est un camping-car tour, quoi.
0: C'est exactement.
1: Ok.
0: Ah vraiment, tu peux. Ah, tu te régales.
1: Oh, oui. Bah, je suis contente de pas en être là.
0: Je suis à l'âge où je fais ça. Aurore est avec nous au téléphone. Bonjour, Aurore.
4: Salut, ouais.
0: Bienvenue sur Énergie. Aurore, t'es à l'âge ou quoi, toi?
4: Alors moi, je suis à l'âge où je suis contente quand une soirée se termine à 21h.
2: C'est très tôt quand même, 21h.
0: Et tu sais quoi, je pense que t'es au même âge que le mec qui a décidé que le match de foot du PSG, ce serait à 18h.
4: C'est ça, exactement.
0: Voilà, et moi, honnêtement, j'ai bien aimé le concept du match à 18h.
1: Parce qu'au final, j'ai bien fait la fête, mais je suis rentrée pas trop tard chez moi.
0: Et ben non, et nous on a mangé des pizzas à la fin.
1: Oui, voilà.
0: Et on n'était pas stressé de regarder en même temps la pizza, le truc.
1: C'est trop bien.
0: J'aime beaucoup ce concept, en tout cas.
1: Merci à vous.
0: Merci, absolument. Merci à la personne qui s'en est occupée. Belle journée à toi, Aurore. Merci de nous avoir appelés.
4: Merci à vous aussi.
0: Gros bisous, belle semaine. Je suis à l'âge où, Lorenza?
1: Je suis à l'âge où, quand j'organise une soirée, on me demande si les enfants ou les bébés peuvent venir.
0: Ah oui, autour de toi, forcément. Ça commence...
1: Ah ça, c'est forcément, ouais.
0: Et alors?
1: Bah non. Non, je rigole. Non, mais non, j'adore les enfants, évidemment. En vrai, ça dépend quelle soirée. Mais oui, non, ça dépend si c'est genre. Ça va être festif. Je préfère prévenir, quoi.
0: D'accord.
1: En mode, attention.
2: Le problème, c'est ce qu'ils font chez toi, souvent, les enfants de tes potes.
1: C'est-à-dire
2: qu'ils les surveillent pas les masses et qu'est-ce qu'ils foutent dans notre chambre?
1: Oui.
2: Tu vois?
1: Et en fait, t'entends crier à l'étage et t'es là, mais qu'est-ce qu'ils font?
0: J'ai une vraie question.
1: Ouais.
0: Quand vous avez une soirée comme ça et qu'il y a des gens, en fait, qui amènent avec des enfants et puis qui commencent à être un peu tard. Et que les enfants sont fatigués. Oui. Est-ce que vous dites, ils peuvent dormir sur mon lit?
1: Ah oui, bien sûr. Moi, oui. Avec plaisir même.
0: Ça me fait chier.
1: Mais pourquoi?
5: Parce que c'est ton lit.
0: Parce que c'est mon lit.
1: Ah ouais. Oui, mais
5: toi,
1: bon,
5: en revanche, j'ai envie d'aller te coucher dans ton lit.
0: Non, mais parce que en plus, si j'ai un moment, j'ai envie d'aller me coucher, bah je peux pas, quoi.
5: Ouais, bah, y a oui, mais...
0: Et puis l'enfant, je sais pas, s'il bave sur mon oreiller, tout ça, bah toi.
1: Bah tu changes les draps après. Bah, puis,
0: ah non, pas le soir.
5: L'enfant qui veut partir, en plus, souvent, c'est un peu le prétexte, quoi. Donc là, tu sais que s'il dort, c'est pas lui qui va presser les parents pour rentrer.
0: Bah oui.
3: Sinon, comme quand tu fais dans les fêtes de famille, tu mets deux chaises face à face, bam, ça fait un mini-lit pour l'enfant, c'est parfait.
0: Tu fais ça dans tes fêtes de famille, toi?
1: Attends, mais je connais pas ça.
3: Vous avez été crevé dans les fêtes de famille, tu t'endormais et tu mettais deux chaises face à face, et bam.
1: Vous
0: n'avez aucun respect pour les enfants dans votre famille.
1: Non, je connais personne qui fait ça.
5: Tiens, allez, dors sur une chaise.
0: C'est génial.
5: C'est bien, ça.
0: Et papy, il faut qu'il s'asseye. Mais il n'y a plus de place. Tu le mets par terre à côté du chien.
1: C'est
0: 9h28. Merci d'être là jusqu'à 10h. C'est Manu sur Énergie. La petite récré.
1: Oui.
0: De Florent, notre producteur, qui a l'air en forme ce matin, donc avec sa famille. On va jouer ensemble juste après Dua Lipa et Houdini. Bienvenue sur Énergie.

0: Son of Legend avec San Francisco, c'est dans 3 minutes, tu auras aussi Elena. Et c'est le moment maintenant de notre petite récré. C'est le jeu de Florent, le producteur de l'émission. Oui. Tous les jours, il nous fait rêver. Avec un jeu différent, qui a rapport avec un truc d'actu, un truc qui se passe dans le monde. On a Amandine qui est avec nous au téléphone. Bonjour Amandine.
1: Bonjour Manu, bonjour les wouah.
0: Sois la bienvenue dans notre récré de 9h32. C'est le moment de jouer ensemble. J'ai hâte de savoir de quoi il va s'agir aujourd'hui.
2: Eh bien hier, c'était la fête des mères.
0: Effectivement.
2: Et voilà. Et du coup, pour rendre hommage à toutes les mamans, je vais vous poser des questions et je vais vous faire deviner en fait des mamans célèbres.
0: Okay. La réponse, c'est une maman célèbre.
2: Exactement. Et on va apprendre des petites choses, bien sûr.
0: Ah, évidemment, bien sûr. On apprend toujours des petites choses.
2: Et
0: avec
2: oui,
0: vous,
2: bien hein. sûr.
0: C'est croustillant.
2: On va commencer avec Amandine.
0: Allez.
2: Alors,
1: oui.
2: Amandine, pendant tout le mois de décembre 2021, cette maman a engagé un pianiste professionnel qui venait réveiller ses enfants North, Saint, Chicago et Psalm avec des musiques de Noël.
0: Un pianiste qui venait tous les matins.
2: Exactement.
3: Moi, je sais.
0: Ça sent les Kardashians, ça.
3: Ah,
2: une maman qui a un enfant qui s'appelle North, ouais.
3: Oui.
2: Exactement,
3: ah, c'est ça. Fort, hein.
2: C'est les Kardashians. Ouais.
0: Ah, mais je me dis qu'il pourrait avoir assez d'argent et assez de temps ouais. à dépenser là-dedans.
2: Kim Kardashian faisait venir un pianiste pour réveiller ses enfants avec des musiques de Noël. Et il faut savoir que le pianiste en question était, c'était un lauréat d'un Grammy Award.
3: C'est une dinguerie.
2: Tout le mois de décembre.
0: C'est tout. Je pense que le mec au début, il dit non. Ensuite, elle lui dit quel est votre prix. Il lui a donné un prix. Elle a accepté. Il a dit ok, je viens.
3: Parfait.
2: Lorenza. Dans son jardin, cette maman a acheté deux ruches avec 80 000 abeilles pour faire du miel pour ses deux filles, Blue Ivy et Rumi.
3: Ah, c'est Beyoncé.
2: Exactement. Beyoncé a acheté des ruches.
0: Juste pour faire du miel pour ses enfants.
2: Ouais, vas-y.
3: Non, mais je connais pas les infos, mais je connais juste les prénoms des ouais, enfants ça. De ça. Donc ça m'aide en fait.
2: En fait, elle produit des centaines de pots et elle en fait manger à ses filles pour les désensibiliser aux allergies au pollen.
0: Oh,
3: c'est
0: ouais.
3: très bien, wow. c'est
0: après,
3: fou.
0: Avoir mes voisins, ils ont des ruches hein, chez eux.
3: La chance mmh.
0: Bah oui. Il y a un apiculteur qui s'en occupe et puis il s'en occupe, il récupère du miel et puis eux, les voisins, ils ont du miel.
3: Et t'as du miel gratos?
0: Et bah si j'en demande, ils peuvent m'enfiler.
3: C'est trop
4: c'est
3: bien
4: pas mal, ça.
0: Bah ouais, alors.
3: Putain.
0: Alors tranquille quoi.
3: Tes voisins sont mieux que les miens.
0: Bah disons que c'est compliqué d'avoir des ruches dans son appart. Quoi.
3: C'est vrai, c'est très compliqué.
2: Nico, elle ouais. a été mariée, cette maman a été mariée avec ses deux frères et elle a eu un fils avec César qu'ils ont ouais. appelé Césarion.
0: Attends, avec ses deux frères. Ah non, ah ouais, elle était mariée avec deux frères, pas ses deux frères.
2: Si, si. Cette maman a été mariée avec ses deux frères et elle a eu un fils avec César.
4: C'est une mère qui est en prison ?
2: Bah, avec César. Non, une chelou. Maman qui a eu un fils avec César.
0: Ah, à l'époque !
3: Oui. Ah,
2: bien sûr.
4: Ah, Cléopâtre ?
2: Exactement.
3: Oui.
0: Attends, mais Cléopâtre, elle s'est mariée avec ses frères ?
2: À 18 ans, elle a épousé son frère de 10 ans pour régner sur l'Égypte. Et en même temps, elle est devenue la maîtresse de Jules César. Et
0: en fait, son frère de 10 ans.
2: Exactement. Et après la mort de son premier donc frère à la guerre, elle a épousé son autre frère de 12 ans. Et au final, elle l'a fait empoisonner pour placer son fils sur le trône.
3: C'était le bordel à l'époque. Hein. Wow,
4: ah, pas de cadeau à Noël. Hein,
3: heureusement que ça va mieux actuellement.
0: Cléopâtre, le seul truc bien qu'elle ait fait, c'est la colle. Quoi.
2: Ah ouais, non, c'est chaud, Cléopâtre.
3: Wow.
0: Ah oui, oui. Les mamans célèbres.
2: Manu, on la surnomme la Queen of the Pop. Toi, t'aimes bien la vanner. Alors, il faut savoir qu'elle est brontophone et elle a avoué aussi que son meilleur coup, c'était John Fitzgerald Kennedy Jr.
0: Alors, je vois qui c'est, mais brontophone, c'est quoi ?
2: Eh bien, alors, c'est qui déjà ?
0: Alors, c'est Madonna.
2: Exactement, c'est Madonna. Et en fait, brontophone, c'est la peur de l'orage. Et avant chaque concert en plein air, en fait, il faut savoir qu'elle consulte plusieurs météorologues pour être certaine qu'un orage ne viendra pas perturber son concert.
3: J'avais entendu ça, ouais.
4: Elle se met à chialer sur scène parce qu'elle a l'orage.
0: Mais s'il y en a un, du coup, qu'est-ce qu'elle fait ?
3: Elle a déjà reporté, hein. Ouais.
0: Non.
3: Si.
0: Waouh.
3: Ouais, c'est une dinguerie, ouais.
0: Et c'est pas mal.
2: J'ai une dernière pour Amandine.
0: Allez, Amandine, attention, c'est à toi.
2: C'est une ex-Spy Girl. Et en fait, il faut savoir que chez elle, elle a un seau entier rempli des dents de lait de ses quatre enfants qu'elle refuse de jeter.
0: Mon sang, angoisse.
2: Mariée avec un footballeur.
0: Ah oui, elle est connue.
3: Là, c'est quand même.
0: Footballeur. Amandine.
3: Ça commence par un V.
4: Ouais, par Vic.
0: Victoria Ronaldo.
3: Ah, bien évidemment. Mais non,
0: c'est une blague, Amandine.
1: Bah oui, j'ai bien compris.
0: Victoria.
1: Beckham.
3: Ouais.
2: Elle garde un seau avec toutes les dents de ses enfants.
3: Ça me dé...
2: Et les gens de sa famille lui ont conseillé de faire un collier avec.
3: Ah,
0: Non, rien ne va. Rien ne va. C'est. Ah non, le seau dedans. En plus, tu imagines, tu te plantes, tu penses que c'est le seau KFC, tu prends le seau dedans.
3: Ça me dégoûte.
0: Rien ne va. Merci beaucoup pour ces belles histoires de maman. Et bonne fête à toutes les mères en retard avec ce beau jeu qui nous a fait rêver.
3: Bien sûr.
0: Amandine, je vais t'offrir le mug Manu sur Énergie et je te rajoute le t-shirt Manu sur Énergie aussi.
1: c'est gentil, merci beaucoup.
0: Gros bisous et merci d'avoir été avec nous. Il est 9h36, Son of Legend avec San Francisco tout de suite. Et juste après, on continue à partager nos péchés le week-end. Quel est le truc pas joli joli que vous avez fait ce week-end? 0 870 42 48. Bienvenue sur LRG.

0: 7h30, les bonnes nouvelles du jour arrivent dans 5 minutes parce que oui, tous les jours on a des bonnes nouvelles pour vous, il n'y a pas que des mauvaises nouvelles et on va vous le prouver dans 5 minutes, ce sera juste après Elena. Avant ça, on continue à parler de notre week-end et des choses pas jolies jolies qu'on a faites pendant le week-end. J'ai fait un truc pas ouf.
1: Ah, qu'est-ce que t'as fait?
0: Pas grave mais pas ouf. J'ai pris le train et au moment où je m'assieds dans le train, il y a la voix de la SNCF, hein, une dame, une contrôleuse j'imagine, qui parle et qui explique que pour que les gens puissent mettre tous leurs valises, donc les grosses valises, il faut qu'on mette nos petites valises
1: en dessous du siège.
0: Sous le siège.
1: Vous, ouais.
0: Et j'ai pas bougé pour aller prendre ma petite valise.
1: Oh là là là là. Donc t'as pris, ça se trouve, quelqu'un avec une grosse valise était en détresse.
0: Franchement, la mienne, je l'ai mise derrière, sous un truc. Il y aurait pas eu de place pour une grosse. Ça aurait pas changé la grosse valise. Et en plus, j'avais mon sac à dos déjà. J'avais un petit sac à dos avec mon ordinateur.
1: Ça, tu le mets au-dessus alors.
0: Et non, je l'ai mis en dessous justement. Oh, vous me jugez là.
1: Pas bien.
2: Bah ouais, c'est pas ouf.
1: Ah oui, petite tape sur les doigts.
2: Wow. Alors, ça mérite pas d'amende, mais.
0: J'aide toujours les gens quand ils doivent sortir leur grosse valise.
1: Ah oui, bon bah, ça rattrape pas, hein.
2: Vraiment?
0: Putain, c'est dur quand même. Putain,
2: vous laissez. Heureusement que Lorenza le contrôle pas. Putain, j'ai dans les trains.
0: J'ai pas un droit à l'erreur, moi. Wow. Oh la vache.
1: Non, c'est rien.
0: Florence est avec nous. Bonjour, Florence.
3: Salut Manu, salut les wawas.
0: Bienvenue sur Énergie Florence, on partage nos petits péchés le week-end, on t'écoute.
3: Alors moi, samedi, je devais ouvrir ma boutique à 14h et en fait, je l'ai ouverte à 14h30 parce que je voulais absolument finir mon replay de PK Express.
0: C'est marrant ça, parce qu'un replay, le but, le principe, c'est que tu peux le commencer,
1: quand
0: l'arrêter
1: tu veux,
0: quand tu veux.
1: Ouais, c'est ça. Bah, oui.
3: Mais j'étais à fond dedans, je voulais trop.
2: Envie de bosser, Florence.
0: Alors, quand tu dis ta boutique, c'est ta boutique à toi ou c'est la boutique dans laquelle tu travailles?
3: On l'a en associé, mais l'associé n'est pas au courant.
0: Ah, bon.
1: Là, il l'est.
0: Ah, oui, maintenant, oui.
2: Il va l'être. Hein.
0: C'est une boutique de quoi?
3: De fleurs.
0: Bon.
1: Ça va.
0: Ça va.
2: C'était que la fête des mères ce week-end. Parce qu'on s'en branle, les fleurs.
0: Putain. Vous étiez ouvert dimanche?
3: Bah oui, en plus, donc bon, ça rattrape mon retard de 30 minutes.
1: Ouais, bien sûr.
2: Ça va, je vous demande. Je peux ouvrir plus tard.
1: Non, mais s'auto-rassure.
0: Les fleuristes, le jour de la fête des mères, c'est, je vous vois, hein, c'est. Ouais.
1: C'est ça bombarde.
0: Vous êtes à la fin de votre vie, quoi.
1: Mais en même temps, ça chiffre aussi, hein,
0: ah,
1: donc
0: oui.
1: Faut se dire ça.
0: Ah là, on fait du chiffre.
1: Là,
0: Florence, est-ce que c'est quoi le meilleur jour de l'année pour acheter des fleurs?
3: La fête des mères, c'est plutôt pas mal. La Saint-Valentin, ça marche bien,
0: ah, oui. Ouais. Puis la Saint-Valentin, il y a toujours deux. Il y a toujours pour la femme et la maîtresse.
2: non.
3: Ça, c'est secret professionnel, je ne dirai rien.
0: On a eu tellement d'histoires comme ça qu'on nous raconte à chaque fois à la Saint-Valentin. T'en as eu toi aussi?
3: Oh bah oui.
0: Oh là, mais le mec vient, il achète vraiment deux différents, quoi. Et tu le sais pourquoi c'est les deux?
3: Oh bah pas spécialement, il y a ceux qui achètent exactement les mêmes aussi. Hein.
1: Ah, c'est encore pire.
3: Mais bon.
1: C'est encore pire.

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1: Une fois dans ma vie.
2: Et alors je,
1: honnêtement, c'est une vraie expérience à faire une fois dans votre vie.
2: Je crois que je l'ai fait un peu malade, moi, mais ouais.
1: Ben, moi, j'étais pas malade, mais j'avais vraiment envie de rien faire, de rien foutre. Je suis resté quasiment au lit tout le week-end.
2: Oula !
3: Ouais. Ah oui.
4: Beaucoup.
1: Mais à un moment, tu bascules dans le je vais le faire.
2: Ouais, ouais, en fait, une fois que ça fait longtemps, tu te dis, bon, autant rester tout le week-end, quoi.
4: C'est marrant, tu parles comme si c'était une mission, quoi.
2: Ouais,
1: je vais faire. Mais oui, mais c'est un peu ça. Le dimanche, quand t'es là, tu
2: dis,
1: est-ce que je vais faire un truc? Non, mec. Ma mission, effectivement, mon défi, c'est de rester au lit jusqu'au lundi matin.
5: Mais quand tu t'es relevé après deux jours, tes jambes, elles étaient pas genre hyper.
1: J'ai un mois de rééducation. Merci, Marie-Lune, de nous avoir appelé.
6: Merci à vous. Bisous.
1: Bisous et bonne semaine à toi. Il est 9h44. Elena, avec Tout a changé tout de suite et juste après, comme chaque jour, on a des bonnes nouvelles pour vous. Bienvenue sur Énergie.
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0: Il est 9h46 et on est là avec vous comme chaque matin. On démarre la journée ensemble. Et même la semaine ensemble. C'est lundi aujourd'hui, on est le 1er juin. Ça sent l'été qui arrive. C'est la dernière ligne droite. On Allez. Est bien. Il est temps de se faire du bien tout de suite. Oui. Parce que dans le monde, oui, il y a quelques mauvaises nouvelles, mais il y a aussi des bonnes nouvelles. Il y a des belles histoires qu'on vous raconte tous les matins. C'est parti, on démarre avec Lorenza.
1: Bah Manu, écoute bien.
0: Parce oh, c'est que pour
1: le...
0: moi
1: Ouais, c'est pour toi, en Allez. Partie. Le tennis, c'est le meilleur sport pour la santé.
0: J'en avais entendu parler.
1: Ah, t'as entendu ?
0: Ouais.
1: Ça a été vraiment prouvé et on gagnerait 10 ans d'espérance de vie si on y joue pendant 25 ans.
0: J'en suis c'est pas fort. Encore à 25 ans, mais pas mal.
1: Pour ceux qui jouent pas spécialement au tennis, juste après, c'est le badminton.
0: Oula.
1: Il y a le foot aussi, le cyclisme, la natation et la course.
0: Je suis désolé pour Florent, le producteur de l'émission, ah, mais il n'y a non, pas le ping-pong.
1: Non, c'est pas dans la liste.
2: Mais je pense que c'est biaisé.
1: Ah non, c'est vraiment...
0: Là, c'est juste toi qui es baisé. Oui. Les bonnes nouvelles du jour, Nico.
3: En Suède, il y a des bus qui roulent grâce au biogaz produit par des déchets alimentaires des habitants.
0: C'est-à-dire ?
3: Bah, les déchets alimentaires, c'est tous les ouais. restes de nourriture. Bah, ouais. En fait, tu les mets, c'est souvent, t'as les composts ou les trucs comme ça.
0: Oui.
3: Et ben, tu les mets, t'as les entreprises qui récupèrent, ça fait un biogaz et ils s'en servent pour les compagnies de bus.
0: Pas mal ça.
3: Bah, ouais, ça roule, ça très très cool.
1: Ils vont faire ça partout.

0: Incroyable.
1: Bah ouais, il devrait faire ça partout, effectivement. On lance le message.
0: Ah oui, bien sûr. On se révolte un petit peu.
1: Après, ça pue la merde. Hein. Mais bon.
0: Ah oui,
1: bon. On va tout avoir.
0: C'est exactement ça.
1: Bon, Lucas, c'est un héros, les amis, en France. Okay. C'est un étudiant en médecine. Il a 25 ans. Il a plongé dans la Seine. Et alors, il n'a pas plongé dans la Seine pour dire « je plonge dans la Seine ». Il a plongé dans la Seine à côté de Paris, à Neuilly, si vous connaissez,
0: oui,
1: pour sauver un retraité qui était coincé dans sa voiture.
0: Dans c'était la Seine ?
1: Dans la Seine. En fait, c'est un papy de 75 ans qui s'était trompé de pédale.
0: Oh non !
1: En roulant, je pense qu'il voulait freiner, il a accéléré. Boum ! Il est parti, la bagnole est allée dans la Seine.
0: Wow.
1: Mais imaginez la Seine quand même, il y a des vagues, hein. Enfin des vagues, il y a des courants, il y a beaucoup de courants, c'est vraiment dangereux. Le mec, l'étudiant, 25 ans, il a plongé, il a récupéré le papy.
0: Incroyable.
1: La voiture du papy, c'était une Porsche.
0: Oh mince.
1: Peut-être qu'il a plongé pour récupérer la bagnole au départ, je sais pas. 9h49, on revient tout de suite avec vous. Si vous avez envie d'être notre dernier appel du jour, si vous avez envie de lancer cette journée, cette semaine avec nous, vous nous appelez au 0870 42 48. Et là, je regarde l'heure, il est 9h49. On a le temps de se faire un petit tummy impala.
0: Ouais.
1: Bah oui. On a encore 10 minutes. On est bien. On est là. On est avec vous. Comme chaque matin, dès 6h jusqu'à 10h, pendant 4 heures. Avec qui vous passez 4 heures dans la vie chaque jour? Avec personne. Eh bah nous, on est là.

0: Il est 9h52, vous avez envie de lancer la journée avec nous, et ben vous nous appelez 0 870 42 48, on vous prend le téléphone dans 5 minutes, on revient tout de suite.
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0: Elle a fait 3 stades de France ce week-end, Aya Nakamura.
24: La queen.
0: Alors, raison que ça va plutôt pas mal pour elle.
24: Ah oui.
0: Et elle a présenté même le maillot du PSG à 2 étoiles pendant des concerts.
24: Ah, oh, je l'ai vu. Ouais. La classe, elle Putain. A reçu et tout, la chance.
0: Putain.
24: Ah, quelle femme.
0: Ah, quelle femme, comme tu dis.
24: Ah ouais.
0: Ah ouais. Bon. Voilà. On se veut, on sert un petit verre.
24: Allez. C'est vrai que c'était ça.
0: Les discussions de comptoir. 9h56, on va s'en aller, mais on n'est pas encore parti. Et pour lancer cette journée, on a le titre qui va vous lancer dans un bon mood. Et on a aussi Pierre avec nous au téléphone. Bonjour Pierre.
26: Bonjour.
0: Oula, on t'entend pas bien Pierre.
26: Tu m'entends?
0: Ah ben là je t'entends. Ah là oui, tu vois.
26: Vous allez bien?
0: Mais on est bien, on est heureux, on est content. Franchement, on est bien. Voilà. Il y a un peu de frais dans l'air et on se dit tiens, ça va, c'est pas encore la fin du monde, donc on est content. Et voilà. Et on reprend la semaine. Tu nous appelles d'où?
26: Je vous appelle, moi je travaille à Saint-Malo.
0: Oh, c'est bien Saint-Malo.
26: Et par contre, j'habite à Rennes. Donc là, je viens juste d'arriver au travail.
0: Rennes, Saint-Malo, il y a combien de kilomètres?
26: Il y a 80, je mets un petit 3 quarts d'heure.
24: Ça va, en vrai?
0: 3 quarts d'heure pour 80 kilomètres? Ah oui, tu vas...
26: Ouais, non,
0: tu sais où sont les radars, quoi.
26: Ah. Ouais, exactement. Non.
0: Avec... non, c'est pas avec modération.
24: Prudence,
0: pardon, c'est ça. Non, non. Très bien, et tu fais quoi?
26: Du coup, moi, je suis pizzaïolo.
0: Oh
26: coup, j'ai monté ça avec mon ancien patron, avec qui ça avait bien matché, et voilà. Je l'ai rempli à Saint-Malo à faire des pizzas.
0: Et maintenant, t'as ta pizzeria à toi.
26: On est affichés tous les deux, exactement. Ouais,
1: L'odeur des pizzerias, quoi.
0: C'est...
26: Ah bah là, on aime.
0: Ah mais c'est la vie. La pizza, c'est la vie, quoi.
24: Ah ouais, ça c'est vrai.
1: Dans quelle zone?
0: T'en fais combien par jour?
26: Entre 60 et 80. Après le week-end, un petit peu plus, mais. Entre 60 et 80.
0: J'ai une vraie question. Est-ce que le fait de. Tu sais, en fait, quand tu fais toujours quelque chose, ça peut te dégoûter? Je me dis, est-ce que t'es dégoûté de manger une pizza ou non, ça va?
26: Pour l'instant, ça va, mais je fais attention. Hein. Je sais que je peux pas en manger non plus tous les jours, mais voilà, peut-être une à deux fois par mois, pas plus, quoi. Sinon, oui, je pense que. Je serais un peu dégoûté. Ouais.
0: Et t'as une spécialité? Genre, c'est ta pizza à toi?
26: Moi, ce serait la classique, je pense, la margarita. Sauce tomate, un peu de mozzarella avec une petite feuille de basilic, c'est très bien.
0: Et tu fais pas, évidemment, pour qu'on reste amis, tu ne fais pas la hawaïenne?
26: Ah non, je voulais en parler d'ailleurs, non, pas d'ananas chez nous.
1: C'est interdit.
24: C'est bien dommage.
0: Oh, cette phrase! Non, Lorenza. Non, je sais. Mais Lorenza, elle met de l'ananas sur les pizzas et dans sa raclette.
24: Oui.
26: Ah oui, quand même, ouais. Bah, on nous attendait, hein, mais non, j'ai refusé.
24: Ah ben voilà, il y a des gens qui demandent.
0: Il y en a qui demandent?
26: Ouais, mais ça arrive avec deux fois en un an, donc ça va.
0: Ah, voilà. Ah, il y a de moins en moins de vilaines personnes dans le monde. Pierre, je te souhaite une belle journée remplie de pizza, éclate-toi, régale-toi. Et je vais t'offrir le mug Manu sur énergie et un bon pizza YOLO. Ça a besoin d'un bon t-shirt.
24: Ah oui, c'est sûr.
0: C'est comme un boulanger.
26: C'est la base. Eh ben, merci à vous.
0: Et donc, je t'offre le t-shirt Manu sur énergie aussi.
26: Trop bien, merci à vous et bonne journée.
0: Et belle journée à toi Pierre, merci de nous avoir appelés. Il est 10h, on s'en va, on sera de retour demain pour démarrer une nouvelle journée. Comme chaque jour, on se quitte avec le titre qui va vous lancer le mood de la journée. Ne vous laissez pas avoir par les gens qui vous disent que le lundi on fait la gueule, que « Oh oui, c'était mieux le week-end, oh,
24: non, pas content, non.
0: Déjà, quelqu'un qui fait « c'est pas quelqu'un de bien. Donc vous arrêtez avec ça maintenant et vous vous régalez. DJ Antoine avec ma chérie.
24: Parfait.
0: Maintenant, pour lancer cette journée. Voilà.
24: Ça date.
0: Ça vous donne le mood. À demain.

0: Ah mais nous sommes lundi. Bonjour. Merci pour la porte. La prochaine fois, collez-la moi dans la gueule. D'ailleurs, je l'ai mangé là. Bienvenue sur Énergie, WFO Micro, content de vous croiser par ici. Lundi 1er juin, aujourd'hui, tant que c'est le premier, tout va bien. C'est à partir du deuxième, ça commence à être compliqué. Énergie, les hits numéro 1, le tout mixé pour vous. La journée commence avec UGL, Katy Perry et puis Blaster Jax et Rihanna qui arrivent bientôt sur Énergie.
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0: comme chaque jour, lundi 1er juin, dans la série On n'oublie rien, bah ça je confirme. Il y a 3 semaines, DJ Snake avait annoncé, si le PSG gagne la Ligue des Champions, je fais un concert gratuit au Vélodrome à Marseille. Bon bah il est où le concert, Snake, hein? Allô? Énergie, plus de 30 minutes de hit non-stop, on démarre bientôt avec Gims, Sia et Offenbach.
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1: Énergie dans la série Yann Lillet, Offenbach reprend Star Sailor, Fort to the Floor. Gros classique ça.

0: Amine Parent branché sur la radio. Bonjour. Pour vous maintenant, Jérémy Frérot. 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

0: comme chaque jour, info musique du jour. Céline Dion vient d'ajouter 10 dates à la Défense Arena. Elle fera donc 26 concerts. 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

0: 11h30.
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0: Énergie, ce matin, on revient en 2012. Florent Manodou, Guy Ledoux, remportait la médaille d'or aux 50 mètres nage libre des JO de Londres. Au même moment, à la radio, on découvrait Ryan Lewis avec Michael Moore. 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
1: Énergie, plus de 30 minutes de hit, non-stop. On démarre bientôt avec Zao Solar et Billy Rexha. Des nouvelles du double hit énergie, je vous en donne direct. iPhone 17 à récupérer cette semaine. Termine pas l'Alex Warren à la suite. Un coup de téléphone chez Énergie, 3937. Premier appel décroché, premier appel gagnant. On peut pas faire plus simple. Arrive aussi chez vous juste avant midi, Black Eyed Peas et Oria. Voilà pourquoi faut pas débrancher Énergie.
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Énergie, voici la tendance manucure de cet été. Ongles avec motif fleuri, couleur jaune beurre et bleu canard. On va pas avoir l'air con avec ça. Hein. Ah mais c'est de pire en pire hein, chaque été. Hein. Énergie midi, pardon. Le hit numéro 1 chez vous, Shakira, tout de suite. 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

Energy, fan d'Imagine Dragons, je sais pas si vous êtes au courant, le chanteur vient de lancer un jeu vidéo qu'il a construit avec son frangin. On va découvrir, ça s'appelle Last Flag. Imagine Dragons, wave pour vous maintenant, Energy.

0: Énergie arrive pour vous, Evanescence, Bring Me To Life. Très bien. Énergie lundi 1er juin, c'est ouf, la saison a encore passé une vitesse, dans un mois on a fini, hein. Terminé. Ah, j'annonce la direction, je prends 2 mois, voire 3 mois de vacances cette année. Merci. Comment ça, s'ils sont pas d'accord? Énergie, les numéros un mixé pour vous, arrive Jennifer Lopez, David Guetta et The Second Voice aussi.
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Bref, quand faut y aller. Énergie avant de partir, le temps aujourd'hui, soleil dans

0: La France est énergie, je vous récupère demain évidemment. Plus 30 minutes de hit non-stop, Lorraine au démarrage, Pierre Demar, Emile et Cyrus chez vous avant 13h.
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5: Énergie, plus de 30 minutes de non-stop. 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Lorraine arrive juste après Gims, que voici.

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Sur Énergie en ce moment, c'est plus de 30 minutes de hit non-stop et ça bouge pas. C'est Louis avec vous, la boss lady Théodora arrive avec DC sur le feat. Et juste avant, on l'adore, il était youtubeur avant aux States, gros youtubeur avant de se lancer dans la musique, voici Alex Warren.

0: Bienvenue sur Énergie, c'est Louis, c'est lundi, on sort d'un week-end là. Here we go, okay. C'est un gros week-end là. Ayana Kamara au Stade de France, on l'a vu arriver en hélico. Là, qu'est-ce qu'on apprend? Que Dua Lipa s'est mariée à Londres ce week-end. En plus, il y a eu la victoire du PSG. Et alors là, bah, cerise sur le gâteau, tout ce que vous voulez ce matin. Bam, Céline Dion qui met 10 nouvelles dates en France. Printemps prochain. Ah là là, quelle semaine! J'ai hâte d'être demain déjà. Voici Jam sans classique maintenant sur Énergie, Sound of Legend, c'est Louis.
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0: C'est Louis sur LRJ, je vous prépare celui qui était en concert ce week-end à Paris, la Défense Arena. C'est Damso qui était dans la plus grande salle indoor d'Europe pour plusieurs concerts inédits. En même temps d'ailleurs, il y avait aussi Aya Nakamura à quelques kilomètres de là, qui était au Stade de France avec, on a vu hein, les images, on arrive en hélicoptère. Et puis cette Queen quoi, c'est un gros week-end, hein, tu sais, avec le match. En plus c'est un très très gros week-end. On s'écoute Damso maintenant sur NRJ avec Gims. Et je prépare aussi Justin Bieber pour relancer plus de 30 minutes de hit non-stop sur NRJ.
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Je fais un coucou à Clarisse de Saran, à côté d'Orléans, qui m'a demandé Taylor Swift. Elle a repris le boulot aujourd'hui, elle bosse en crèche, elle a besoin de force. Alors oui, je t'envoie de la force, Clarisse. Voici Taylor Swift sur Energy. C'est Louis, vos messages. Energy de Music Online, tout attaché. Balancez ça en direct, et derrière, c'est Damso comme promis.

0: C'est Louis sur Énergie. En plus de vous passer les hits comme d'hab chaque après-midi, j'ai un iPhone 17 pour vous qui part à la maison. Alors là où c'est cool, c'est que pour gagner l'iPhone 17, vous avez rien à faire à part écouter la radio. Et si vous m'entendez, c'est que vous le faites déjà, donc bah restez là, tranquille. Dès que vous entendez Tame Impala et Alex Warren à la suite, ça peut être l'inverse aussi. Alex Warren et Tame Impala, c'est le double hit énergie. Le premier et la première décroché par le 39-37 gagne l'iPhone 17 énergie. Bonne chance, Jérémy Frérot arrive maintenant pour les hits. Et oh là là, il va encore nous donner chaud lui. Taiki les Taiki sur énergie avec Girlfriend.
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0: C'est Louis sur NRJ. Ce week-end, c'était le mariage de Dua Lipa à Londres. Et ça prévient pas. Non, ça prévient pas. On se connecte un lundi matin, comme ça on ouvre Instagram et on voit quoi ? Des photos de mariage de Dua Lipa à Londres. Bah, je vais. Ouais, je vais au moins lui faire un message. Elle ira jamais, mais je vais au moins lui faire un DM Insta. Bon, elle aussi, elle se marie, elle prépare son mariage, c'est début juillet. Là, on est au courant de la date. Là, on suit un peu plus. Taylor Swift arrive maintenant sur NRJ avec aussi Gims.
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Ils ont mixé hier pour fêter la deuxième étoile du PSG, César et Dorian, les DJ Offenbach maintenant dans les plus 30 minutes de Hit Non Stop sur Énergie. Voici Alex Warren maintenant et juste derrière, elle, elle a signé l'hymne officiel de la Coupe du Monde de Foot qui commence bientôt dans quelques jours. Shakira arrive sur Énergie.

0: C'est Louis sur Énergie, chaque jour on est ensemble, on passe l'après-midi. Alors à 16h c'est Camille Combal et avant je vous prépare Louisa. Louisa, vous savez, c'est elle qui a signé le hit de l'été dernier. Bleu soleil, soleil bleu. Louisa, peut-être que cette année elle va récidiver avec un nouveau hit à la sortie, ça peut être Jack Black. Je vous le passe maintenant sur Énergie, on verra. Pour l'instant c'est un peu tôt pour savoir encore quel sera le hit de l'été. Il y a peut-être Louisa, peut-être aussi l'hymne de la Coupe du Monde signé par Shakira. Bon, on s'écoute Louisa, aussi Gillo et David Guetta maintenant sur Énergie pour se faire plaisir cet après-midi pendant les révisions.
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0: on est ensemble. Camille Combal à 16h, et juste avant, lui, il était dans les révisions de danse il n'y a pas longtemps. Julien Lib, qui a participé à Danser avec les Stars cette année, qui s'est très bien débrouillé. On se l'écoute maintenant sur Énergie, avec aussi Gims Théodora. Et le classique avant 16h de Drake. C'est Louis sur Énergie.
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8: À 16h sur Énergie, Camille Combal arrive comme chaque jour. 16h-19h, ça bouge pas. D'ailleurs, ça sera en direct aujourd'hui, mais vous avez toutes les émissions. Je sais pas si vous avez de la route, vous avez un voyage, vous êtes dans les révisions, vous avez besoin de vous motiver. Tous les replays, c'est en dispo en podcast sur l'appli Énergie et sur Énergie.fr. Camille Combal à 16h. Avant, il y a aussi Drake et Julien Libre. On s'écoute un extrait de la dernière émission.
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10: Il y a Sébastien qui est là avec nous. Salut Seb.
11: Salut Camille, salut toute la team.
10: Salut Seb. Comment tu vas? T'habites où toi Seb?
11: Alors moi j'habite dans l'Oise, près de Compiègne.
10: Ok, tu fais quoi là-bas?
11: Je suis attaché de protection rapprochée, donc j'ai des missions ponctuelles.
10: Attends, t'es garde du corps? Il a un flingue?
11: Ah ouais, un peu, ouais.
10: T'es garde du corps?
11: Ouais, mais bodyguard, ça fait vraiment les films américains, quoi.
10: Mais on adore, on adore, ne sois pas bodyguard, ça fait tout ce qu'on aime. Tu sais que moi j'ai vu Bodyguard avec Kevin Costner, je voulais devenir garde du corps.
11: D'accord, okay.
10: Tout ce que je te dis est vrai, le premier métier que j'ai voulu exercer dans ma vie, c'est garde du corps.
11: Ok, bon, bah écoute, ah putain, en plus on a de la musique.
10: Mais c'est même pas vrai, je voulais être que garde du corps de Whitney Houston.
8: Ah oui, voilà,
10: donc ce qui est niche.
11: Ah, que de Whitney Houston.
10: Puis okay. Là, je serai assez libre, quoi, j'aurai du temps libre.
8: C'est sûr. Pam.
12: Tu peux nous donner. Non, tu peux pas dire qui tu protèges.
11: Non, je ne peux pas.
10: Dire. Mais est-ce que tu peux nous dire qui tu as protégé?
13: Ah.
11: Oh. Non plus.
13: Ah. Et en mots-clés, par exemple, chanteuse.
10: J'ai protégé Tupac. J'ai fait JFK. Ah non, non, attention. Ah, oh. Pas longtemps, mais John Lennon sur la fin. John Lennon. Non, non, non, attends, j'ai quand même eu du beau monde.
13: J'ai un beau CV, c'est sûr.
10: J'ai carrière.
8: Du beau monde. Hein.
11: Mais effectivement, il y a eu du beau monde.
10: Donc tu travailles pas en ce moment parce que t'es dans une boîte ou t'es individuel? T'es quoi? T'es au FBI?
11: Individuel.
10: Donc individuel. Donc de temps en temps.
11: T'as des clients et après on t'appelle ponctuellement, voilà, pour des missions un peu à droite, à gauche, en France et à l'étranger.
10: Donc genre tu bosses pas et tout d'un coup il y a, je dis n'importe quoi, il y a peut-être Gims qui va te dire bah je pars en tournée, j'ai besoin de garde du corps et là tu bosses.
11: Voilà, il n'est pas dans mon carnet d'adresses, mais oui, tout à fait.
10: Je l'ai pris complètement au hasard. Hein.
13: Peut-être que tu risques d'être débordé à l'automne avec une dame qui vient faire plein de concerts en France, à Paris.
10: Oh, certaine Dorothée.
13: À vous.
10: Alors attends, j'ai trop de questions à te poser, Est-ce que tu as le droit d'avoir une arme?
11: Oui.
10: Oh, wow. T'es un vrai garde du corps, de ce que j'appelle un garde du corps.
12: Attends, moi je voudrais savoir, Cam.
10: Ah, c'est pas confondre avec un garde-corps, ça c'est sur les balcons. Ouais, ouais. Mais c'est immobile, je veux dire, une fois que t'es au Vésiné, t'es au Vésiné. Tu restes toute ta vie au Vésiné, t'es un garde-corps. C'est pas garde du corps, parce que ça suit les gens. C'est même si. Faites attention parce que tout Céline Dioncalé, il lui faut un garde-corps et un garde-corps.
11: Mais
10: s'il n'a pas de garde-corps,
11: protège également.
10: Avec la gravité.
11: Protège également en plus.
10: Comment?
11: Ça protège également un garde-corps.
10: Mais bien sûr, avec la gravité, s'il n'y a pas de garde-corps, même si t'as un garde du corps, tu tombes. Donc les deux te servent aussi, hein. Attention, hein.
12: Est-ce que tu maîtrises un art martial? Genre, vraiment, cinquième dan de.
10: Je sais ce que tu vas me dire.
11: Obligatoirement.
10: Tu vas me dire le sport, le Krav Combat, là, le
13: Krav Maga.
10: C'est ça, tu fais du Krav Maga?
13: Hein?
11: Non.
10: Non, pas du tout?
11: Je suis plus dans le judo, moi, judo et boxe anglaise.
10: Ah, mais judo, il y a un mec qui l'agresse, faut que tu foutes le kimono et tout, c'est trop long. Quand on voit avec un kimono avec la ceinture noire, on va dire, bah, ça douce, c'est son garde du corps. Non, non. Je sors de la douche.
8: Avec son tatami.
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comme chaque jour, on est ensemble. Alors Camille avec toute l'équipe, c'est à 16h. Et puis juste avant, je vous ai promis Gims Théodora avec la Boss Lady, c'est maintenant sur Energy. Et après, celui qui était sur scène d'ailleurs vendredi soir au Energy Music Tour de Cambrai. On a mis toutes les vidéos, toutes les photos, et vous étiez plus de 22 000 sur la grande place sur le Insta d'Energy. C'est Amir qui arrive avec son nouveau hit sur Energy.

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5: Bienvenue tout le monde, bienvenue à la maison, bienvenue chez vous, bienvenue sur Énergie. C'est Rémi et Ornella là qui vont être avec moi ce soir, ça va?
6: Oui, ça va et toi?
5: Je suis content de vous voir, content de retrouver toute la France. Merci d'être là avec nous après un beau petit week-end ensoleillé. Les températures sont redevenues à peu près normales. Et on va passer cette soirée ensemble avec Céline qui est avec nous. Salut Céline.
7: Salut Camille.
5: Comment tu vas Céline en fait?
7: Eh ben ça va super bien, il y a du soleil donc tout va bien.
5: Ah on est content. T'es où Céline toi?
7: Alors moi je suis dans un petit...

0: village, pas trop loin de Lille, entre Lille et Lens.
1: Trop bien, t'es heureuse là-bas ?
0: Très bien, oui.
1: Ça s'entend, j'espère que vous allez tous bien. Après une longue journée de taf, après une journée où vous allez récupérer tout le monde là, à l'école et tout, nous on va vous accompagner jusqu'à 19h. Alessandra Sublet, notre invitée ce soir.
2: Ah, c'est cool. Ça fait longtemps qu'on l'a pas vue, Alessandra Sublet.
1: Alessandra Sublet, elle sort une BD celle-là.
2: Oh.
1: Elle a arrêté à Téloche, maintenant ça y est, on écrit des BD. Angoulême. Spécial de la BD, c'est tout le temps Angoulême.
3: Bah, c'est Angoulême, oui.
1: Et quand est-ce qu'on invite Maxence? Remettez un peu de Maxence, là, j'adore son morceau. Je l'écoute 15 fois par jour le morceau, jamais il vient nous voir. Il vient vendredi.
2: Le temps qu'il finisse sa petite sieste et tout ça.
4: Quelle sieste?
2: Bah là il dort un petit peu, j'imagine.
3: C'est pas gentil.
2: Tu sais ce que c'est?
1: L'énergie sortie de GIF et de je sais pas quel DJ ringard, ils connaissent rien.
4: Quand t'as pris un Blaster Jack à un moment donné derrière,
3: Bah oui, attends qu'il fasse le remix.
1: Ça c'est l'énergie, c'est le réalisateur d'énergie, ça. C'est en mode bah ouais, mais bon, faut qu'il fasse un remix un peu Ibiza. Puis dis non, on comprend pas.
3: Attends,
1: viens vendredi chanter. Oh là là.
2: Non, mais c'est vrai que c'est beau.
3: Mais c'est trop beau.
2: Il va chanter?
1: J'espère. Il vient, oui, il chante. Oh là là, vous me faites un cadeau là. Tu vas voir, c'est magnifique, Céline, ce qu'il fait.
0: Ah bah j'attends de voir, oui.
1: C'est vendredi. Alors j'ai appris un truc, ça y est, on est en juin. Hein.
2: Ah bah oui, oui, ça y est.
1: Ça y est, c'est le 1er juin.
3: J'aime bien.
1: Et on est tous contents, le mois de juin, bien sûr, ça rend, content tout le monde.
3: Bah oui.
1: Et sachez qu'un 1er juin, ça a mal tombé pour vous l'équipe.
3: Qu'est-ce qui se passe?
1: 1er juin 1857, qu'est-ce qui s'est passé d'après toi, Céline, en 1857?
0: J'étais pas née, je peux pas te dire.
1: Première publication des Fleurs du Mal de Baudelaire.
2: Oh, j'adore les Fleurs du Mal.
1: L'Albatros.
2: Le fameux. Du
1: mal. Bah, toi aussi, il faut le remixer, non?
2: Ouais, si tu peux, ouais.
5: T'as un peu la sieste, Baudelaire.
2: Pardon?
3: C'est trop long, il y a trop de pages.
1: Eh ben, on va faire un truc.
3: Quoi donc?
1: Vous allez me préparer, Orné, Rémi, Thibaut.
2: Oh.
1: Vous allez me préparer une poésie.
2: Oh là là. Ça fait longtemps, là.
1: Vous allez me réviser une poésie. Vous allez chacun me réviser, ce qu'ils veulent.
2: Ce qu'on veut?
3: Okay. D'accord.
1: Non, La Fontaine. Chacun, vous devez me choisir une fable de La Fontaine et réviser une fable de La Fontaine.
2: Ok.
1: Vous avez 10 minutes.
2: 10 minutes
1: maintenant. Comment?
3: J'ai.
1: Quoi, t'en connais une par cœur?
3: Ouais, Le Corbeau et le Renard.
1: Eh ben, ça sera une autre.
3: J'ai la Cigale et la Fourmi.
1: Tu les connais?
3: Oui.
1: Ben, ça sera une autre.
3: Ok. J'ai. Non, mais je rigole.
4: Non, mais attends, moi, je l'ai fait réciter à ma fille, mais. Sincèrement, je pense que ça fait peut-être 25 ans que j'ai pas
3: bougé. Oui.
1: Bah vous tous là, vous allez terminer une journée de cours, vous allez récupérer vos enfants après une journée de cours, et bah vous allez entendre les animateurs d'énergie et le réalisateur d'énergie préparer une poésie. Alors attention, je tape.
3: Ouais. Une fable alors du coup.
1: Non, une fable.
3: C'était
1: de
3: la Fontaine, ouais. Ok.
1: Ok. Oh. Et vous aurez à partir du moment où je vous dis top, partir et vous, je fais de la radio tout seul jusqu'à ce que vous appreniez par cœur dans 10 minutes.
2: Mais là, tu veux faire ça là?
1: Dans 10 minutes, on récite la poésie par cœur.
3: Parce que je crois que je connais la première phrase.
4: Mais tu sais que là, c'est un vrai défi parce qu'on n'a plus l'habitude d'apprendre par cœur.
1: Bien sûr, ça va être formidable.
4: Bah oui.
1: Alors attention, Fab de La Fontaine, Rémi, je vais te mettre, pardon, je suis en train de la trouver. Je vais te mettre, Rémi, tu vas me faire.
4: Le lapin et la tortue?
1: Je suis dessus. La cigale et la fourmi.
4: Allez, très bien.
1: Toi, ce sera la cigale et la fourmi.
4: Ok.
1: Orné.
4: Noté.
1: Tu vas me faire la grenouille qui se veut aussi grosse que le bœuf.
3: Ok.
2: Oh là là.
1: Et toi, ce sera le corbeau et le renard.
2: Ah, merci.
1: Je te mets sur un corbeau-renard. Thibaut sur un corbeau-renard. Poésie sur énergie. Ben voilà, je suis content. Regardez, j'arrive sur énergie. On est le 1er juin. Vous vous dites, qu'est-ce qu'ils vont nous préparer que les conneries? On a des infos, bien sûr. On a des invités, bien sûr. On a le meilleur de la musique, croyez-moi. Il y a Shakira qui arrive tout de suite. Mais on va faire un peu de poésie.
2: C'est beau ce que vous proposez, monsieur Combal.
1: Qui aura la meilleure poésie? On va le savoir ce soir. Chacun a sa fable. Vous avez 10 minutes max pour la préparer.
2: C'est court, hein.
1: Les infos pour Brio Dîner de ce soir. 4 fun facts sur un thème. C'est quoi le thème, Rémi?
4: Les marques qui ont disparu, malheureusement, de notre paysage.
3: De notre paysage.
1: Oui, genre Raider, Waikiki.
4: Exactement.
1: Une info sur une marque qui a disparu. Restez bien avec nous. On est en direct sur Énergie. On te fait des gros bisous, Céline.

0: 16h08, on est en direct sur Énergie. Je suis tout seul. L'équipe est en train de préparer sa poésie.
1: Non, mais attends.
0: Chacun a une poésie. Rémi, rappelle-moi la tienne.
2: Bah, la cigale et la fourmi, quoi. Mais bon.
0: Ornée.
1: Et la grenouille qui se veut plus grosse que le bœuf. Déjà, rien que le titre. Oui, c'est une des meilleures. Oui, d'accord. C'est pas celle qu'on a appris le plus, ça,
3: le renard sous le corbeau.
2: Non.
1: Bon, Thibaut fait un effort.
3: Le truc du corbeau, quoi.
0: Corbeau et le renard.
3: Le corbeau et le renard.
2: Et t'as même pas la première
3: strophe. Si. Maître corbeau.
0: Ça va être une cata.
1: Non, mais les deux, vous deux, c'était à l'école vraiment, genre tout le monde les connaît normalement.
0: Pas tant.
1: Ah
0: attends,
1: bon
0: tu vas voir.
2: Non,
0: bah, tu vois,
2: t'as oublié, t'es dingue, évidemment. En tout cas, récitation de poésie, pourquoi? Parce qu'on est en juin et que le 1er juin, on fête Baudelaire. Mais c'est beau, donc
1: Baudelaire.
2: Bien sûr, Baudelaire. Et donc Baudelaire, La Fontaine, poésie.
0: Bah oui. Bah,
2: c'est un poète. Moi, j'ai toujours aimé la poésie, hein.
1: Ah bien sûr. Oui.
2: J'écrivais des poèmes à mes chéris.
1: Ah, j'adore.
2: Au collège, ouais.
0: Tu t'écrivais toi-même ou que t'allais chercher?
2: Ah, bah ouais, bien sûr.
0: Ah ouais?
2: Ah non, mais nul. Mais bien sûr, j'écrivais des petits poèmes et tout. J'étais ce gars-là, timide. Donc, le seul moyen d'aborder, c'était les poèmes, quoi.
1: Les petits mots, bah oui.
0: Et pour être vraiment sûr de pas pécho, quoi. Je vois l'idée.
1: J'allais dire, elle trouvait ça bien.
2: Non, et souvent, elle après le lisait aux copines, c'est la honte.
1: Oh, mais c'est affreux.
2: Bah oui, mais bon, c'est école, hein.
1: Ouais,
0: vous avez
1: ouais.
0: vu que Céline Dion rajoute des concerts?
2: Yes!
0: Ah, l'équipe qui a pas eu de place, c'est le moment. Faudra pas vous plaindre après, hein. Et tous ceux qui nous écoutez là. Ça y est, Céline Dion a rajouté 10 concerts. À la Défense Arena, on s'est tous battus dans la boue pour avoir des places et maintenant elle va rajouter des concerts partout à la tête, c'est sûr. Mais tant mieux, je suis content. Le maximum de gens qui puissent y aller, je suis content.
2: Mais ça reste quand même, parce que tu sais que je n'ai pas de place pour ma mère, ça reste quand même une ambiance parce qu'il faut être sur les listes d'attente.
0: Ah bah oui, mais c'est comme la même, mon pote.
2: Ouais, mais je pensais que vous alliez relancer le truc, tu vois, un peu.
0: Ah, mais c'est difficile, les gars. Franchement, c'est difficile. C'est plus simple que d'avoir un rendez-vous chez un dermato, mais quand même, entre un rendez-vous chez un dermato et la simplicité, bah tu mets Céline Dion là, quoi.
2: Non mais c'est, je suis content, moi, ça me laisse une opportunité de plus, franchement.
1: Oui,
0: qui est un peu au courant de comment s'inscrire pour les gens qui nous écoutent, qui ont envie d'avoir des places pour Céline Dion? Qui a compris comment ça? Bah non, il y a que des gens qui ont des places. Johan.
4: Donc, fallait déjà être inscrit et pas tiré au sort lors de la vente précédente.
0: Ah, donc c'est les ceux qui étaient déjà inscrits.
4: Ouais, c'est les perdants.
0: Inscrits, ça tombe bien.
4: Ouais, c'est bon. Et c'est à partir de mercredi jusqu'à vendredi. Mercredi sur le site de Céline Dion officiel et jeudi sur le site de La Défense. Donc il y a
0: la Défense Arena, hein, pas le ministère de la Défense. Hein.
2: Je vous rassure, l'armée de terre recrute, ils vont pas à un moment donné vous dire l'armée de terre recrute et on a des places,
1: pour,
2: a
1: Céline
2: des places pour Céline
1: Dion.
0: Tu t'engages 4 ans, tu vas avoir Céline Dion. Après je te cache pas que t'es en Hormuz pendant 2 ans, donc c'est une petite galère. Mais avant Hormuz, tu vas avoir Céline Dion et tu fais prière païenne.
1: C'est un bel appel d'offre.
0: Bon deal. La prière païenne, en revanche après, mon gars, tu fais pas mal. Ça,
1: oui.
0: Ça serait fou. Ok, donc c'est
4: sur les concerts, c'est en mai 2027, c'est pas cet automne là. Elle reviendra, quoi.
0: Faut qu'elle souffle un peu. Vous avez vraiment corde vocale, hein.
2: Bien sûr, il faut partir un peu en vacances au Mexique, tu vois. Enfin, faut prendre
0: bien sûr une ambiance. Tame Impala et Genie, ça va arriver dans un instant. C'est Dracula. Oh,
1: Dracula.
0: Ça va arriver dans 2 secondes, on reste en direct avec vous sur Énergie. On va bien s'occuper de vous jusqu'à 19h. On vous accompagne en voiture, on vous change les idées après une journée de cours, après une journée de taf. On reste là avec vous comme tous les soirs.
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14: J'espère que tout le monde va bien. J'embrasse nos auditeurs d'Albi. Je suis tout seul dans le studio. Tout le monde est en train de réviser sa poésie, puisque j'ai lancé une poésie. Tout le monde est en train de la bosser. Ça vous rappellera, vous qui sortez d'une journée de cours, vous verrez les animateurs d'Énergie, voir s'ils sont meilleurs que vous pour apprendre une poésie en 10 minutes. Je pense qu'on a déjà la réponse. On le découvrira dans un instant. Avant ça, donc, je vous dis, on va à Albi. Au parc des expositions avait lieu le championnat du monde de rembobinage de cassettes. Rien. La compétition avait lieu dans le cadre du salon des années 80-90 et c'est celui qui rembobinait la cassette le plus vite. Et c'est Michael qui a remporté le titre en rembobinant 5 mètres de bande en 19 secondes. Bravo à lui. Les candidats s'affrontent par deux sur la table des cassettes de Pierre Bachelet et de Demis Roussos. Apparemment, c'est important que ce soit du Bachelet. Et des stylos pour rembobiner. Pour les plus anciens, vous rappelez comment rembobiner la BASF, bien sûr. Règlement strict. Un nœud dans la bande, 20 secondes de pénalité. Une bande cassée, élimination en général, et une soufflante de ton père. Mais là, je sais pas si c'était là. Normalement, en plus, t'avais la soufflante de ton père, tu avais ruiné une cassette de Michel Delpech, il était pas content. Bon, bravo en tout cas à tous ceux qui ont fait ce concours. On s'écoute Tame Impala tout de suite. On reste en direct sur Énergie.

0: Est-ce que tout le monde va bien?
1: Oui.
0: L'équipe est de retour. J'ai fait de la radio tout seul. Ça fait bizarre.
2: Bah ouais.
0: Puisque vous étiez en train de réviser votre poésie.
3: Oui.
0: Que j'ai décidé qu'on allait faire une poésie. Tous ensemble, chacun votre tour. Vous allez devoir réciter une poésie. C'est Audrey qui va nous dire, selon elle, qui s'en sort le mieux. Ça va, Audrey?
4: Ça va et vous?
0: Ça va très bien. Moi, j'ai vu, j'arrive à la radio. On me dit 1er juin, Baudelaire qui a sorti Fleur du Mal.
2: Ah, quel beau texte.
5: C'est fou, je pensais que c'était pas si vieux, tu vois.
0: Ouais. Ah, Baudelaire, à l'époque, c'est un peu comme quand t'as un Fuenquinos ou Virginie Grimaldi qui sort un livre, tu vois. Bah, il y a partout, dans tout Paris, les 4 par 3, quoi.
4: Sûr.
0: Chez Gallimard, mon Stendhal qui te sort ça. Donc, poésie, mais j'allais pas vous faire les Fleurs du Mal, c'est badant.
2: Ouais.
0: Non, on est parti sur les Fables de La Fontaine. Je vais commencer avec Rémi.
2: Oh là là.
0: Je finirai avec Thibaut.
2: Allez.
0: Oh, Thibaut, qu'elle a la plus facile, le corbeau et le renard. Normalement, si t'as des restes de l'école, toi je sais que t'es hyper mémoriel, t'as beaucoup de mémoire.
6: Sur la mémoire, ça va.
0: Si t'as des restes de l'école, tu sauras la réciter.
6: J'espère.
0: Rémi, rappelle-nous la tienne.
3: Pardon.
5: La cigale et la fourmi, pardon.
0: On va me rendre la feuille parce que je vois que tout est écrit sur la feuille.
5: Pas du tout, ce que je dois dire ce soir.
6: Ça donne des petits trucs ce soir.
2: C'est complètement la poésie ou pas?
6: Oui.
3: Ah oui,
5: il a pas honte.
0: Je suis en galère. Je l'ai pas non plus.
5: Je suis en galère.
0: Parce qu'il faut bien que je vérifie la cigale et la fourmi.
2: Tape sur internet, hein, ils vont te mettre les.
0: Ouais, je vais taper tout de suite.
5: Ah, texte. Là, hein. Les gars, ça va être chaud. Hein.
0: Audrey, t'es prête à entendre une cigale et la fourmi?
4: Allez, je suis prête.
0: Ton but, c'est pas non plus d'être le meilleur du monde. Ton but, c'est d'être meilleur que tes copains. On va voir jusqu'à combien.
3: Ton but, c'est d'être bien déjà.
0: Bah oui. Ouais, mais d'être meilleur que les copains, c'est ça le jeu, d'arriver. En fait, celui qui ira le plus loin, c'est celui qui gagne. Sans se tromper.
5: Mais je peux pas. Enfin, je crois que j'ai les 4 premiers.
0: Alors déjà, s'il vous plaît,
3: allez,
0: ambiance
3: Rémi.
0: Tableau, Rémi. Bonjour Rémi.
5: Bonjour professeur.
0: Rémi, qu'est-ce que vous allez nous réciter?
5: Je vais vous réciter la cigale et la fourmi de La Fontaine.
0: Il a pas de prénom. Merci.
5: Jean de La Fontaine. Bien entendu. J'aime pas être au tableau, professeur. Je peux rester à ma table.
2: Bien sûr.
5: Ah, c'est gentil.
0: Mais tu te lèves.
5: Ah oui, je me lève. C'est à moi des choses.
0: C'est parti. La cigale et la fourmi par Rémi.
5: La cigale et la fourmi. La cigale ayant chanté tout l'été se trouva fort dépourvue quand la bise fut venue.
0: Parfait.
5: Pas un seul petit morceau de vermisseau.
0: Pas un seul petit morceau de mouche ou de vermisseau. Je sais que dans la voiture, des gens sont en train de la réciter par cœur.
5: Elle alla crier famine. Chez sa fourmi, la voisine,
0: ouais,
5: pour
0: oui.
5: faire la rime, bien
0: sinon,
5: sûr.
0: Sinon, t'as pas le in.
5: La priant de lui prêter. Prête-moi quelque chose, quoi.
3: Oui.
5: Non, pas du tout. Non, ça, c'est pas du tout.
3: Si.
5: Non, pas du tout.
0: Oh, il l'a sous les
5: mais
0: yeux.
5: Mais pas du tout.
3: Alors, j'étais prête à te souffler des trucs.
0: T'as triché sous mes yeux? Attendez, on explique pour les gens qui nous écoutent. T'avais le portable. Je me disais, il s'en sort trop bien.
5: Non, j'ai les quatre, et après j'avais besoin d'un juste un petit memory pour prendre 2-3 mots comme
2: c'est
5: ça.
2: C'est honteux.
5: J'ai que les quatre, Camille. Je m'arrête à la bise fut venue. Après, je suis
0: allez, reprends du début sans tricher tout de suite.
5: La cigale et la fourmi. La cigale se trouva fort dépourvue.
2: Non, c'est bon. Ils ont chanté tout l'été. Bon, allez, première, c'est faux. T'as 0. Allez,
0: Rémi, c'est mort. Et triché en plus, ça sera 5 euros de plus dans la boîte
2: non,
0: du respect.
2: Ah, si, bah, c'est mérité.
5: Oh, non.
0: 5 euros dans la tirelire, la boîte du respect qui vous revient en fin d'année. Vous le savez, on va vous l'offrir en fin d'année, cette tirelire. Elle reviendra à l'un ou l'une d'entre vous. Attention, on passe à la suivante. Est-ce que ma petite Ornella peut venir me rejoindre dans ce tableau?
7: Oui, bonjour.
0: Pourquoi je prends cette voix-là, malsaine? Rappelez-nous votre poésie, Ornella.
7: La grenouille qui veut se faire plus grosse que le bœuf.
0: Qui se veut faire.
7: Oui, qui se veut.
0: C'est parti, c'est à vous.
7: Attendez, faut que je respire. C'est bon. Une grenouille vit un bœuf qui lui sembla de belle taille. Elle qui n'était pas grosse en tout comme un œuf. Envieuse, s'étend et s'enfle et se travaille pour égaler l'animal en grosseur.
0: Énorme.
7: 10 ans. Regardez bien, ma sœur. Arrête, Rémi, c'est énorme. Regardez bien, ma sœur. N'y suis-je point encore? Dites-moi. Est-ce assez? Nenni. M'y voici donc.
2: Ouais,
7: point
2: non,
7: du
2: là,
7: tout.
2: Ça y est, ça sert pas.
7: Mais voilà.
0: C'est pas, mais c'est pas mal. La fin, c'est un peu emmêlé, mais c'est très, très bien.
4: Ornella est pas mal, ouais.
0: S'enfla si bien.
7: S'enfla si bien. Attends, j'ai même pas fini.
0: Non, justement, la suite. Je te
7: d'accord,
0: fais la suite,
7: elle a dit, point encore. La chétive pécore s'enfla si bien qu'elle creva. Le monde est plein de gens qui ne sont pas plus sages. Tout bourgeois veut bâtir comme les grands seigneurs. Tout...
5: Petit prince.
7: Ah oui, tout petit prince a des ambassadeurs.
5: Wow.
7: Et je ne l'ai plus le dernier, c'est...
5: Tout marquis.
7: Tout marquis veut avoir des pages.
5: Mais comment tu...
2: Oh là là, attendez. Elle a eu 10 minutes.
0: Ouais, mais elle vient du théâtre. Hein. On mémorise vite au théâtre. Mais bravo, c'est... Non, mais Ornette, tu
5: c'est incroyable.
0: Et là, je vous dis, je vérifie tout. Il n'y a rien sous les yeux, sans tricher. Tu sais ce que tu fais? T'as fait la même connerie que moi au bac.
5: Bah oui.
0: Tu mets tellement de temps à rentrer dans la Texas Instruments, toi. Tu passes plus de temps à faire les antisèches qu'à apprendre.
5: Mais je sais. Mais en même temps, en la notant, en l'écrivant, tu l'apprends. C'était ma technique de l'époque.
7: Oui.
0: Ornella, on peut encore.
2: Bravo.
4: Bravo. Bravo. Bravo.
7: Et encore, j'étais stressée. Sinon, je l'aurais mieux.
0: Incroyable. À la maison, elle avait rien sous les yeux. Elle a eu 10 minutes. Dans un instant, bravo Thibaut, tu vas avoir 5 minutes de plus.
2: Ah, merci, j'avoue.
0: Thibaut, ouais. T'as la plus facile. T'as le corbeau et le renard, celle qu'on a le plus apprise. T'as plus de temps que nous. Je veux voir aucune triche, l'équipe. Je compte sur vous. Le temps d'écouter Justin Bieber, Love Yourself. Oh, je peux pleurer, mais merci Énergie,
7: oui,
0: nous mettre la meilleure musique tous les soirs. 16h, 19h, on est avec vous. Écoutez ça, Justin Bieber. 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

0: Très très belle chanson. Toute notre vie, on sera team Selena Gomez. Selena, en fait, c'est ma puce, en fait. T'es ma sœur, en fait, Selena Gomez. Je te protège de tout mon cœur. Et donc, parce qu'il a un peu, il règle un peu les comptes avec elle sur cette chanson.
1: Bien sûr.
2: Mais oui, mais ça y est maintenant.
0: Oui, mais bon, reste team Selena.
1: Elle est incroyable cette chanson. Mais
0: je
1: quand
0: sais.
1: Même team Selena.
2: Mais on n'est pas compte de la hype qu'il a, le Justin avec les adolescents et les adolescentes actuelles.
1: Ah,
2: ma
1: oui,
2: fille,
1: oui.
2: Elle est fan, mais elle écoute les vieux titres de Justin de l'époque. C'est ça qui est marrant.
0: Ah, bien sûr, bah, bien sûr. Non, mais gros succès. Mais je suis team Selena, pardon. Hein.
2: Oui.
0: Bon, on est en pleine récitation. Il y a Audrey qui est avec nous. Ça va, Audrey?
3: Ouais, ça va, nickel.
0: Audrey, tu es en train de... tu vas nous dire après, mais je crois que c'est assez évident pour le moment. Ouais. Qui récite le mieux sa poésie? J'ai donné des poésies à toute l'équipe. Rémi a tenté de tricher une fois, puis deux fois. En trichant, on l'a grillé. Mais même en trichant, il arrivait moins loin qu'Ornella.
2: Ouais.
0: Et alors, sans triche, c'était une cata. Il s'est trompé à la première phrase. Ornée, je l'ai aidée un tout petit moment. Elle a récité la femme par cœur en 10 minutes.
2: C'est incroyable.
0: Il nous reste Thibaut. Johan, t'es le producteur, tu me confirmes que Thibaut ne triche pas, il n'a rien
4: demandé,
0: il n'a pas d'écran.
4: Mon téléphone, retourné, c'est parti.
0: Parce que c'est notre réalisateur, donc je ne suis pas à côté de lui, je ne peux pas voir en citri. Thibaut, je compte sur toi, le corbeau et le renard. T'as eu un peu plus de temps que les autres, bonne chance.
4: Maître corbeau, sur un arbre perché, tenait dans son bec un fromage. Maître renard, par l'odeur alléchée, lui tint à peu près ce langage.
0: C'est stop.
1: Je suis fatigué de bosser avec des gens comme ça.
0: Filmez la vidéo, mettez-la sur les réseaux, pardon. Il a carrément créé un prompteur. Il a quelqu'un, excusez-moi, parce que sa place donne sur la fenêtre. Et d'un coup, je dis, mais pourquoi il regarde la fenêtre? Je me tourne, il y a un moment. Mais c'est pas possible. Maël, notre stagiaire, qui est avec la fable au sixième étage, il est dans le vide, en train à la fenêtre de lui montrer les paroles. Mais c'est pas possible.
4: Il a une formation de cordage, alors je me suis dit, autant le suspendre devant l'immeuble.
0: J'y croyais, en plus, j'étais fier de toi.
4: Il y a une dernière affiche si tu veux. Et marqué back to back des Ocali.
0: Oh là là.
1: Par contre, en ingéniosité, ils sont.
2: Ah oui, ils sont forts.
4: En 10 minutes, on peut faire des merveilles quand on a.
0: Ouais, bon, on va voir ce que t'as appris en 10 minutes.
4: Ok, c'est bon, je le refais. Allez, c'est parti.
0: Non, Thibaut.
4: Promis. C'est parti, je retourne. Maître corbeau perché sur son arbre.
0: Sur un arbre perché.
4: Pardon, je recommence. Maître corbeau sur un arbre perché tenait dans son bec un fromage.
0: Ah bah, vite.
4: Maître renard, par l'odeur alléchée, lui tint à peu près ce langage. Et bonjour, monsieur du corbeau. Que vous êtes joli. Que vous me semblez beau.
0: Parfait.
4: Sans mentir, si votre ramage. Se rapporte à votre plumage, vous êtes le phénix des hôtes de ces bois.
2: Non, il y a quelqu'un qui te souffle dans l'oreille. Non, mais arrêtez. Mais c'est pas possible, madame, il y a quelqu'un qui lui souffle dans les ordres.
0: Mais vous savez ce que ça prouve? Je vais vous dire ce que ça prouve. Le temps que vous passez à manigancer des stratagèmes, Ornella l'a employé à apprendre sa leçon. Et bah, de loin, c'est Ornella qui gagne ce soir.
1: Bravo,
4: bravo,
1: bravo.
4: Bravo.
1: Mais quelle équipe.
4: Trop triché.
0: Non, mais il a mis quand même, pour gagner à la poésie, il a mis quand même la vie de notre stagiaire en danger.
4: Oui,
0: bien sûr. Le gars était suspendu à un balcon à 6 mètres de haut.
4: Et j'ai vu qu'il n'avait même pas sa ligne de vie. Je lui ai dit de mettre le double mousqueton, il l'a pas mis.
2: Je pensais que c'était un mec qui venait laver les vitres. Je dis, mais qu'est-ce qui se passe?
0: C'est après, il a réussi à se faire souffler dans les ordres de quelqu'un. Maël, t'es mort à mes yeux.
4: Non, c'était pas mon idée. Je voulais pas le faire, Camille.
0: Déjà, le maillot du PSG non. Vendredi. Maintenant, ça, c'est trop.
4: Je voulais pas le faire.
0: T'as été forcé.
1: Et qu'est-ce qui t'a poussé à le faire?
4: Johan, le producteur de l'émission.
0: Le stage.
2: Il a un contrat.
0: Les copains, c'est fait pour la poésie. Dans un instant, nouvel affrontement. Les infos pour briller au dîner de ce soir. Là, il n'y a plus moyen de tricher. Là. Je rappelle, des marques disparues.
1: Oui.
0: Et uniquement des marques disparues. Vous la connaissez, cette séquence arrive. Si vous nous écoutez sur l'appli Énergie dans la voiture ou peut-être en podcast, tout est disponible là maintenant. Il y a Alessandra Sublet et notre invité ce soir. C'est pas cool ça?
2: C'est
1: très cool.
0: Ornella, les tricheurs, on continue ensemble.
4: Ouais.
0: Avec plaisir. On fait un bisou à Audrey.
4: Bisous
3: Audrey. Allez, bisous à tous.
0: Restez avec nous, c'est Gim Soleil qu'on va écouter dans un instant.
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1: Camille Combal, tous les jours, entre 16h et 19h sur Énergie. Bienvenue à tous, j'espère que ça va. Dans un instant, les infos pour briller au dîner de ce soir, comme chaque soir sur Énergie, 4 fun facts sur des marques disparues.
2: Ouais.
1: Vous avez choisi quelle marque ?
2: Eh bien moi j'ai choisi LC Waikiki.
1: Waikiki, très bon choix.
3: Moi Shippy.
1: Ah, ça, c'est fini Shippy, oui, j'adorais. C'est simple, les garçons ont Chevignon et les filles avaient la trousse Shippy.
2: Bah, oui. Oui, le plumier.
3: Bien sûr, le
1: non,
3: petit Crix. Plumier.
1: Oui. Les gars, c'était Crix, les filles, c'était Shippy.
3: Ah, tu dis que c'est ça, le pendant masculin,
1: ah,
3: c'est
1: bah, oui,
3: Crix.
1: C'était ouais. Avec le petit chien, Shippy, c'était un petit chien avec
3: c'est un
1: collier.
3: C'était un petit chien, oui, bien sûr.
1: Thibaut.
4: Moi, j'avais la trousse Shippy.
3: Bah oui.
1: Ouais, bien sûr.
4: J'aimais bien cette trousse. Non, moi, la marque que j'ai choisie, c'est Toys R Us. Je savais pas que
1: c'était. Toys R Us, c'est fini.
4: C'est fini aussi, ouais. Ciao.
3: Quoi ?
4: 2018.
3: Depuis un moment, ouais.
4: Ouais, ouais. Bah, moi aussi, non, je l'ai appris aujourd'hui.
1: J'en ai, hein, moi j'ai.
3: Tu sais pas laquelle choisir.
1: Je sais pas laquelle choisir. J'ai du Perrier Fluo, j'ai du Banga. Je suis dans la boisson.
3: Ah, t'es dans la boisson, toi.
1: Oui. Je suis dans la boisson. Squeezie, Lena et Inox ont lancé une nouvelle boisson. Ouais. De dimanche, là.
2: Le Ciao Energy, là.
1: Ciao Energy, je me suis dit, bah, on va être dans les boissons. Okay. Quoi. Donc je reviens vers vous sous quinzaine. dans un instant, je vous dirai ça. Le temps d'écouter Gim Soleil. C'est bien ça.
2: Bien sûr, c'est adéquat.
1: Ah, bien sûr. On est tous ensemble. On est avec vous sur Energy.

0: Bienvenue à tous, on est sur Énergie, on est tous ensemble. On est là jusqu'à 19h. Alessandra Sublet, notre invitée ce soir.
1: Yes. Oui.
2: On l'adore, Alessandra Sublet.
1: On l'adore, Alessandra Sublet.
2: C'est vrai, j'adore, moi.
1: Il est pas mieux.
2: C'est vrai? Mais quoi? Mais ben, j'ai le droit de le dire. J'ai
1: le droit de le dire. Bah oui, il y a Alessandra Sublet.
3: Bah tu lui diras quand il la verra.
1: Bah,
0: je suis énervé, vous savez, je suis hors de moi.
3: Oh là là,
0: je suis hors de moi. Non, mais je prends sur moi depuis tout à l'heure pour faire l'émission avec vous.
3: Ouais.
0: Je suis hors de moi, il y a Joanne qui est avec nous. Ça va, Joanne?
4: Salut Camille, ça explique.
0: Non, il n'y a pas de salut, Joanne. Il n'y a pas de salut aujourd'hui.
3: Okay.
4: Ah ouais?
0: On n'est pas là pour dire salut, d'accord?
2: Oui, échafaud.
4: Ok, ok.
3: C'est ciao.
0: Je veux bien, le lundi c'est dur pour tout le monde. Moi je suis content d'être avec vous, je le dis tout le temps, c'est pas des façons de le dire. Mais au moment de notre journée d'être là à 16h-19h, bon, aujourd'hui j'ai pas goût. Aujourd'hui j'ai pas envie.
2: Mais qu'est-ce attends, pourquoi ça arrive là à 16h45?
0: Qu'est-ce c'est pas à 16h, c'est depuis toujours. Mais je voulais pas plomber l'ambiance, mais j'arrive plus à prendre sur moi. J'ai essayé de prendre sur moi.
2: Ah ouais,
0: depuis le début de cette émission et de dire je vais mettre ça derrière moi et je vais avancer. Okay. Non, mais j'ai pas envie d'avancer.
5: Mais c'est bien, il faut faire parler un petit peu ses peines de cœur.
2: Bien sûr.
1: Il me verbalise des millénaires.
3: Oh là là.
2: Pas trop la rage. Oh là, c'est pas le père Combal qu'on aime là. Là, ouais. C'est le chafouin là.
0: C'est passé quelque chose de dramatique ce week-end.
5: Oui, ça se voit, regarde-le.
0: Ah bah, dramatique.
2: Pour toi?
0: Ouais.
2: Bah la victoire du PSG.
0: C'est rien ça à côté de ce qui s'est passé. Je suis content. Non mais attendez, je suis content que le PSG ait gagné. Je suis content.
5: Oui.
0: Je suis supporter de l'OM à la base, mais je suis heureux. Et puis en plus, j'ai tellement d'amis que ça a rendu heureux. Je suis content pour eux.
5: Dit-il avec son manœuvre d'Arsenal.
0: J'en veux le croire, arrête.
3: La fête des mères, ça va
0: pas être
3: ça.
0: La fête des mères, mais c'est bien pire que ça. Mais c'est un drame dans ma vie qui est arrivé.
2: Ah, mais si, t'as pas assisté au concert d'Aya Nakamura?
0: Mais non, mais
5: on est en train de le rabaisser. C'est sous terre.
0: C'est pas.
3: Bon, enfin, qu'est-ce qui t'est arrivé?
0: J'ai plus goût à rien, j'arrive même plus à. Joanne, j'arrive même plus à regarder devant moi, j'arrive même plus à mettre un pied devant l'autre.
4: Bah alors, qu'est-ce qui t'arrive?
0: Petit tube, on dirait.
2: Ça a rien à voir, t'inquiète.
0: Mais non, mais on dirait dans Walk of Dead, là, comme ça, on dirait un zombie.
2: Qu'est-ce qui se passe?
0: Vous savez pas ce qui s'est passé dans ma vie perso? Mon cœur est brisé en mille morceaux?
2: Là, ce week-end, un truc qui s'est passé.
3: Ah, je sais, je te connais trop. Dua Lipa, elle s'est mariée.
0: Marié, là on est pas sur des fiançailles. Marié.
2: Ah ouais, c'est marié.
3: Ouais, voilà.
0: Marié.
3: Ouais.
5: Bah, fallait aller au mariage et dire non, je m'oppose au mariage.
0: Bah oui. Et vous savez ce qui m'énerve le plus? Ils sont trop beaux tous les deux.
3: Bah oui, ils sont trop beaux.
0: Avec son petit croisé, là. Tu crois qu'on l'a pas vu avec son croisé?
2: Ouais. Ça, ah,
0: ils viennent tous au croisé là. Hein.
3: Et ils étaient trop mimes, ouais.
2: Bah oui, ils sont beaux gosses les deux.
0: C'est bon, ça y est, ça va. Oui, je l'ai dit, ça y est, c'est bon. Je l'ai dit qu'ils étaient beaux. Évidemment qu'il est beau. Ils sont beaux comme tout, ils sont amoureux. Bon.
2: Mais t'as vu le thème? Le thème était pas ouf du mariage.
0: C'était chic en haut, choc en bas.
3: C'est haut, chic, bas, choc.
5: C'est ça.
0: T'as vu les images, Johan?
4: Non, écoute, j'ai pas vu, mais apparemment, toi, tu les as pas loupés. Hein.
0: Oh là là, à Londres, une cérémonie intimiste, il me débecte. Avec quelques proches. 8 personnes seulement.
2: Combien?
0: 8?
2: Ah, mais c'est pas un mariage, ça.
0: Ah, attends, bah ça devait être 9, mais j'ai refusé d'y être.
2: C'est une réunion de copropriétaires, c'est pas un mariage.
3: C'est un pack.
0: Ah, on le fout, le compost. On le fout, bah exactement, 8 personnes. Mais non, mais attends, t'es Dua Lipa, et comment il s'appelle celui-là, là? Calum Turner. Ouais. Non, mais arrêtez, Calum, quoi.
2: Eh, hey, Calum.
0: Calum, attends, mais arrête-toi, on dirait une ville de portugaise. Yeah, bah on me dit, alors, il y a quoi, une grosse fête la semaine prochaine, apparemment?
5: Ah, bah tu vas peut-être recevoir l'invite?
0: À Palerme. C'est ça?
3: Là,
0: quel mauvais choix. C'est vraiment surcoté. Je suis sûr, tu sais quoi, je suis sûr qu'il va pleuvoir. Quel temps il fait la semaine prochaine à Palerme? Tiens, regardez. Puisqu'à part, c'est dans 3 jours. C'est dans 3 jours.
3: Je l'ai dans mon truc, j'ai toujours Palerme dans mes.
0: Ah bon?
3: Bien sûr.
2: Ah ouais, moi j'ai le Deauville. C'est marrant, hein, chacun son truc.
3: Ouais, chacun son ambiance. Attends, regardez.
0: Quel temps il va faire? Je vous jure, je sais que vous êtes comme moi, vous l'avez vu, elle a un chapeau. Écoute-moi, on dirait ma daronne à un baptême.
3: Palerme, aujourd'hui il fait 27 degrés, grand soleil. La semaine prochaine, magnifique grand soleil.
0: Dans 3 jours.
3: Et bah, dans 3 jours, il fait beau, hein.
0: Ouais, mais bah des fois, attention, hein, des fois il fait trop beau.
2: Ah, quand il fait trop chaud, c'est chiant.
5: Ah bah ouais,
3: c'est
5: chiant.
3: Quel jour exactement, Johan?
0: Vendredi, samedi. Attends. Sur 3 jours, elle fait ça?
3: Il fait vendredi. Oh, samedi, il y a un petit nuage peut-être. Peut-être. Et sinon, il fait bon, bah, très beau et 27, 25 degrés. 27
0: voilà,
3: degrés.
0: J'espère que la panne à côté, elle va virer.
2: Je ne souhaite que ça, pardon. Hein. Je suis content pour eux, mais j'espère que la panne à côté, elle va tourner avec la chaleur.
6: Il y a un guest.
0: Quoi?
3: Qui va chanter? Guest?
0: On sait, Elton John?
6: Elton John.
3: Il y va.
2: Oh wow, ça
6: c'est les rumeurs.
0: Ouais, il est très mariage.
2: Ça fait beaucoup là quand même. Prévoyez quand même une petite compote hein, pour Elton. Au frais quoi. Pas avec tout le respect. Toujours beaucoup de respect. Hein.
3: Bien oui, sûr. T'as beaucoup de respect.
2: Mais prévoyez quand même un truc.
0: Mais on a du roast beef, Elton. Tu comptes le match?
2: Oh là là là là. Non mais c'est beau après, tu vois, là pour le coup, 3 jours, d'accord, oui, c'est validé, ça leur ressemble, ça c'est ok.
3: Oui, ouais, ils se sont mariés juste avec leur famille. Et encore, je sais pas qui tu choisis.
0: Mais je vais vous dire un truc, je trouve ça beau. Je les trouve beaux tous les deux, en vrai. Tu les vois dans Paris, ils sont tout simples, ils prennent le métro et là ils font leur mariage, 8 personnes, avant d'aller faire la fête avec la moitié du showbiz. Mais quand même, ils sont un truc, en vrai de vrai, au-delà du seum.
3: Ouais.
2: Ils sont trop bien trouvés.
3: Oui, bah oui,
0: ils sont beaux tous les deux, tu vois, comme elle était belle, comme il était beau tous les deux. Oh là là.
2: Tu crois que ça. Le couple là en soirée, notamment le soir de leur mariage, je crois qu'ils vont se faire une grosse bamboche et tout. Je rester un petit peu.
0: Ah non, mais
3: elle,
2: c'est une fêtarde. Ah, elle, c'est une fêtarde. Elle renverse pas à côté, celle-là.
3: Ah ouais. Bah, je pense.
5: Elle est pas fâchée avec l'apéritif. Hein.
0: Ah ouais. Non, mais géniale. Elle s'amuse. Elle est géniale en tournée et tout. Elle fait la fête. On reçoit que des gens en tournée qui disent bah, non, je me couche à 21h au Mauvais Pic. Elle, au moins, tu sens qu'elle, en tournée, il se passe quelque chose.
3: Quand même.
0: Ah ben, tu sens, elle arrive avec toutes les copines à Budapest. Il y a une ambiance.
2: Voilà.
0: Ah oui, c'est vrai.
3: C'est tous les jours un EVJF. Voilà, c'est comme ça.
0: Bon, je vous jure, je vais essayer de me remettre d'aplomb. Est-ce que tu veux voter pour la meilleure info pour Brio Dîner de ce soir, Johan?
4: Ouais, allez, go.
0: Dans un instant. Je vais me remettre un peu avant, on écoute quoi? Bébé Rexha, New Religion. Écoutez ça, les témoins de Jéhovah, celle-là. Elle va tous nous embarquer dans son univers. Belle après-midi sur Énergie.

0: Ta-ta-ta-ra-ta-ta-ta-ra. On est en direct sur Énergie, c'est un kiff d'être là avec vous jusqu'à 19h. Dois l'y passer mariée, c'est bon, je fais le deuil. Tant pis pour elle, qu'elle revienne pas. Hein. Ah, qu'elle vienne pas pleurer dans 6 mois, 1 an, parce que le Turner ou je sais pas quoi, le Tatum là, comment
1: Calum Turner.
0: Calum Turner est parti, je sais pas quoi, devenu James Bond et a pété les plombs. C'est trop tard.
1: Ok, ok.
0: Quand je ferme mon cœur, c'est à double tour à Société Générale. Il est bloqué, je suis au moins un. Elle ne réouvrira pas mon cœur.
1: Non, d'accord, d'accord.
0: Non, mais dites-lui une dernière fois.
2: Non, mais je viens de recevoir le WhatsApp. Justement, elle m'a dit qu'elle n'avait pas prévu de revenir. Je te le dis.
0: Attention, hein.
2: Je réponds. Je dis, bah écoute, ok, mais en tout cas, c'est fermé.
1: Ouais, mais aujourd'hui, elle pense ça, peut-être. Attends.
0: Non, dans 6 mois, elle n'arrive pas en disant, bah j'ai fait une connerie. En fait, ce que j'ai envie, c'est d'habiter à Villejuif. Ça sera trop tard, toi.
1: Palerme, c'est surcoté.
2: Ouais. Des ors, ça manque, la piste rouge des petits ours.
0: On fait ça à Palerme, Johan. Je peux te dire, aux ors, ça aurait été autre chose. Ma mère, elle nous aurait fait une bouillabaisse, on aurait été au top.
3: Ah bah ouais, c'est clair, c'est pas scandaleux ou pas.
0: Johan, c'est trop tard. Dites-lui bien, Doua Lipa, Madame Lipa. Vous lui dites bien, c'est trop tard. Si elle veut une tartiflette, elle se la paiera. Ma mère, elle ne fera pas sa tartiflette, voilà. C'est trop tard.
2: Eh ben... A tartiflette.
0: What's the recipe of your tartiflette? C'est trop tard, c'est terminé pour elle. Dans un instant, il y a Taïk, girlfriend. Ah, bah tu vois, lui aussi.
2: Ah, bah ouais, bah voilà. Hein.
0: Mais avant ça, 4 infos pour briller au dîner de ce soir. Le thème, le voici.
4: Qui aura la meilleure info sur des marques disparues?
5: Finito, les marques! Elles sont mortes, les marques! Elles n'existent plus! Elles ont fait faillite, Elles ont mis la clé sous la porte! Plus personne travaille pour ces marques! Elles n'existent plus! Mais ouais, je suis énervée!
6: Oh là là là là! Elles ont mis la niche sur le chien!
0: Voilà! Bon! Marque qui n'existe plus, pourquoi? On est le 1er juin, et le 1er juin, j'ai appris ça, France Télécom remplace Wanadoo par Orange. Wanadoo devient Orange, et je me suis dit, tiens, ça peut être... On cherche des thèmes, hein, les gars, on est en 2006, je cherche des thèmes, je me suis dit, des marques qui ont disparu.
2: Bah ouais, intéressant.
0: Et je vais faire la mienne, je vais faire Banga.
2: Ah, Banga.
1: Dans Banga, il y a de l'eau. Dans Banga, il y a de l'eau.

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1: Moi, je savais pas, en tout cas, donc oui.
2: On apprend quelque chose déjà.
3: Bah, bien attends. Sûr, attends.
2: Thibaut, c'est à toi, ma star.
4: Moi, je vais vous parler de Toys R Us. Alors, est-ce que vous savez.
2: Toys R Us, hein, je crois.
4: Bah, j'arriverai jamais à le dire, donc oui. J'ai pris le parti de plus bien le dire, quoi.
1: Parce que Us, comme
4: ouais.
1: Nous, quoi.
4: Toys R Us. Ouais, non, j'arriverai pas. Ah, ouais.
5: Bon, le magasin. C'est vous parce qu'il a tout bien dit sauf Us et il redit tout en mode Toys R Us. Il a redit tout avec une voix grave et le Us est resté Us.
4: Eh ben, je vais vous le faire en français. Ça veut dire les jouets, c'est nous. Voilà. Là, comme ça, il n'y a pas de. Est-ce que vous savez comment c'est né cette marque qui n'existe plus puisqu'elle a fait faillite en 2018? Ils avaient une dette de 5 milliards de dollars.
5: Alors, forcément, ça fait beaucoup.
2: C'est pas ça, ouais. Tu l'as pas dans la poche arrière.
4: Petit trou. Petit trou. Pourquoi cette marque a vu le jour?
5: Eh ben, parce qu'il fallait vendre des jouets aux enfants, tout simplement.
4: Ouais, mais alors, comment, pourquoi les enfants, ils ont besoin de jouets tout d'un coup?
1: Noël.
4: Non.
1: Santa.
2: Attends. Toys R Us. Savoir avec le nom, Toys R Us.
4: C'est pas dans le nom, c'est un mec qui a eu le pif, un mec qui a eu du flair.
5: Il était destiné à la base à vendre des jouets pour les cours de récré, donc vraiment des trucs un peu hype.
4: Non, c'est un mec en fait qui avait 25 ans, il savait pas quoi faire de sa vie. Juste ce qu'il voulait faire, c'était un business et il s'est dit qu'est-ce que je peux faire aujourd'hui. Et en 1948, qu'est-ce qui se passe? Le baby boom. Il voit tous ses potes qui commencent à se marier, à avoir des gosses et tout ça. Et à l'époque, on n'était pas encore dans, on offre des peluches dans tous les sens, des cadeaux, des machins, des trucs, c'était quand même plus simple. Et il décide de faire un business, il dit bah tous ces gamins là, forcément maintenant, ils vont vouloir être réconfortés, ils vont voir des jouets. Et c'est comme ça qu'il s'est dit, je vais créer ce business des jouets qui n'existaient pas à l'époque.
2: C'est en fou, fait, Toys R Us, c'est le modèle, la première fois qu'il y a un magasin de jouets.
4: Exactement, c'est le premier modèle de jouets pour enfants à grande échelle comme ça. C'est fou.
2: Bah, mais donc tu me dis quoi, 48, mais pardon, en 1925, il y avait des magasins de jouets.
4: Mais non, mais c'était pas la même économie, mais... tu vois. Genre là, c'est devenu un vrai truc.
1: Une grosse enseigne.
2: Oui, ouais, c'est un gros magasin.
5: Ça, tu te souviens, comme nos parents. Moi, à Noël, vous n'avez pas nous gonfler. Moi, à Noël, j'avais une mandarine.
4: Un bâton.
5: Et un chocolat dans mes souliers.
4: C'était exactement ça.
5: Il n'y avait pas de jouets, quoi.
4: Et bah après, le baby boom, c'est devenu un petit peu le.
2: Ah, Johan, t'as eu mon info que tu trouves pas mal, t'es en train de te dire qu'elle est pas dégueu, hein.
1: C'est la fin de ton info?
4: Bien sûr, c'est bâton. Moi, ouais. Je te parle de création d'une marque, là, je parle au businessman, hein.
1: Parce que ce qui est intéressant, pardon, dans ton info, c'est qu'il manque une partie. Je peux rajouter un truc ou pas?
2: Bien sûr.
1: C'est que ça n'existe plus. Pourquoi? Parce que ça a été racheté par Amazon.
4: Ça a été racheté, en fait, ils ont loupé le coche du digital, surtout.
2: Et donc Amazon a racheté
4: tout ça. Ils ont racheté parce qu'en fait, ils sont pas allés sur tout ce qui est PlayStation, les gaming et tout ça. Ils sont restés dans le jouet basique et c'est pour ça que ça s'est effondré.
2: Et vous savez qu'il y a très souvent des boîtes qui rachètent d'autres boîtes juste pour les faire disparaître.
1: Ouais. Ah oui, bien sûr.
2: Vous savez que Waze, ça appartient à Google Maps.
1: Ah bon?
2: Ouais.
5: Mais là, eux, ils les font pas disparaître.
2: Ils les font pas encore disparaître, mais en tout cas, c'est concurrent, donc ils rachètent le concurrent.
5: Ils sont ensemble.
2: Bah ouais.
5: Pas mal.
2: Mais il y a des sociétés de taxi dans des grandes villes qui font comme ça. La société principale, elle rachète la petite société et en fait, elle éteint la petite société. Tout ce qu'elle veut, c'est rester number one.
5: Ouais, ouais.
2: Donc en fait, tu rachètes juste pour faire disparaître les autres.
5: Fort.
6: Plus de concurrence.
5: Voilà. La loi du plus fort.
2: Exactement, Joanne. La loi du plus fort.
5: Oui, monsieur Combal.
2: Bravo, Rémi. Hein. Bah, vas-y, puis, tiens, c'est à toi.
5: Je vais vous parler des LC Waikiki. Moi, c'est une marque qui a vraiment bercé ma jeunesse, et notamment début 90, mi-90. LC Waikiki, c'était un petit singe déguisé en surfeur.
1: Oui.
5: Et LC Waikiki, ça voulait dire les copains. Waikiki. Waikiki, c'est une plage à Hawaï. Et en gros, c'est un Français qui a créé cette marque.
2: Qui cartonne encore en Turquie.
5: Exactement.
2: C'est en France. Disparu chez nous,
5: mais en France, elle a complètement disparu. Et ce qui est complètement dingue, tu viens de le dire, c'est que nous, c'était une identité, une marque, un petit singe avec des trucs sur les épaules et tout. On voit à quoi ça ressemble. En Turquie et dans plusieurs pays du monde, c'est une marque qui pourrait ressembler maintenant à H&M,
2: Célio,
5: Zara,
2: Uniqlo.
5: Ouais, même un peu plus bas de gamme, pas bas de gamme au niveau des produits, mais au niveau des prix. Et donc, en gros, ce qui est fou, c'est que tu vois des enseignes où il pourrait avoir écrit H&M, c'est marqué LC Waikiki. Mmh. Mais dans notre imaginaire, nous, on voit tout de suite, tu vois, nos références.
2: Ouais, c'était hyper identifié, le singe et tout, j'en étais fou.
5: Et il faut quand même dire un truc. 5 milliards de dollars par an en chiffre d'affaires, quand même, ça fait LC Waikiki toujours dans le monde. Mais plus chez nous. Chez nous, ça disparaît.
2: Merci Julien Courbet, Capital.
5: Merci.
2: On rentre un petit peu dans les chiffres d'affaires. On parlera un petit peu compte de résultats dans un instant. Bien mais sûr. La cellule fact-checking se manifeste. La cellule fact-checking a quelque chose à dire.
1: Allez.
2: Je rappelle que tu dois déjà 5 euros ce soir.
5: Je vois même plus.
1: Ouais. La marque a pas disparu en France parce qu'il y a un site internet français qui existe où on peut acheter encore les collections dont il parle.
7: Mais les vieilles collections.
2: Non, le magasin, quoi.
1: Alors le magasin peut-être pas, mais on peut quand même acheter des le site est totalement français, la livraison est totalement française.
4: En ligne, quoi.
2: Alors je vous donne raison, c'est le fact-checking, vous le savez, quand quelqu'un donne une fausse info, on lui prend 5 euros. Après l'équipe, samedi soir, j'étais avec la femme de Rémi également, Rémi et sa femme. Je vous avoue qu'elle m'a fait comprendre que les temps étaient durs. C'est passé là sur les 5 balles, ils ont quand même 2 enfants à élever, ça commence à être un peu difficile. Je vous cache pas que j'ai vu un peu tout le monde, elle m'a dit quand même, ça fait quand même un paquet de temps qu'on mange des

0: Eh ben attends, quand on il laisse. A vu les petites récupérer les cacahuètes, il a dit bon bah là, il y a un souci.
1: Mais on peut quand même commander encore sur, en ligne en
0: oui.
1: France.
0: Oui. Alors il y a 16 sites. Je vais compléter Anna qui est sur mes côtes depuis 2 ans. Il y a 16 sites en Europe et dans le monde qui te permettent d'acheter du LC Waikiki en ligne. Il n'y a plus de shop, il y a plus de boutique, comment dire.
2: Oui, attention parce qu'on est en train de devenir chiant.
1: Ouais. J'y vais.
2: Ah bah bien sûr. Très bien. Relève un peu là. Allez,
1: moi,
2: on est sur les chiffres d'affaires là.
1: De la marque Shippy. Donc tout à l'heure je vous disais ça, la marque avec le petit chien, oui, on se souvient tous de
2: elle
1: ça.
2: Elle me manque.
1: Mais moi aussi elle me manque énormément. Alors sachez que la création de cette marque, elle a été créée par un adolescent de 17 ans.
2: Mais non.
1: Oui, et qui vit à Carcassonne, donc c'est un Français, en 67. Et en fait, il faisait déjà, il récupérait des fripes, des trucs américains où il faisait de petits, je sais pas, des jeans et tout ça. Et un jour, il a eu l'idée de mettre l'étiquette du petit chien sur le jean. Avant, ça se faisait pas, on mettait les étiquettes à l'intérieur. Et en fait, c'est ça qui a fait que la marque, elle a explosé entre 85 et 95. Parce que justement, le gros logo du petit chien, ça plu à tout le monde, bref. Ensuite, comme toutes les marques de ces années-là, Crix, ça s'est un peu effondré. Il a vendu sa marque en 99 pour acheter, alors tu vas peut-être connaître ça, vous allez connaître ça, un des plus grands maltiers Goyard de Paris. Une boutique de mal. Vous
2: de
1: connaissez
2: mal
1: ou pas?
2: Non, pas du tout.
3: Si, c'est bleu en à damier et tout.
1: Exactement.
3: Ça.
1: Goyard, c'est une grosse, grosse marque de luxe française, genre comme Louis Vuitton. Mm. Et lui, quand il a vendu Shippy, il s'est dit, tiens, je vais aller acheter ce truc-là. Et maintenant, il est millionnaire, c'est une des plus grosses marques du monde.
2: Ouais, et c'est bien. Et surtout, ils avaient été bons, rappelle-toi, Johan, Shippy, parce que, en effet, très vite, les jeans se vendaient plus, mais ils avaient les cahiers de texte.
1: Les cartables.
2: Les cartables. Ils avaient fait des dérivés et ça cartonnait.
1: Et d'ailleurs, les gens ne savent même plus qu'à la base, c'était un jean. Parce que c'était vraiment que un jean. Et en fait, après, ça a été que des accessoires et tout ça.
2: Eh ouais, Johan.
4: Oui.
2: Quelle info était ta préférée ce soir sur une marque disparue? Bravo, la team. C'était des bonnes infos.
4: Ouais. Alors, c'est compliqué. Mais mon penchant, il est pour Toys R Us.
2: Voilà. Toys R Us, bien
3: bravo,
2: joué.
3: Thibaut.
2: Où on apprend qu'ils ont ouvert un gros magasin. Donc.
1: C'est vrai.
2: Vraiment, ça aurait pas été mon choix, Johan. Alors attention, on respecte le choix de nos auditeurs, on respecte le choix des urnes.
0: Bien sûr. Oui,
2: c'est une démocratie ici, le peuple a voté. Ce sera donc un point pour Thibaut. Même si Thibaut, sans te faire offense quand même, comprend juste que le gars il dit ça serait bien d'ouvrir un magasin un peu plus grand.
3: Non, mais je pense qu'il a été touché par l'histoire.
4: L'idée était bonne quand même.
2: Bien joué les potos. Ça veut dire que Thibaut, tu passes à 2 points.
1: Wow.
2: À qui est-ce que tu souhaites retirer un point?
3: Rémi me fait signe que tout à l'heure de ne pas lui enlever de points. Et ça me donne envie de lui enlever. Mais le problème, c'est que comme il a été disqualifié, est-ce que je peux quand même lui enlever?
2: Je suis disqualifié.
1: Mais il n'est pas disqualifié.
3: Ah, il n'est pas disqualifié. Alors, Rémi, moi, un point.
2: Oh là là, t'étais à 2 doigts de le rattraper.
0: Je suis à combien là?
5: T'es à moins 5.
0: Je reviens. Là, vraiment, c'est le de retour.
2: Ils ont failli revenir à égalité. Vous le savez, chaque soir, on essaie de se retrouver. Les filles et moi, on est à égalité avec 6 points. Rémi, moins 5. Et Thibaut, donc 2 points.
3: J'arrive.
2: L'écart se fait. Il y a 7 points d'écart. On reprendra ça demain. Johan, je te fais des gros bisous. Tie Girlfriend. Voilà ce qu'on écoute tout de suite. On reste ensemble sur Énergie. Plein d'infos. Plein de jeux aussi. 0 870 42 48. Passez sur l'antenne et jouez avec nous. Mommy.

0: pour terminer vos journées. Qu'est-ce qu'on est bien tous ensemble. On est bien tous ensemble.
1: On est bien.
2: Bien, bien, bien, bien.
0: Oh là là là là, on passe un bon moment avec vous. On est là jusqu'à 19h, évidemment, en direct. Il y a Ornella, il y a Rémi, il y a des jeux.
1: Oui, il y a des jeux, absolument.
0: Ah, il y a des jeux qui vont arriver dans un instant.
1: Vous avez prévu quoi, monsieur Combat, l'enjeu?
0: Alors, j'ai plusieurs jeux possibles. Je suis en train de m'organiser un petit peu, comme vous l'entendez. Mais en tous les cas, il y a un seul numéro, 0870 42 48.
1: Bien sûr.
0: On peut faire un nouveau jeu.
1: Ah, regarde-le, il a bossé ce week-end. Ça,
0: on peut faire le 4 à la suite.
1: Ah, on aime bien ça.
3: C'est...
0: On peut faire des jeux. Quoi qu'il arrive, on a des cadeaux magnifiques à vous offrir dans un instant. Qu'est-ce qu'on offre, NRG?
4: Eh bien, ce soir, on a une Switch 2. Ça, c'est quand même le petit plaisir du lundi. On a l'Apple Watch et puis le retour de...
5: Oh, la plancha, elle est pour toi ce soir. Ceci, c'est bien grillé, bidon bien bronzé. Oh, la plancha,
0: il nous reste un mois avant la fin. On doit vendre ces planchas. On doit arriver à les faire partir. On n'a pas réussi l'été dernier. On les a remontés de la cave. Personne ne les veut. Vendredi, j'ai quand même offert à un auditeur une plancha qui m'a dit oh non.
3: Mais attends, c'est génial une plancha.
0: Il a préféré ne rien avoir qu'avoir une plancha.
3: C'est vrai?
0: Je te jure.
1: Je pense, là c'est vraiment, c'est mes études marketing qui parlent.
3: Oui.
1: Je pense qu'il faut donner des infos sur cette plancha. Je pense qu'il faut donner des petites infos, là, tu vois.
3: Eh bien, tu peux faire cuire des choses sur cette plancha.
1: Oui, exactement. Il faut la vendre.
0: Tu peux foutre de l'huile d'olive ou de l'huile d'arachide.
1: Ah, merci.
0: Ah ouais.
3: Attends.
1: Tu vois, il faut donner des petites particularités.
3: On a des infos sur cette plancha.
0: C'est quoi le modèle? On a des infos sur cette plancha? Parce qu'on dit une plancha, c'est vrai, c'est quoi le modèle?
1: Oui.
4: Il faudrait que je redescende un peu à la cave pour voir ce que c'est. Je t'avoue que ça fait 2-3 semaines que je l'ai plus en bisu, mais c'est une très bonne plancha. C'est des trucs. En fait, on s'est dit qu'est-ce que nous on voudrait à la maison, et ben c'est ça qu'on va leur offrir.
1: Le problème, c'est que sur les planchas actuellement, il y a les décos de Noël, donc faut virer les décos de Noël.
4: C'est ça.
1: C'est chiant.
4: Mais c'est attention, on se moque pas des gens, c'est un vrai truc qui est cool.
3: Bah évidemment.
0: Non, attention, c'est une vraie belle plancha. Ouais. Mais aussi on met en concurrence avec une Switch 2, les mecs aussi, vous êtes pas malins, hein. Foutez avec un sachet de terreau, elles partiront. Vous nous foutez des cadeaux de fous à côté. Bon, on joue dans un instant, en tout cas, restez avec nous. Il y a du Alex Suarez qui va arriver aussi. Je rappelle, le numéro il est gratuit, 0870 42 48. Belle soirée tout le monde.
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15: On est avec vous, on va jouer ensemble dans un instant. Je crois qu'on va faire le 4 à la suite. Le but, c'est de faire une chaîne de 4 bonnes réponses avec quelqu'un. Si vous y arrivez, l'équipe, elle va vous gagner.
16: Bah, c'est bien.
15: Bah non, vous faites gagner une Switch 2 ou une plante chat.
16: Ok.
15: Un de nos auditeurs dans un instant, restez avec nous, on joue. Vous allez jouer aussi avec nous dans la voiture. En nous écoutant, vous allez essayer de les aider à créer cette chaîne. Le temps d'écouter Alex Warren. Fever Dream, un rêve de fièvre, c'est le Covid.
17: C'est 42 fièvres.
15: Ah ouais, là tu me fais un test PCR très vite avec Soirée, on t'embrasse.

0: avec vous et on est sur Énergie et c'est comme ça jusqu'à 22h.
1: Ah tiens, fallait nous prévenir. Ah,
2: j'ai les enfants.
0: Ah hein. Ouais, bah c'est jusqu'à 22h okay. Dorénavant. Ornella, Rémi, on est là tous ensemble, bien sûr, et en direct avec Virginie. Comment tu vas, Jérémy? Jérémy. Ça va, Virginie?
3: Coucou Camille, bonjour Rémi, bonjour Ornella, comment allez-vous?
1: Salut Virginie.
0: Alors Virginie, elle nous dit bonjour comme une copine, déjà parce que vous pouvez tous le faire, et surtout parce que ça devient une copine, ça fait 30 fois qu'elle passe sur l'antenne.
3: J'insiste.
0: Exactement.
3: Merci en tout cas de m'accueillir de nouveau.
0: Ah bon, on continuera comme ça, Virginie, jusqu'à la Switch 3 s'il faut. Mais on partira pas tant qu'on t'a pas offert ta Switch, d'accord?
3: En fait, c'est ça. Je suis tellement persévérante et vous êtes tellement gentille. Je pense que ça peut durer très longtemps.
2: Ah oui.
0: C'est pour ses enfants.
4: Bah, je me doute bien, oui.
0: Ah oui.
3: Mais on arrive pas à faire gagner. Alors, je leur fais un gros bisou. C'est en train de m'écouter là à l'instant. Mmh. Et encore une fois, joyeux anniversaire à ma fille qui a 8 ans samedi. On lui a offert Aya Nakamura au Stade de France. Et ouais. Encore joyeux anniversaire à elle.
0: Elle a vu la Queen Aya?
3: Elle a vu la Queen, oui. Mais elle ne l'a pas vue, par contre, ma fille. Mais Aya, je pense qu'elle l'a ratée. Mais franchement, c'était un show magnifique. Et voilà.
0: Et
3: on
0: va
3: encore
0: génial.
3: Un gros bisou à mes enfants.
0: Et bon, on va essayer de leur faire encore plus plaisir maintenant. Allez. Avec la Switch 2. Le principe, il est simple. C'est le 4 à la suite. En 1 minute 30, c'est ça? En 1 minute 30, chacun votre tour. On va commencer avec toi, Virginie. Oui. Ensuite, Ornella. Puis Thibaut, puis Rémi. Puis Virginie. Puis on est là, puis Thibaut, puis Rémi.
1: Rémi.
0: Vous êtes quatre. Il faut qu'à un moment donné, les quatre me donnent une bonne réponse. Ça fera un 4 à la suite. C'est aussi simple que ça.
4: Ouais,
1: très bien.
0: Dès qu'il y en a un qui se trompe, on repart à zéro. Voilà. Et on repart. Vous avez 1 minute 30 pour y arriver.
1: Ok. Allez, cette fois-ci,
0: il n'y a pas besoin de banquer. C'est pas le mal.
1: Ok.
0: Pour le reste, je vous souhaite bonne chance. Il faut que vous vous encouragez, vous gagnez ensemble ou vous perdez ensemble.
4: Allez.
1: C'est dur.
3: On gagne ensemble. Allez.
0: Virginie, je te souhaite bonne chance.
3: Merci.
0: Je t'ai arrêté avant l'accent, je pense que j'ai bien fait.
1: Ça partait sur un accent un peu border. J'ai entendu Alaïda.
2: Je voulais dire un petit accent espagnol que je ne maîtrise pas en effet.
1: Oui.
2: Donc tu as bien fait de stopper ton gars.
0: Je pense qu'on était pas loin d'une fin de carrière. Donc j'ai préféré te couper sur l'accent. Pardon,
1: Michel Leb. Avec grand plaisir.
4: Il s'était un peu coupé tout seul. Ouais, ouais.
1: À gagner.
0: Voilà, pardon. Tant pour moi.
1: On appelle ça du fort.
2: Dans le jargon, frein à main. Demi-tour.
0: C'est parti, Virginie, je commence avec toi, 1 minute 30. Top chrono. Dans quel pays la ville de Cadix est-elle située?
3: Italie.
0: Espagne, oui. On est.
4: Oui.
0: Quel héros de Walt Disney est le maître du chien Pluto?
4: Mickey?
0: Oui, bonne réponse. Thibaut, à part dans la cuisse, dans quelle autre partie du corps avons-nous des biceps?
1: Dans le bras.
0: Bonne réponse. Rémi, quel est l'interprète de la chanson Streets of Philadelphia?
1: Brian Adams.
0: Bruce Springsteen. Virginie, quelle lettre de l'alphabet grec a la forme d'un triangle?
3: Alpha.
0: Delta. Ornella, dans quelle région les bigoudens sont-elles originaires?
4: Alors là, je sais pas.
1: Hein? Non, non.
4: Je sais, je connais même pas.
0: La Bretagne.
4: C'est quoi les
0: bigoudens? Tipiak, pirate.
1: Bah oui.
0: Thibaut, de quel animal le cabri est-il le petit?
1: De la biche.
0: La chèvre.
1: Oh non, c'est pas vrai, c'est pas vrai, on n'y arrivera pas. Rémi, quel est le nom du chanteur des Rolling Stones?
2: Mick Jagger.
1: Oui.
2: Il l'aura pas, elle a dit.
1: Virginie, en France, quel est l'âge minimum pour l'obtention du permis de conduire?
3: 17 ans.
0: 18 ans.
3: Oh.
0: Ornella, que faut-il ajouter à la bière pour obtenir un panaché?
4: De la limonade.
0: Oui, bonne réponse. Thibaut, de quel fleuve la Sambre est-elle un affluent?
1: La Sambre, c'est un fleuve, la Seine.
0: La Meuse.
1: Ah, la...
4: C'est dur.
0: Rémi, de quel pays de l'ex-Yougoslavie se trouve la ville de Split?
2: En Bosnie-Herzégovine.
0: Croatie, t'as failli le dire.
2: J'ai dit
0: Croatie.
2: Et c'était Croatie?
0: Ouais.
2: Ah, j'ai failli.
0: T'es allé comme l'accent, tu t'arrêtes.
4: Sauf que là, c'était pas grave.
2: Ah non.
0: Alors, je sais pas, il y a une petite doute dans l'équipe. C'est peut-être 17 ans, t'as peut-être raison maintenant, mais quoi qu'il arrive, ça faisait pas 4 à la suite. Mais en tout cas, le permis, c'était peut-être 17 ans en fait.
3: Oui, maintenant, ça a changé. Oui, c'est ça.
0: T'es plus au courant que nous.
3: C'est pas grave.
4: Et même avec ça.
2: C'est fou, hein.
3: C'est pas possible.
2: Oh.
0: Vous voulez une deuxième chance,
2: s'il vous plaît?
3: Oui, s'il vous plaît.
0: Deuxième chance, Virginie.
1: Allez, monsieur Combal, s'il vous plaît.
0: Mais il faut aussi élever votre niveau de jeu. Hein.
1: Oui, c'est dur, mais en fait, ça stresse et tout. Il y a trop de responsabilités.
3: Il faut mettre un niveau CP.
0: Et encore. Virginie, je recommence avec toi. Puis Ornella, puis Thibaut, puis Rémi, ainsi de suite. Faut qu'à un moment donné, tous les quatre arrivent à faire un 4 à la suite. Vous nous écoutez dans la voiture. S'ils y arrivent, ils font gagner une Switch 2 aux enfants de Virginie. C'est parti, Virginie. Top chrono. Quelle est la première lettre du mot rhinocéros?
3: R.
0: R. Ornella, de quelle couleur sont les cheveux de Mila Jovovich dans le film Le Cinquième Élément?
5: Rouge.
0: Orange.
5: Orange. Ah, orange, putain.
0: Thibaut, à quel groupe de rock britannique doit-on le single Viva la Vida?
6: Coldplay.
0: Oui. Rémi, facile. Quelle actrice Bill Murray parvient-il à séduire dans Un jour sans fin?
2: Ah, je connais par cœur le film et j'ai pas le nom de la dame.
0: Vite passe alors.
2: Natalie Portman.
0: Andy McDowell.
2: Bien sûr.
0: Virginie, quel mot d'origine italienne désigne une inscription au dessin sur un mur?
3: Graffiti.
0: Oui. Ornella, dans la plupart des restaurants en fin de repas, on choisit entre le fromage ou le...
5: dessert?
0: Oui. Thibaut, à quel récipient associe-t-on la ville de Soissons?
6: Au vase, le vase de Soissons.
5: Oui.
0: Oui.
2: C'est bien Thibaut.
0: Rémi.
2: Oui.
0: Qui incarne l'inspecteur Nick Curran dans Basic Instinct?
6: Bien sûr. Non, je l'ai. Excusez-moi.
0: Vas-y.
6: Je l'ai.
0: Je passe. Michael Douglas.
6: Non, oui,
0: Virginie. Quel groupe interprète Sarah Perchetti Amo? Vite.
3: Passe.
0: Ricky et Poveri. Ornella. En cas de découvert sur un compte, une banque peut prélever des frais appelés
5: des agios.
0: Oh non, ça triche. Thibaut, à combien de jours équivaut 72 heures?
6: 3 jours.
0: Oui. Rémi, dans la pêche il y a un noyau et dans la poire il y a des...
2: Et dans la poire il y a des pépins.
0: Oui. Virginie, de quel mot Médoc est-il l'abréviation?
3: J'ai pas entendu.
0: De quel mot Médoc est-il l'abréviation?
3: Médicament.
0: Ça fait 3.
2: C'est pas...
3: Oh non. Mais c'est pas possible.
2: C'est de ma faute. Michael Douglas, j'aurais
0: non,
2: dû sortir.
0: Non, mais Andy McDowell, tu l'avais pas aussi. Hein.
5: Est-ce que 3, c'est pas suffisant?
0: Bah non.
2: C'est pas le jeu.
0: On va jouer aux 2 à la suite.
2: Oui, j'ai une bonne réponse d'affilée.
5: Je disais par rapport au fait que, bon, elle appelle depuis plusieurs jours, apparemment. Donc je propose de la sauver.
3: Julien ne me supporte plus.
0: C'est possible. 4 à la suite. Julien, c'est notre standardiste. Elle t'adore, t'inquiète pas. Non, c'est 4 à la suite, hein, les gars. Là, c'est 3. Oui. On n'y est pas. Hein.
7: Après, on est lundi. Il reste toute la semaine. Hein.
5: Non,
3: ah, mais c'est ça. Ça veut dire que donc demain, de nouveau, 17h15, je pense que vraiment.
0: J'en sais rien, je sais pas, on va essayer, mais il y a d'autres gens qui la veulent aussi, ma pote Virginie, j'ai envie de l'offrir.
3: Vraiment,
0: j'ai envie.
3: Non, vraiment,
0: mais j'ai envie de te l'offrir.
5: Ah, si seulement tu veux une planche. Je vais même
3: accepter 3 à la suite.
0: Après, si tu veux, je t'offre une plancha comme ça, on n'en parle plus. Hein.
3: Alors, je sais que cette plancha se promène depuis plusieurs années et que personne ne la souhaite.
5: Mais
0: je la souhaite pas non plus. Mais je ne la désire pas non plus.
5: Parce que les enfants,
3: ils peuvent pas jouer pareil avec.
7: Si, ils foutent les mains dessus une fois qu'elle est bien chaude. Et puis, tu vois, c'est marrant.
0: Qui tient le plus longtemps, tu vois, c'est débat. Bon, Virginie, on va voir ce qu'on peut faire. Merci d'avoir retenté ta chance. Je peux pas l'offrir.
2: Oui, les règles.
0: Lucenzo, Baila Morena, voilà ce qu'on écoute tout de suite. Un remix, bien sûr. Hein.
7: Oui.
0: Connaissez Énergie. Belle après-midi, tout le monde. Alessandra Sublet qui arrive.

0: J'espère que vous allez bien tout le monde. On est ensemble jusqu'à 19h, bien sûr, comme tous les soirs, en direct. Rémi, ça va?
1: Oui, ça va super, merci.
0: Comment on va, on est là?
2: Très bien, écoute.
0: Très bien. Est-ce que je peux vous parler de Loïc qui est là avec nous? Ça va, Loïc?
3: Ça va, ça va. Bonjour à tous, bonjour tout le monde.
2: Salut. Bonjour, Loïc.
0: Loïc, tu viens d'où, mon pote?
3: Alors là, je suis dans le sud de la France, à Frontignan.
0: Ça me parle pas, je vois pas où c'est.
3: C'est à côté de Montpellier et de Sète, plus précisément à côté de Sète.
0: Trop bien, tu fais quoi là-bas?
3: Moi, je suis avec la famille et je suis ingénieur de formation.
0: Trop bien, et t'es parti vivre à Montpellier, t'es pas de là-bas à la base?
3: Non, à la base, je suis de Guyane française.
0: D'accord.
3: Je suis venu, j'ai fait 10 ans à peu près en Île-de-France pour les études, et puis depuis maintenant, 6 ans, je suis dans le sud.
4: Montpellier, tu sais qu'il y en a plein qui descendent là-bas.
0: Ah, bien sûr. Bah, apparemment, faut remettre des petites antennes 5G quand même. Hein. Apparemment, une petite galère de 5G là-bas. Oui. Loïc, je vais vous parler d'un truc. Alors, est-ce que vous aimez... je peux pas vous en dire trop, mais vous allez comprendre. Je vais vous parler d'une start-up chinoise qui dit que grâce à son intelligence artificielle, elle est sur le point de révolutionner le monde. Ça peut révolutionner la vie d'un Français sur deux. Qu'est-ce qu'ils ont découvert grâce à cette intelligence artificielle?
4: Attends, c'est en rapport avec...
0: Écoutez-moi bien, j'ai bugué ma tête.
4: Ah ouais?
0: Ce week-end, je suis comme un fou, je ne pense plus qu'à ça depuis ce week-end.
2: Ils ont découvert un truc dans notre vie quotidienne?
0: Oui, dans notre vie quotidienne, quelque chose qu'on n'arrivait pas à... quelque chose qu'on n'arrivait pas à traduire.
2: Ouais.
0: Et que grâce à cette intelligence artificielle, on va comprendre. Okay. Alors qu'on n'y arrivait pas avant, Thibaut.
1: Ça concerne les bébés?
0: Non.
1: Ah, c'est pas ça. Pas
0: bête. C'est genre avec l'intelligence artificielle, un pleur de bébé ou quoi. C'est pas ça.
4: Les personnes âgées. Et on comprend.
1: Je prends le pendant, tu vois. Au cas où.
2: Les animaux.
0: Ah ouais.
3: Écoutez, peut-être. Ouais.
0: Écoutez bien. Une société chinoise affirme, et c'est en vente, pour 100 euros, je crois. Si ça marche, c'est pas cher. Si ça marche pas, c'est hors de prix. C'est la plus belle disquette de l'Europe.
4: Ah oui.
0: Mais si ça marche, c'est dingue. Pour 100 euros, t'achètes un collier qui, selon cette start-up, traduit ce que veut ton chien ou ton chat. Je peux mourir.
2: Mais faut l'acheter tout de suite.
0: Mourir maintenant, si ça existe. Comprendre mon Gaspou, comprendre mon chien Gaspard. Écoutez-moi, c'est la plus belle chose que je puisse rêver au monde.
4: Non mais Cam, d'accord. Je comprends parce que t'adores ton chien. Moi, j'ai un peu plus de mal avec mon chat. Bon, bref. Mais comment tu peux savoir et se certifier que ton chien te dit vraiment ce qu'il te dit au moment où il te le dit grâce à ce collier? C'est impossible. C'est impossible. Pour moi, c'est une disquette. C'est improuvable.
0: Mais non, de toute façon, les chats, c'est pas vraiment nécessaire. Parce que tu sais que les chats, tout ce qu'ils veulent, c'est te tuer.
2: C'est prendre ta place.
0: Un vrai chat, tout ce qu'il veut, c'est te tuer et prendre ta place.
1: Bien sûr.
0: Donc, bon, c'est assez rapide.
2: C'est assez clair. Oui.
0: Mais alors, qu'est-ce qu'il veut, le chat? Mais il veut ta place, il veut te tuer. Voilà, tout simplement. Voilà.
2: Tu crois que c'est ton chat. Il veut que tu te casses de cet appartement.
1: Exactement.
0: Voilà. Tu es chez lui, il ne te tolère plus. Voilà.
2: C'est ça.
0: Mais le chien, vous vous rendez pas compte. Si en gros, ils disent que les petits.
2: Oh non.
0: Les frustrations, les aboiements, bien sûr. Et la situation du chien peut être traduite par le collier. Mais c'est fou.
2: Ah non, mais ça, c'est extraordinaire.
4: Mais les gars, pardon.
0: Non, mais attention, il t'explique, il dit j'ai faim, j'ai envie de me promener, fais-moi des caresses. Bref, on pourrait te le mettre à toi, c'est quasiment tout ce que pense Rémi dans une journée. Hein.
1: Et moi, je vais mettre le collier.
0: Fais-moi une caresse et j'ai envie de me promener.
1: Et moi, je pourrais te le confirmer en te regardant en disant oui, c'est vrai, c'est vrai. Il est en train de dire le collier, ce qu'il dit, c'est vrai. Alors que ton chien, le pauvre, il peut pas tout dire.
2: Bah, oui. Non.
4: S'il fait, écoutez-moi, si le collier traduit, je veux aller me promener. Et qu'en fait, lui, dans sa tête, il pense, non, j'ai juste la dalle.
0: Mais non, c'est une intelligence artificielle. Tu pars du principe qu'ils ont trouvé un truc. Si tu l'achètes et que déjà t'es dans cet état d'esprit, je vais te dire un truc, ne l'achète pas.
2: Ne l'achète pas. De toute façon, t'as pas de chien, donc ne l'achète pas.
0: Est-ce que t'aimes les animaux, Loïc?
3: Moi, mais j'en ai pas, par contre.
0: Voilà, non, mais c'était ma question, excuse-moi, ce qui était mal, évidemment, tout le monde aime les animaux, mais je veux dire, est-ce que t'en as? Et après, si t'en as, c'est t'y crois ou t'y crois pas, mais si tu l'achètes, ça vaut 100 balles en plus, c'est pas rien, c'est pas une paille, hein.
2: Ouais.
0: Tu l'achètes 100 balles, c'est y crois. Si t'es dans cet état d'esprit de, ça marche, ils peuvent pas le savoir, ne pas acheter cette connerie, ne l'achète pas, parce que tu l'as déjà renvoyé. Mais
4: je te confirme.
3: À mon avis, si le commercialise, c'est que ça fonctionne.
2: Bah, c'est qu'ils
3: l'ont testé.
2: Mais moi, oui, il y a quelque chose.
0: Écoute-moi bien. J'ai lu l'info là. J'ai lu, ils ont réussi à créer un collier qui te dit ce que pense ton chien. Dans ma tête, je m'attendais à un prix qui était 7 fois le prix qui est annoncé. 100 euros, si réellement ça fonctionne, je parle à tous les propriétaires de chiens, des fois t'achètes des colliers, 30 euros, ils ont rien. À 100 euros, un collier qui te fait dire que ton chien il a faim ou pas, pardon, c'est pas cher. En revanche, si ça marche pas, c'est juste la plus grosse disquette de l'histoire.
2: Oui, c'est ça. Et comment ça marche? Est-ce qu'il y a une voix qui... Ça, y a quelqu'un qui te traduit ou juste il y a écrit quelque part?
0: Non, c'est la voix de Rémi qui dit bah je peux pas le savoir, mais Gigi l'a pas.
4: Apparemment, monsieur aurait la dalle. Bon.
2: Tu peux choisir la voix peut-être.
0: Ouais, et surtout, ce que j'aurais préféré, surtout moi, c'est que ce que tu dises soit réellement traduit à ton chien. Tu vois, je puisse lui faire comprendre. Bien arrête sûr. De faire des bébés avec le canapé, hein, ça ne marche pas. Tu vois, j'aimerais dire ça à mon chien qui est vraiment.
2: Oui, il ne se passera rien.
4: Mais là, moi, je rejoins Orné. Si tu peux choisir la voix de ton chien, c'est extraordinaire. Ah c'est oui. Vraiment, tu te dis, t'entends et après il fait ah ouais, qu'est-ce que je te dis? Pas que des croquettes, tu n'es pas pour qui? Look, il est l'accent du film.
2: Bah oui, bien sûr,
4: bah
2: ouais, c'est normal.
4: C'est génial.
2: Mais ce serait extraordinaire.
0: À part c'est un bulldog anglais.
3: Non, on peut lui faire avoir la même voix que soi.
0: Ah ouais,
3: c'est
0: oui.
3: Bizarre.
0: Un peu comme dans Waze ou quoi, tu choisis un peu la voix que tu veux, ah bah, oui, bien sûr.
4: Génial, ton bulldog anglais là. Oh my lord.
0: Hello.
2: C'est ça.
4: Super. Ça oui. Là d'accord. Là j'achète.
0: Serait-il possible des after rates?
2: Oui. Un peu d'eau dans le gmail.
0: Oh là, j'aimerais trop. Bref, en tout cas, ça existe. Si quelqu'un qui m'écoute là, parce que je ne l'ai pas encore commandé, ouais, cette dinguerie, hein, se sent, aime tellement les animaux et a les moyens de le faire, et qui peut nous faire un retour.
4: Qualité?
0: Retour clientèle.
2: Ouais, ce serait bien.
0: Nous dire si selon lui ça fonctionne ou pas, je suis preneur. Mm. Camille Combal sur NRJ, écrivez-nous sur les réseaux. Si quelqu'un est assez fou pour l'acheter et essayer, mais dites-moi, je veux le retour clientèle.
4: Que les chiens ou les chats, ça marche aussi?
0: Je l'ai dit depuis le début, les chats, ça marche aussi.
4: J'ai oublié, j'ai plus de mémoire.
0: Même les chevreuils, hein, mais après, il faut avoir un chevreuil. Quoi foutre un collier, mais il y a tout. Hein. Restez avec nous sur NRJ, on s'écoute Temper City Self Aware dans un instant. Restez avec vous. 60 secondes cadeau à venir et Alessandra Sublet, notre invitée ce soir.
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8: J'ai pas de son, bougez pas. Non, pas de son. Pas de son, mais tout va bien, on est en direct sur Énergie.
22: Vas-y.
8: Écouter Temper City, Self Aware. Non, assis un peu,
24: Monsieur
8: Combal. Ouais.
24: Entendez-vous.
8: J'entends plus rien dans mon casque. Tout va bien. On est en direct sur Énergie. Tout va bien se passer. On est là avec vous jusqu'à 19h en direct. Le son de Temper City. J'aimerais bien vous caler l'intro, mais je l'entends pas.
22: Et voilà.
8: Donc je vais m'arrêter de parler. Puis à un moment donné, la chanson va démarrer. Belle après-midi.

0: Merci de nous choisir. Ça y est, je vous entends.
1: T'es là, Toto?
0: Ah ouais, c'est bon, pas forcément une bonne chose, mais ça y est, je vous ai récupéré. L'équipe, tout le monde, merci d'être là avec nous sur Énergie jusqu'à 19h. Vous aimez Alessandra Sublet comme nous? Ça tombe bien, elle est en direct dans l'émission.
2: Ça fait plaisir.
0: Dans quelques minutes, bah ouais, on sera content de la voir avec nous. Il y a Maxime qui est là, ça va Max?
3: Ça va et vous?
0: Ça va très bien Max. Max, t'as envie de gagner un cadeau?
3: Ah bah écoutez, pourquoi pas.
4: Tu veux une plancha?
0: Max, tu parles très bien, tu fais quoi dans la vie?
3: Je suis prof. Prof des écoles.
0: Vous avez vu un peu comment j'ai un détecteur? Il y a à la façon de dire ça ne serait pas désagréable.
3: Ah, il a du kiff, hein.
0: Bah on sent qu'il y a du vocabulaire. Hein. Et bon, on va jouer avec toi aux 60 secondes cadeau jingle.
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0: 60 secondes cadeau. Et dans un instant, on écoute This Is Mélodrama. This Is qui sera notre invité dans quelques jours.
1: Arrête.
0: Ah ouais? Oh, le kiff! Il vient dans l'émission, le This Is. Dans quelques jours, il sera là en direct avec nous. Chantera.
1: En
0: lundi.
1: Plus.
0: Lundi prochain, dans une semaine. This Is sera là.
1: Ah oui. Lundi en 8, exactement.
0: Bien sûr. Maxime, donc, est avec nous. Maxime, le principe est simple. Je vous donne une info.
2: Ouais.
0: Vous la devinez en 60 secondes. Vous gagnez. C'est quoi, une plancha?
1: Il me reste la plancha. Mmh. Je pense que là, ça tombe pile poil.
0: Tu gagnes une plancha, Maxime. Ouais, t'as pas le choix. Commence pas à me gratter une Switch, ça sera une plancha.
4: Ouais.
3: Elle est toujours pas partie, elle peut pas partir celle-là. Hein.
0: Non.
4: Mais c'est extraordinaire.
2: Elle va partir là.
0: On allez, on a plus d'infos sur cette plancha?
3: Non, bah non. Ce serait faire affront à celui qui la veut vraiment.
7: Elle est électrique. Il y a la pince avec. Qui est livré avec pour tourner les éléments.
0: Attends, mec, tu entends la pince en plus, Max. Tu fais un coup de fusil là.
3: Hein. C'est un argument de vente, mais.
4: Il y a trois merguez également. On te met trois merguez.
0: Vous vous rendez compte que c'est comme vendredi, ils préfèrent nous la laisser que la prendre. Tu l'avais ou pas ta plancha?
3: Ah, si vraiment faut dépanner.
0: Mais c'est
3: moi, je suis là pour faire les fonds de tiroir.
1: Mais c'est pas un fond de tiroir. Elle est belle, notre plancha.
0: Ouais, ça fait quand même un an qu'on l'a dans le. Qu'on l'a sur le dos.
4: Non, on a un Porsche Cayenne, mais bon.
3: Non, frère, non, plancha, elle est là depuis plus longtemps. Hein.
0: Ouais. Bon, écoute, c'est parti quand même pour une plancha. Allez. Les collégiens du Texas, on est aux États-Unis, des collégiens ont eu le droit à leur sortie scolaire. D'accord? Tous les ans, petite sortie scolaire, ils l'ont eu cette année. Dans un lieu où on a tous déjà été, problème, ils sont restés bloqués plusieurs heures.
4: Ouf, aïe, top chrono.
1: La piscine municipale.
0: Ah non.
2: Non.
3: Dans un ascenseur.
0: Non, pas un ascenseur du tout, non.
4: Est-ce qu'ils sont restés à la piscine bloqués dans un
0: toboggan? Il vient pas vraiment de dire piscine, tu vois?
2: Si.
4: Ah, ouais. Tu viens de dire ça. Excuse-moi, ouais, pardon, j'étais pas.
0: Il n'y a pas de souci.
4: Non,
0: hein.
4: Pardon, excuse-moi.
3: C'est en intérieur ou en extérieur?
0: Ah, j'aime bien ta DA. C'est en extérieur.
1: Dans un zoo?
0: Dans un zoo, non.
1: Non. Dans un parc naturel?
0: Je vous rappelle, 60 secondes, vous n'êtes pas très rapide, non?
4: Attends.
3: Il y a d'attraction.
0: Parc d'attraction, oui.
4: Dans un manège.
1: Il reste
0: dans un grand 8.
1: La réponse est validée. Bravo la.
8: Oh la plancha, elle est pour toi ce soir. Saucisse bien grillée, bidon bien bronzé.
3: Oh la plancha. Enfin.
0: Ah là là, je suis heureux. Je l'ai fait de plus en plus simple parce que je veux vraiment les refourguer ces planchas. Il me reste un mois pour vous les refourguer. Je peux vous dire, vous allez en prendre plein les babines des planchas.
3: C'est par l'eau, hein.
0: Oui, bon, mais si t'en veux trois, t'en envoies trois pour toi. Hein.
3: Bah, ça se refourgue, hein.
0: Bien sûr.
4: Bah oui.
3: Je fais un jeu de mon côté et je fais gagner de mon côté. Hein.
0: On verra ça. Alors écoutez, c'est leur récompense de fin d'année. Toute la classe monte dans un grand 8. 4 loopings, une montée verticale au sommet de la montée verticale, juste avant la descente, à 30 mètres au-dessus du golfe du Mexique. Le manège s'est bloqué. Ils sont restés plusieurs heures dans le vide en attendant que les pompiers arrivent.
4: Oh là là.
3: Ouais, l'enfer.
0: Ils ont mis moins de temps à débloquer le grand 8 que nous à réparer la clim chez les rues. Quand même fou.
1: C'est fou.
0: C'est fou, hein, quand même. Hein.
4: Ah, l'enfer.
0: Et j'espère qu'ils avaient prévu que c'était bien parce que, attendez, franchement, si t'avais pas prévu de te mettre de la crème et tout.
4: Oui.
0: À mon avis, ça doit taper à 30 mètres au-dessus du golfe du Mexique.
1: Là, vu la position, il devait avoir la tête un peu en bas, machin.
4: Ou en bas ou totalement en avant, mais horrible.
0: Vous avez une angoisse d'un endroit où vous aimeriez pas rester bloqué, Max?
3: Chez mon ex.
0: t'es pas au top. T'es pas au top. Non, moi j'aurais peur dans les un sauna.
4: Ah oui.
0: Parce que je sais pas à qui.
3: Ça chauffe trop, ouais.
0: Eh ben ça chauffe et je sais pas au bout de quel moment tu dois tout doucement ne plus avoir d'eau dans ton corps. Tu vois ce que je veux dire?
4: Horrible.
0: Ah, oui. Et donc je pense que parce que je vous dirais désert, mais t'es pas bloqué dans un désert. Tu peux mourir dans un désert, mais t'es pas bloqué. Mais bloqué dans un endroit où tu sens tout doucement que t'as plus d'eau dans ton corps, ça doit être abominable.
4: Horrible.
0: ou une avalanche.
3: Ouais. Ouais.
2: Thibaut, moi j'ai fait l'inverse, je suis resté bloqué dans une chambre froide chez McDo quand je travaillais chez eux. Alors tout est bien fait, normalement t'as un petit bouton rouge pour appuyer, sauf que bah moi la formation je l'ai mal suivi, je suis resté genre 3 quarts d'heure dans la chambre froide.
0: Oh, wow.
2: C'était horrible. Et vraiment genre je me suis imaginé, je me suis dit, bah ça y est c'est fini.
0: Ouais.
2: Ouais, c'est terminé.
0: À ne pas confondre, pire, la chambre de congélation, où là vraiment c'est encore un autre délire.
7: Horrible.
4: Non, moi horrible, c'est dans une cabine à UV. Alors j'en fais plus du tout, mais j'en faisais un peu quand j'étais plus jeune.
0: J'aurais trop peur.
4: T'as le bloc sur toi et en plus dans Souviens-toi l'été dernier.
0: Moi, j'aurais peur que ça pète le verre.
4: Ah ben c'est ça. Et il le bloque comme ça et la fille elle reste bloquée dedans et il met à fond le truc. Donc à chaque fois je pense à ça.
0: Ah, c'est horrible.
4: Mais t'es vraiment genre dans un pire qu'un IRM.
0: Ah, ça fait un peu cercueil quoi.
4: Oui,
0: c'est horrible.
7: Rem, moi je suis resté bloqué chez moi. Dans mon appart, avec mon père, qui n'a pas compris qu'on était bloqué, qui a commencé à monter en crise d'épilepsie, de tétanie, de pourquoi on est enfermé chez toi. Ma clé n'arrivait plus à ouvrir la serrure de mon appart.
0: Et même à l'échelle d'un appart, ça a stressé ton père?
7: Et ouais, donc moi je me disais, bah ça va papa, on va regarder la télé tranquille. Il me dit, mais attends, tu te rends compte? On ne peut pas sortir de chez toi. J'ai dit, mais c'est pas grave. Et là, il y a quand même des mecs qui sont venus, qui ont découpé la porte à la disqueuse pour qu'on puisse sortir de chez moi.
2: Mais je sais pas. T'as vu jusqu'où elle est prête à aller, la copine de Rémi, pour plus qu'il...
0: Ouais.
2: T'as changé les serrures.
0: C'est dingue. On va voir si tu vas aller en boîte. Ah, ouais. On va voir. Le chiringuito s'il va devant le chiringuito.
7: Qui est ton père ou pas ton père dans l'appart?
0: Il n'y a pas de chiringuito ce soir. Max,

0: la plancha ainsi que la pince pour tourner la Godivo. C'est normal, c'est normal.
1: Eh, Maxime, faudra un feedback absolument. Hein. Je vous fais un retour.
0: Ah bah tu nous fais un retour clientèle. Hein. Tu reviens vers nous. On te l'envoie très vite. Semaine prochaine, on te reprend. Tu nous dis tout ce que tu penses de cette plancha. T'es le premier à qui on arrive à la refourguer en 2 ans. Là, on espère qu'on va faire des heureux. D'ici ce mélodrama, c'est notre invité lundi. On l'écoute tout de suite. Alessandra Sublet arrive dans quelques minutes. Et dans un instant, plein d'infos. Vous devrez deviner si ça s'est passé ce week-end ou si ça s'est pas passé ce week-end.
2: Ok.
0: Passé, pas passé. Pas passé.
2: C'est passé.
0: Passé, passé. On en parle dans 2 secondes. Blessé.

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1: Quand même.
2: Oui, c'est bien.
3: Ouais. La hanche, là, ça.
4: Ah ouais, depuis son dernier tube, je te cache pas que t'as une petite discopathie qui s'est rajoutée, je te rappelle. Hein, pas depuis... discographie, hein, discopathie. Bon, clair. J'ai plein d'infos, vous allez devoir deviner si ça s'est passé ce week-end ou pas.
2: Ok.
4: Les teams. On est d'accord ?
3: Oui.
4: La team, on est d'accord. Tu joues avec nous, bien sûr, Lola, et vous jouez avec nous dans la voiture.
5: Allez.
4: Positif à l'alcool. Un automobiliste appelle un ami qui arrive, lui aussi, positif à l'alcool au commissariat.
2: Oui, bah bien sûr.
3: Bien sûr.
4: Bien sûr que oui.
2: C'est évident.
3: Évidemment, bien sûr. Ah là là.
4: C'est un week-end en
2: normal,
4: France. Hein.
2: Oui.
4: Week-end en France. Bah voilà. Tu viens me chercher. Ah, j'arrive.
2: Pas de problème.
4: J'arrive.
3: Énorme.
4: Mécontent de ne pas avoir eu de merguez, il renverse le barbecue de son ami dans le jardin qui prend feu.
3: Alors ça, c'est un truc qui peut arriver, ça.
2: Si c'est les deux mêmes gars, oui. Ce qui était...
4: T'as dit quoi, Lola ?
5: Moi, je dirais non, quand même.
4: T'as raison, c'est non. Ce n'est pas arrivé, c'était inventé par mon esprit malade. Triste nouvelle, carnet noir, là.
3: Oula.
4: Phil, le perroquet champion d'échecs, vient de mourir à l'âge de 24 ans.
3: Ah, je crois que le Phil, il a pris un coup derrière la nuque, là. Je crois.
4: Perroquet.
5: Moi, je dirais vrai, en tout cas.
4: Tu dirais vrai, bah, c'est complètement faux. Tiens, bim, allez.
3: Mais champion d'échecs, en plus, pourquoi on dit oui, vrai?
4: On va compter les points. Vous n'avez qu'une bonne réponse pour le moment. À 5 bonnes réponses, Lola, je t'offre une plancha.
3: Ah, ouais.
4: À 3 bonnes réponses, je t'offre une plancha.
5: Je vais balancer les merguez, là.
4: À 2 bonnes réponses, je t'offre une plancha. Allez.
3: Non, allez, à 3.
4: Allez. Attention, voici la suivante. 53 ans. C'est l'âge du plus vieux candidat au brevet des collèges cette année.
2: Ah ben oui, c'est possible.
4: 53 ans.
5: Oui. Ah oui, moi je dis oui.
4: Eh ben c'est faux, elle la veut pas sa plancha.
2: Ah,
3: ah, depuis elle en met plus une dedans.
4: Elle la veut pas la plancha.
5: Ah bah si. Ah c'est le moment là en plus. Ah bah
2: elle la veut. Attends, pour une fois,
4: bah, pour une fois que quelqu'un la veut, je peux te dire quoi qu'il arrive, tu l'as gagné. Tu sais pas. Tu l'as gagné quoi qu'il arrive.
5: Trop bien.
4: Un homme. Fracture. Un homme fracture une voiture pour voler ce qu'il y a à l'intérieur et il fait tomber sa convocation en justice de sa poche.
3: J'adore, c'est oui.
2: Voilà. J'ai envie de dire oui parce que c'est extraordinaire.
5: Lola, ouais, j'ai envie de dire oui aussi quand même. Hein.
4: Eh ben c'est vrai, c'est à Bordeaux. Il a fracturé une voiture. Quand ils sont arrivés, ils ont dit bon, on va essayer de trouver qui c'est. C'est quoi ça? Ben, c'est un mec qui est au tribunal la semaine prochaine.
2: Bah voilà.
4: Il a fait tomber sa convocation au tribunal.
3: On est sur un petit génie là.
2: Oui.
3: Là, c'est bien.
2: Pas possible.
4: Est-ce que ce sont des infos qui ont eu lieu ce week-end ou pas? Le Cha-Cha Pub. Connaissez le Cha-Cha Pub? Premier arrondissement à Paris. Retransmettez le match de foot. La télé se coupe au moment du dernier tir au but. Est-ce que c'est arrivé ce week-end? Est-ce que c'est pas arrivé ce week-end?
2: Horrible. Oui, c'est arrivé ce week-end.
5: Ah ouais, quand même.
4: Oui, c'est arrivé.
3: La plancha.

0: toi ce soir.
1: Je vous jure, ce soir, je fais des merguez.
0: On continue quand même. La police belge,
2: oui,
0: ce week-end, a verbalisé pour usage de téléphone au volant quelqu'un parce qu'il était dans son fauteuil roulant électrique.
2: Non.
0: Dans son fauteuil roulant électrique.
3: Non.
0: Il téléphonait.
2: Bah, si t'es sur
0: la
2: route.
0: C'est vrai. C'est vrai de vrai.
3: Mais qu'est-ce que c'est ?
0: L'homme roulait.
1: Ouais, c'est vrai, hein.
0: Écoute bien, je l'ai dit, Lola. L'homme roulait sur le trottoir en fauteuil électrique, main gauche sur le joystick du fauteuil électrique, main droite le téléphone. Les policiers l'ont arrêté, véhicule motorisé sur un trottoir, téléphone verbalisé.
3: Mais vraiment, ça à faire de leur journée là.
2: Franchement.
3: Incroyable.
0: C'est un peu dur.
3: Où ça m'énerve.
0: Une femme qui marchait à l'aide d'un déambulateur a été flashée à 42 km/h.
2: Bah non.
3: Non.
1: Ou alors, bah non.
2: Bah non, non.
3: Elle était sur le monsieur en fauteuil roulant. Non, arrête.
0: Mais comment c'est vrai? Mais parce qu'en fait, elle a reçu en fait au même moment un camion passé et le flash l'a pris elle et donc elle s'est fait flasher. Donc sur la photo, il y a le gars mais elle cache la plaque. Elle est avec son déambulateur et donc il y a une photo qui a été envoyée. Elle est avec le déambulateur mais sauf qu'elle cache la plaque, donc c'est elle qui a été flashée.
2: Énorme.
1: Pas mal.
0: Et enfin, Chicago. Je vais à Chicago là.
2: Ah ouais. Pas mal.
0: L'homme qui volait des tuiles de maison retrouvées. Il s'agissait d'un raton laveur. 4000 tuiles avaient été volées.

0: quoi? Il s'est fait une baraque, le raton. Waouh! Ça passe une tête, attends! J'ai tout refait, là, regarde!
1: Bon, il manque la pergola, mais enfin bon. Il commence à avoir une belle projection.
2: Mais on n'avait pas eu des renards qui volaient des boules de pétanque
1: bien
2: déjà?
1: Sûr, on l'a eu la semaine dernière.
2: Ah, là, moi, c'est cheaper, là. Alors, je sais pas.
0: Moi, je dirais ouais. Bien sûr.
3: Moi aussi, je dirais vrai.
1: Eh ben, c'était faux, Lola. Je te reprends ta plancha.
0: Oh non, non, non, non, non. Je reprends la plancha. Je reprends la plancha.
1: Je te l'offre avec plaisir, Lola. La plancha, et je rappelle, est-ce besoin. Tu peux le rappeler, Thibaut, qu'est-ce qu'il y a en plus de la plancha?
4: Bah, bien sûr, la petite pince qui fait plaisir. Et alors, ça, c'est de l'inox, c'est incassable.
1: Vous vous rendez compte que la petite diff, elle vient peut-être de là. Ça fait un an qu'on arrive pas à refourguer une de nos planchas.
0: Il faut.
1: Et on avait peut-être oublié la petite pince. Il faut de l'argument. Il faut la pimper cette.
2: Mais oui, électrique avec la petite pince. Attends, c'est super. Ouais.
1: Elle fait de la musique aussi. Bah, écoute, je suis ravi de te l'offrir, les amis.
3: Trop cool.
1: Zéro plancha en un an. Je viens d'en refourguer deux en deux speakers. Deux en cinq minutes là. Deux planchas.
3: Je suis ravi.
1: Eh ben nous aussi. Tu sais quoi, Lola, si t'as des copines qui en veulent, tu nous appelles parce qu'il y a pas de foule. Tu caches pas que ça fait pas la queue devant Énergie. Restez avec nous, on s'écoute tout de suite Shakira. On est en direct, bien sûr, avec notre invité qui arrive.

0: Quoi, Algotou? Est-ce qu'on a la trad? Est-ce qu'on peut me donner la trad de Algotou de Shakira, qu'on comprenne un peu ce qu'elle nous dit? Parce que je sais qu'à un moment donné, elle avait gros sur la patate à chaque coup. Hein.
1: En tout cas, ça fait un bon nom de cocktail, je trouve. Mets-moi un petit Algotou là.
2: Algotou.
0: Ah ouais, je suis d'accord.
1: Un petit fond de. Voilà,
0: bien sûr. Ce qui fait que cet été, je suis parti deux semaines à Buenos Aires pour être parti à Algotou. Faire un peu de voile, un peu de kite. Voilà, et à deux semaines à Algotou, c'était le top. Alors, Algotou, vous voulez savoir ce que ça veut dire?
1: Oui.
0: Je veux vivre quelque chose de nouveau avec toi. Ouh là là, là c'est encore le mariage d'un mon Gérard Piqué là. Sans penser où tu m'emmènes, je n'ai pas peur des hauteurs. Ça c'est bien, elle n'a pas le vertige déjà.
2: Ouais.
0: Ça c'est très bien Shakira, elle peut venir aux ors. On a des super télésièges.
1: Si elle veut faire une diaferata cet été.
0: Bah, bien sûr. Parce que quand tu me prends, tu m'élèves toujours vers le ciel. C'est beau.
1: Ah, c'est magnifique.
0: Ouais, bah, elle est amoureuse. Hein. Bah, ouais. Ça je vous dis, je connais les femmes. Hein. Alors là, je peux vous dire un truc, je connais les pop stars et je connais les femmes. Ah, elle est amoureuse Shakira. Tu as quelque chose, toi, tu as quelque chose, toi. T'es un genre algo auto. Tu crées un scandale quand tu dis quelque chose, toi. Beaucoup quelque chose. Nous sommes deux yeux du même rêve, nous sommes deux branches du même arbre.
1: Oh,
0: ça, c'est beau, la photosynthèse.
1: Ah oui. Ah oui.
0: Bien sûr, le soleil et le truc, et ça bourgeonne, c'est la photosynthèse, ça fait l'oxygène. Hein. Après, il faut aimer les sciences. Hein. Ah oui. Moi, j'adore. Nous sommes sur la route, rien dans le coffre.
1: Ah, et même que pas la petite glacière.
0: Même rien du tout.
2: Non, non, rien.
0: Même pas un cric, même pas un gilet jaune. Hein.
2: Non.
0: Si elle crève, là, elle a rien au coffre. Hein. Rien au coffre.
2: Non, ils sont tout nus.
0: Ah ouais. Et où que la vie nous mène, tout ce qui est beau reste collé à la poitrine. Et ce qui ne sert à rien est parti. Tiens, compose encore une, mon Gérard.
2: Parti, fini.
0: Ah, ça, c'est encore pour mon Gérard. Hein.
1: Mais on connaît le nom de son mec?
0: Oui, on en a déjà parlé, je sais plus qui c'est, mais on a un nouveau mec.
1: Ah bon, ça va.
0: Nous sommes l'écume de la même vague, une vague de la même rive, une rive de celle de Terona. Bon, on est tous ensemble, quoi, tu vois. Magdalena se jette, je veux me reposer dans ta bouche.
3: Ah, moi aussi.
0: Voilà. Ça, c'est pas recommandé par l'Union française pour la santé bucco-dentaire. Attention, ça, les mecs de Sansodine, là, ils disent non.
1: Tu fais pas une sieste
0: pas dans la bouche de quelqu'un.
1: Tu fais pas une sieste sur la bouche, hein.
0: Non, ça se fait pas. Si vous avez quelque chose à dire, disons-le en chantant, ça je suis d'accord.
1: Ah oui,
0: ah, ça passe mieux en chantant.
2: Ça passe toujours mieux.
0: Moi j'ai été viré de toutes les radios, je vais vous dire un truc, en chantant ça passe mieux.
2: Ah oui, tu sais que je peux te faire une petite. Moi avec mon mec, on s'engueule, on se dit des vraies insultes un peu méchantes en chantant, et ça passe beaucoup mieux.
0: Oh.
2: Parce que oui, quand on est énervé, alors moi je ne fais pas de guitare, lui c'est en faire, mais on prend la guitare et tu le fais un peu comme ça en disant genre, hey, tu m'as. Tout à l'heure avec ça, et ça passe trop bien.
0: Bah oui, ça calme le truc.
2: Parce que ça fait rire, et en même temps tu dis à l'autre que qu'il est nul, quoi. Voilà.
0: Mais je comprends, c'est très mignon. Mais il est malin aussi parce que du coup il embarque un peu les reproches, quoi.
2: Oui, puis en plus il fait bien la garde. Moi je suis là, ah super et tout. Voilà. C'est un tip que je vous donne.
0: Bien sûr. Ita, en papa où t'es, toi. Ah, il t'a eu, toi.
2: Ouais, ça y est, c'est fini. Je viens de me rendre compte.
0: Ouais, bien sûr. Bah,
2: après, c'est sympa.
0: Les copains, dans un instant, c'est Alessandra Sublet qui va être là.
1: Oui.
0: D'accord.
1: Trop bien.
0: On l'a jusqu'à 19h et je suis très heureux de ça. On reste en direct avec vous sur Énergie. Belle soirée.
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17: Bienvenue à tous, on est en direct sur Énergie. Le son que vous entendez, c'est le son de Jennifer Lopez. Save Me Tonight. Et dans un instant, on reste avec vous. On est en direct tous les soirs jusqu'à 19h avec Alessandra Sublet, notre invitée. Merci à tous de votre fidélité. Ornella.
18: Oui.
17: Rémi.
19: Oui, absolument. Oui.
17: On reste tous ensemble. Alessandra, je me mélange dans les prénoms.
18: Dans bah, on se ressemble après. Donc.
19: Bah oui, c'est physique.
18: Oui.
17: Mais normal. Qui c'est cette petite pépite qui entre dans le studio? Vous êtes Alessandra Sublet? On est en direct.
18: Oui.
17: On met un peu de Jennifer Lopez et t'arrives dans un instant. T'inquiète pas, tout va bien, tout va bien.
18: Bonjour.
17: Qu'est-ce qu'elle est dissipée. On la refera pas celle-ci. Restez avec nous, on arrive, on est en direct. 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

0: êtes en direct sur Énergie et je l'adore. Alessandra Sublet est avec nous. On applaudit Alessandra Sublet.
1: Il peut pas applaudir, il tient déjà un écran, tu lui dis applaudis.
0: Je sais, mais c'est notre caméraman,
1: tu
0: c'est
1: veux
0: Pifax.
1: Qu'il fasse.
0: Comment tu vas?
1: Mais je vais hyper bien, je suis très très heureuse d'être avec vous.
0: C'est fou, j'étais pas vue depuis une éternité. T'as le même sourire, bronzé, parfaite, tout est parfait.
1: Oui, non mais j'habite dans le sud, donc
0: raconte-moi
1: ça, c'est
0: ta vie, raconte aux gens ta vie, je veux connaître ta vie, après on parlera de ta BD.
1: Tout le monde s'en fiche de ma vie, non
0: franchement.
1: Non mais je suis très contente d'avoir fait ce choix-là, ça fait déjà 4 ans.
0: 4
1: c'est
0: ans.
1: Fou, non
0: ouais.
1: C'est fou parce que j'ai fini un peu avec toi aussi, puisqu'on a fait une dernière saison
0: c'est
1: de Masked Singer.
0: C'est surtout à cause de moi, je crois que t'as fini, on m'a pas dit.
1: De Kev et de Jarry. Ouais. Voilà, parce que je rappelle que cette équipe était complètement folle.
0: Il faut savoir, je réexplique aux gens, on a fait Masked Singer ensemble, ouais. Où elle était
1: les
0: en
1: premières
0: quatrice.
1: Saisons.
0: Et les tournages, c'était extraordinaire. Voilà. Donc Jarry, Kev, toi.
1: Il y avait et Angoun, c'est pour ça qu'on s'en souvient.
0: Et Angoun.
1: Oh merde.
0: Bon, pardon, les saisons, c'était
1: non mais je dis qu'on s'en souvient pas parce qu'effectivement elle était moins dans le game en fait quoi. Ouais. Essaye de rattraper le truc Alex.
0: Bien sûr.
1: Attends, non, il y a surtout un truc, c'est que j'ai terminé ma dernière émission avec un Michoko et que ma dent est partie avec le Michoko. Et là je me suis dit, il faut arrêter Alessandra. Il faut arrêter la télévision, il faut tout arrêter, c'est terminé, j'ai plus de Chico.
0: Et t'as fait le choix, d'arrêter la télé.
1: Oui. Non, oui, mais je suis très. J'ai eu des années extraordinaires, vraiment, et j'ai fini en beauté, vraiment aussi qu'avec des débiles. Et donc, je le dis parce que c'est vrai. Et oui, oui, je remercierai jamais assez les gens parce que c'est eux qui font, tu vois, notre succès aussi. On va pas, on va
0: c'est
1: pas
0: même
1: se mentir.
0: Que eux, c'est les seuls patrons à la fin, les seuls juges de paix, c'est eux, c'est les audiences
1: c'est
0: qui nous suivent.
1: C'est
0: les
1: patrons.
0: Bien sûr. Et quel est le déclic à quel, enfin, je veux dire. Ça faisait longtemps que t'avais envie d'arrêter. T'as fait mille choses depuis, mais le moment où t'es à la télé, t'as TF1 et tu dis stop, j'arrête.
1: Non, j'ai toujours dit que j'arrêterais à un moment donné et c'était un chiffre rond 20, c'était bien. Et honnêtement, j'avais très très envie d'une autre vie, en fait, de nouveaux challenges. La meuf te raconte n'importe quoi. 20, je trouvais que c'était le bon chiffre. Pas du tout. Non, mais voilà, et ça s'est fait comme ça. Et après, j'ai pas réfléchi des masses non plus parce que j'avais vraiment envie de nouveaux challenges aussi, tu vois. Et j'avais vraiment envie de déménager dans le sud.
0: C'est surtout ça. Aujourd'hui, t'es dans le sud, t'es heureuse.
1: Oui, et j'arrive pas très loin de chez moi.
0: J'arrive comme voisin, donc
1: exactement.
0: Ça met de l'ambiance.
1: Non, mais on rigole bien.
2: Oui, une bonne fête des voisins, je pense, là-bas.
0: Bien
2: oui.
0: sûr.
2: Une belle ambiance.
1: Non, mais nos voisins n'en peuvent plus, même autant de temps.
0: T'as fait mille trucs depuis, t'as eu un spectacle.
1: Oui.
0: T'as sorti des livres, et là, c'est ta première BD.
1: Oui, c'est ma première BD, mais pas pour faire une BD parce que j'en avais jamais faite, mais parce que j'avais très envie de parler de la famille recomposée.
0: Parce que c'est un sujet qui te parle, bien sûr. Alors, la nouvelle BD s'appelle 3 plus 2 égale.
1: 5.
0: C'est paru le 22 mai. C'est...
1: En fait, ils ont mis 3 plus 2 parce qu'ils ont cru que les gens n'allaient pas comprendre 5. La BD s'appelle 5, en fait.
0: C'est vrai qu'il y a petit 3 plus 2 égale
1: 5. Aucun t'a compris. Bon, voilà. Donc, du coup.
0: C'est chez Dargaud, c'est du sérieux.
1: Et alors, attends. Ah ouais. C'est mon plaisir à moi. C'est que les premiers à qui j'ai envoyé le synopsis, c'est Dargaud. Dans ma jeunesse, il n'y a que des BD Dargaud qui traînaient sur la table. Et en fait, j'étais hyper fière qu'ils me disent oui, vraiment. Je suis hyper contente. Et je remercie Martin Zeller, qui est l'éditeur, parce que c'est trop chouette de faire cette aventure-là avec eux.
0: Est-ce que tu vas faire le festoche d'Angoulême? Maintenant tu pars en Angoulême.
1: Non mais écoute, je sais pas si je ferai le festoche. Je crois que c'est un peu le beans dans le festoche d'Angoulême.
0: Oh mince, pardon. Oui, dès qu'on me dit BD, je dis ben Angoulême.
1: Mais j'adorerais. Écoute, Angoulême c'est une référence effectivement. Tu n'arrêtes pas de bouger quand tu parles. T'as vu, on dirait un éléphant dans un cirque.
0: J'arrive pas à rester assis moi.
2: Mais parce que t'es un peu TDAH.
0: Non mais alors tout le monde me le dit. Et sachez que je vais vous dire un truc. Pardon de me livrer. Fait tellement longtemps qu'on me le dit, on me fait plein de reproches à la maison, ma femme elle me fait plein de reproches. J'ai décidé de me faire diagnostiquer si je l'étais ou pas une fois pour toutes.
2: Ah ouais.
0: Et parce qu'en fait ça va m'excuser plein de trucs, la vaisselle et tout. Je vous jure que c'est vrai. Parce qu'en fait ça coïncide avec plein de reproches qu'on me fait. Je pense que je le suis, mais en fait tout le monde dit ça maintenant. Je me fais diagnostiquer dans 15 jours.
2: Non.
0: Oui ou non, je pourrais vous dire officiellement.
1: Même si c'est oui, tu vas pas changer grand chose. Hein.
0: Non mais ça excuse plein de conneries
1: à
0: la maison.
1: Je comprends, il est chaud,
0: Tu vois, ça va m'aider.
1: Vivement le stand-up, hein. Vivement la scène, hein, Camille Combal. On veut parler un peu de cette reconversion. Quand est-ce que tu vas la faire? Nous, on a envie de te voir sur scène. Est-ce que t'as vu que Philippe Cavrière s'était lancé?
0: J'ai vu Philippe, bien sûr. Et beaucoup de succès d'ailleurs.
1: Est-ce que les gens savent que c'est vraiment ce que t'as envie de faire au plus profond de toi? Parce que moi, je vous le dis, chers auditeurs d'Énergie, c'est un super stand-upper en devenir. D'ailleurs, ce soir, il part très vite, il va avoir un super humoriste sur scène, il a donc. Et donc, en fait, le gars ne parle que de ça H24. Et il est temps que tu y ailles.
0: Ouais, mais la peur, elle te bloque aussi.
1: Oh, bien sûr. Arrête avec ta peur.
0: Mais tu sais que je regarde tout ce que tu dis.
1: Mais oui.
0: Et ça fait mille fois, je t'ai écrit et tout machin.
1: Oui, c'est vrai.
0: Parce que.
1: Au pire, quoi. Au pire, tu te plantes. C'est pas très grave, les gens t'aimeront quand même. Et d'ailleurs, commun des mortels, tout le monde se plante. Enfin, je veux dire, voilà. Et en plus, je pense que tu te planteras pas. C'est là où t'es encore plus dingue, toi. Vas-y, allez. Oh.
0: J'adore.
1: On peut faire une émission sur toi.
0: Mais non, pas sur moi. Mais en tout cas, toi, j'adore l'audace que t'as et surtout de raconter le bonheur que ça t'a procuré, parce que c'est un saut dans le vide que t'as fait.
1: Oui, mais en fait, quand t'en fais un, t'en fais 10, 15, 20, et c'est important d'en faire dans la vie parce que c'est ton chemin, c'est pas celui des autres. Donc, il faut écouter son instinct, c'est cette petite voix là intérieure qu'on a. Moi, j'ai mis du temps à l'écouter. Honnêtement, j'ai presque 50 ans, j'ai vraiment mis du temps, mais n'empêche que ça fait vraiment du bien, c'est libérateur. Il faut, bien sûr qu'il faut.
0: Et t'as aucun regret, ce que j'adore, c'est qu'il n'y a pas une émission, on dit bah, et alors la télé, et chaque fois tu dis,
1: non.
0: Mais pas du tout, mais jamais de la France.
1: Laissez-moi. Non, mais je veux pas que ce soit pris comme genre boue, c'est horrible. Non, c'était super, c'était une aventure. La page est turning, on a turning le push. La meuf, elle a tous les accents.
2: En tout cas, ça prend des cours anglais.
1: Voilà, on a turning la page, on parle anglais. Et je suis très très heureuse, oui, bien sûr. Et j'ai, encore une fois, j'ai eu beaucoup de chance, mais non, je ne reviendrai jamais, j'ai l'impression. D'être une vieille star des années 80. Je ne reviendrai jamais, je vais dire jamais.
0: Voilà. Allez, Sheila, reste avec nous, on est sur Énergie.
1: On est en roue libre, c'est horrible ici, je le sais, je le savais.
0: On écoute Camaro, Femme Like You, vous êtes sérieux?
1: Non.
0: Non, mais attendez, vous êtes sérieux? Sur Énergie, là maintenant, on écoute Camaro?
1: Mais moi j'adore.
3: Qui a fait ça?
1: Tout le monde s'ambiance, hein, tu sais, là-dessus.
0: Je suis comme un fou.
1: Ah, on est d'accord.
0: Mais bien sûr.
1: Moi aussi. On peut chanter le début, saouler les gens.
0: Allez, okay,
1: vas-y.
0: On met le début, on le joue ensemble.

0: Bon, on a chanté comme des fous, j'espère que vous avez autant kiffé. On a plein de vidéos d'auditeurs, d'auditrices, merci à vous tous, vous êtes en train de nous les envoyer, en train de vous ambiancer sur Camaro, vous avez bien raison, on va reposter quelques-unes si vous êtes d'accord, on vous demande votre accord, paf, paf, et on reposte. Alessandra Sublet, notre invitée du bruit pour Alessandra Sublet. Alessandra qui nous sort une BD qui s'appelle Five.
1: Avec Ludovic Danjou et Francesca Marinelli au dessin.
0: Exactement. Ouais. Voilà, ça parle notamment de famille recomposée. Être en couple aussi avec une nouvelle personne, l'annoncer à ses enfants, quelque chose que tu as connu.
1: Ouais, bien sûr. Mais donc, c'est pour ça que j'ai voulu le faire. Et une BD, parce qu'au moins tu parles aux deux, tu parles aux enfants comme tu parles aux adultes. Et les enfants se posent autant de questions. Toi, t'es dans ton délire, ton del, comme dirait ma fille.
0: Ton del.
1: Pardon, excuse-moi, tu ne finis pas les mots, donc ok. Et donc. c'est un concept. Et donc en fait, eux se posent vachement de questions et j'avais pas du tout les réponses. Et il y avait rien sur la famille recomposée, pas de BD, pas de livre. Et donc je me suis dit, ok, sujet sociétal important, allons-y. Si la notoriété peut servir à quelque chose, c'est aussi à ça.
0: Et c'était ton rêve de faire une BD? D'ailleurs, il y a écrit, je crois que t'as déjà prévu, c'est le tome 1, la saison 1?
1: Non, là c'est le tome 1 et on est déjà saison en train 1. D'écrire ah ouais, la saison parti, 2. Quoi. Non, mais c'est génial, tu vois. Oh, et je suis très très fière d'être chez Dargo pour ça, donc c'est cool.
0: Elle a la Fnac, celle-là maintenant. Hein, les BD, attention, hein, c'est la carte Fnac.
1: Elle est complètement cultivisée. Hein. Elle a beaucoup de culturasse. Hein.
0: C'est quoi le plus compliqué dans une famille recomposée? Tu l'abordes un peu dans cette BD, je rappelle, elle est dispo, ça s'appelle Five.
1: Oui, ce qui est le plus difficile, c'est que donc toi t'es dans ton délire d'ado parce que tu retombes amoureuse tu vois et que lui aussi et du coup tu fais ah il y a un bagage humain à côté, j'avais oublié ce sont mes enfants excusez-moi j'ai plus 20 ans et lui aussi il fait ah oui moi aussi et donc il faut que voilà on essaye d'avoir une harmonie et les enfants sont pas obligés d'aimer beau papa et belle maman, ils sont pas obligés de ils suivent mais
0: c'est
1: ils
0: mieux,
1: sont pas
0: mais non sont pas mais, obligés.
1: Ils sont pas obligés
0: mais c'est
1: mieux. Et tu peux pas mettre dans la tête d'un enfant il faut aimer ton beau-père ou ta belle-mère. Et d'un autre côté, quand ils le font, bah, ils ont aussi des questions qui arrivent comme si j'aime bien mon beau-papa, est-ce que ça veut dire que j'aime moins mon père? Tu comprends, c'est compliqué. Les enfants, ils passent par des montagnes russes. Déjà, ils ont vécu une séparation, donc émotionnellement, ils sont beaucoup plus mûrs. Et en plus, tu leur remets une petite couche derrière de tiens, on va refaire une famille comme si de rien n'était. Bah non. Et c'est intéressant et c'est important pour moi de parler de ça, ouais.
0: Et c'est abordé avec humour, notamment dans la BD. Moi, je vais vous parler d'une autre famille recomposée. Est-ce que tu savais que Gilbert Montagnier a une famille recomposée?
1: Non, mais je sais quoi, c'est pas faux.
0: Gilbert a eu des enfants d'un premier mariage.
1: Oui.
0: Et en 1999, il épouse sa nouvelle compagne, Nicolet.
2: Nicole, ouais.
1: Nicoletta. Parce que ça va avec la musique qu'on passe depuis tout à l'heure.
0: Nicole.
1: Ok.
0: Et que s'est-il passé de fou ensuite? C'est ce que vous allez essayer de deviner.
1: Ils ont fait des enfants?
0: Ah ben, ils ont.
1: Ils en ont adopté?
0: Non.
2: Elle a adopté les enfants de Gilbert, sa nouvelle compagne.
0: Ça aurait pu être ça, c'est pas ça.
2: C'est
0: peut-être
2: pas ça. Hein,
0: d'ailleurs, attendez, dans ce que vous dites, peut-être que c'est vrai. En tout cas, c'est pas ce qu'on recherche. C'est passé un truc de fou qui est public hein, dans cette famille recomposée, Gilbert Montagnier et Nicole.
3: Drôle quand même.
0: Insolite si je vous en parle. Drôle, mignon en plus aussi.
1: Ah ouais?
3: Mignon aussi.
1: Non mais je vais sortir que des conneries donc je non.
0: Attends, je pratique un peu la sublée
1: Après, on va faire des toutes propals. Les associations maintenant qui je ne dirai rien.
3: Qu'est-ce qui a pu se passer?
2: Donc ils ont on sait c'est un rapport avec le nombre d'enfants ou pas? On sait combien il y en a,
0: c'est comment rapport ça avec les enfants.
2: Attends. Est-ce que ça c'est des choses qui arrivent d'ailleurs, ça aurait pu t'arriver dans ta famille aussi à toi Alessandra. Que les enfants, ils se connaissent pas, ils se rencontrent aussi eux.
1: Bien sûr.
2: Ils peuvent ne pas s'entendre.
1: Évidemment.
2: Et ils peuvent s'entendre.
1: Tout à fait.
2: Et donc là, il y a peut-être eu bisous.
0: C'est plus que bisous.
1: Ils sont mariés.
0: Le fils de Gilbert Montagnier a épousé la fille de Nicole, la femme de Gilbert.
1: Non, je parle à mes enfants et à mes beaux enfants s'ils écoutent cette émission. Ce n'est pas possible, mes amours. C'est pas possible.
0: Possible.
1: Mais bien sûr. Et tu sais que c'est la grande blague de mon mari. C'est, tu vas voir, ils ont 12, 14, 14.
2: Bien sûr.
1: Et à chaque fois, il me dit tu vas voir, il y en a peut-être un qui va se marier avec. Je fais, mais c'est pas drôle.
2: C'est pratique, hein. C'est la chambre d'à côté. Hein.
1: Mais c'est mignon, hein. C'est mignon quand même, c'est vrai.
0: Et
1: c'est
0: bizarre. Gilbert a déclaré, je vous jure que c'est vrai. Tout ce que je vous ai dit, il a dit je ne l'avais pas vu venir.
2: C'est vrai. C'est Gilbert Montagnier.
1: Et là, t'as l'association, c'est bon.
0: Non,
1: tu l'as.
0: tu pouvais pas la blague. Je te le dis. C'est lui avec humour qui a dit je ne l'avais pas vu venir.
2: Il est trop fort.
1: Après l'amour, l'amour frappe à la porte et puis voilà, hein, c'est comme ça.
3: Ah bah, tombe dessus. Hein.
2: Et il le dit, et il sait la porte du côté.
0: J'ai marqué interdit de rentrer. Bah ouais, mais bon,
2: c'est une petite tête.
0: On regarde Alessandra Sublime avec nous en direct. On parle de sa BD. On va jouer avec vous 0870 42 48. On reste en direct sur Énergie. Bougez pas.
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14: Oh, allez, Sandra Sublet, j'ai oublié comment on ouvre les micros. Allez, Sandra Sublet, notre invité, on parle de sa BD Five. Alors, Five, c'est quoi? C'est 3 plus 2.
15: C'est une famille recomposée.
14: C'est chez Tarbo.
15: C'est une famille recomposée, oui, 3 plus 2, ça fait 5, ça fait 5, avec 5 i. Mais voilà, oui, et c'est super.
14: Et c'est canon, c'est disponible depuis le 22 mai et c'est bien sûr fait aux côtés de Ludovic Danjou et Francesca Marinelli. J'ai envie de les citer, c'est bien normal.
15: Oui, c'est chouette parce que c'est une équipe et on a un super éditeur, Martin Zeller, et je suis vraiment heureuse que ça voie le jour. Et voilà, c'est une BD qu'on appelle à double lecture, autant pour les enfants que pour les parents, pour répondre à des questions qu'on se pose quand on est en famille recomposée, avec de l'humour évidemment.
14: Et combien de temps on met à écrire une BD entre le moment où on se met à trois et les dessins et tout?
15: Il y a deux ans que j'ai envoyé le synopsis. Après, je voulais pas écrire seule, donc je voulais trouver un co-auteur et j'ai eu beaucoup de chance parce que Ludovic Danjou est arrivé comme ça, presque s'est posé comme ça sur ce projet et c'était génial. Je lui ai envoyé le synopsis aussi, un premier sketch, il a réécrit un truc, j'ai dit ok super, on est parti. Et puis après, oui, il faut le temps des dessins. Donc le tome 2, ça va aller un peu plus vite parce que tu vois, l'équipe s'est mise en place. Mais oui, ça prend du temps. Oui, ça prend du temps. Non mais bon, fais rien comme ça.
14: Ah, c'est long.
15: Pour le travail, Camille.
14: Et t'as arrêté la télé, je voudrais quand même savoir ce que tu regardes aujourd'hui. Qu'est-ce que t'aimes regarder à la télé?
15: Non, alors à la télévision, je regarde rien. Mais j'ai jamais été téléphage.
14: Moi non plus.
15: Non mais pour de vrai. Hein.
14: Je te jure, moi personne ne me croit à chaque fois. Je n'avais jamais vu Danser avec les Stars avant de faire Danser avec les Stars.
15: C'est vrai.
14: Jamais vu.
15: Non mais moi je te crois et donc c'est vraiment mon cas. Et non, je lis beaucoup. Je lis les confrères, je fais le salon du livre. Non, en fait, je profite beaucoup de chez moi et de l'extérieur de chez moi.
14: Mais des séries quand même.
15: Mais des séries, oui. Ah oui.
14: Genre
15: oui.
14: Série.
15: Là, je viens de binger, c'est comme ça qu'on dit.
14: Ouais.
15: La série Rafa, qui vient de sortir sur Raphaël Nadal, c'est Netflix.
14: Ah bien sûr, docu.
15: Écoute-moi bien, il y a 4 épisodes. C'est la définition de la résilience. Allez-y, direct. sans vous poser de questions. C'est génial.
14: Moi, j'ai un gros mental.
15: Ah, mais c'est plus un mental là, c'est la taille au-dessus. Et en fait, depuis que j'ai fait, tu sais, deux documentaires hein, pour Netflix, j'en ai fait un avec Tony Parker, avec un Antoine Griezmann. Je suis fan des documentaires sportifs. Et donc, du coup, je les regarde tous pratiquement et j'ai adoré. J'ai adoré. Regardez-le, il est canon. Puis maintenant, en plus, ils savent faire vraiment. Enfin, c'est.
14: On va regarder ça dès ce soir.
15: Ouais.
14: Et on va écouter Bruno Mars et dans un instant, on va jouer ensemble.
15: Ouais, tu sais que Bruno Mars, il a travaillé avec Gilbert Montagné.
14: Restez avec nous sur Énergie. On est en direct avec Alessandra Sublet, notre invitée. Courage en voiture.

0: Alessandra Sublet, notre invitée. On va jouer avec vous et avec elle dans un instant. 0870 42 48. Qu'est-ce que j'offre?
1: Bah, une plancha.
0: Tu veux une plancha? T'as une plancha?
2: Non.
0: Tu la veux?
2: Non.
0: Allez.
1: Tu veux une
0: Switch? Même les invités en veulent pas.
2: Non.
0: Non, je peux pas.
1: Non, mais je demande à Alessandra.
0: Dans un instant.
3: Vous voulez une autre Madeleine, Alessandra?
2: Oui.
0: Oui,
2: mais je suis pas. Non, mais je coûte pas cher, moi. Non. Tous les produits bleus, ça m'emmerde.
0: Alessandra, j'ai découvert que tu avais plein de points communs avec des stars. Tu vas devoir les deviner. L'équipe, vous pouvez l'aider, bien sûr.
2: Je sens le truc.
0: Pas du tout. Je te promets, prom dog.
2: Ah ouais?
0: T'as des points communs, notamment, t'as un point commun avec Céline Dion.
3: Waouh.
2: Waouh, c'est vrai?
0: Et avec Selena Gomez.
2: Tu sais que j'ai déjà reçu Céline Dion plusieurs fois dans cette
0: déjà.
2: Ouais.
0: Elle est sympa?
2: Trop.
0: Et est-ce qu'avant il y a beaucoup de prépa, genre il faut que tout y ait des listes de partout
2: mais
0: dans les loges, que les loges soient à 21,
2: non,
0: tout ça?
2: Non, mais pas du tout. Pas du tout, c'est naturel et vraiment, et d'ailleurs, c'est souvent les plus grandes stars que j'ai reçues qui ont été les plus cool.
0: Mais parce que souvent, ce qu'on demande avant qu'une star arrive, c'est le management qui demande ça. La star, elle savait même pas qu'il fallait que des M&M's.
3: Bah oui.
0: Non, mais tu vois.
2: J'ai entendu ce truc-là.
0: Mais moi, je l'ai eu vraiment. J'étais stagiaire à Fun Radio. Il y a Usher qui est venu et Usher, il fallait trier les M&M's, laisser que les bleus.
2: Waouh, meilleur job de l'univers.
0: Bah, c'est pas mon job à l'année, hein. Non, c'est parce qu'il y a une fois. Mais... j'ai pas fait la tournée mondiale.
2: C'est parce que moi, j'adore, j'en mange pour manger des. Ah oui, non, mais c'est des gens extraordinaires et qui ont une vie extraordinaire aussi.
0: Eh ben, t'as un point commun avec Céline et Selena, t'aurais pu en parler avec elle.
2: Ok.
3: Les cordes vocales?
0: Non.
2: Bah non, je suis nulle.
0: Non, t'es pas nulle, mais t'as.
2: Non,
0: t'as...
2: je sais pas du tout chanter. Mais ça me va en plus, je m'en fiche. Ah, j'adore. Mais c'est pas celle-ci la plus dingue. Tu sais, c'est celle qu'on chante toutes.
0: Mais c'est Prière païenne, c'est Prière païenne, cherchez pas.
2: C'est quoi?
0: On fait le tour, c'est Prière païenne la meilleure.
3: Bah bien sûr.
2: Voilà.
1: J'irai où tu iras. Je sais ce que c'est.
2: Parce que la Prière païenne, j'ai eu un petit moment de.
0: Tu peux nous mettre Prière païenne, s'il te plaît?
2: Non, là, il met du temps quand même. On te demande. Tu nous mets J'irai où tu iras.
3: Ah, J'irai où tu iras là.
2: Mais oui. Ah, voilà. Et là, tu fais kiffer les gens en voiture ou au travail ou à la maison.
0: Bah, attendez, écoutez Prière païenne. Pourquoi qu'on l'a pas?
2: Mais bien sûr.
3: Ouais, elle est pas mal quand même,
0: bien sûr.
2: C'est quoi Prière païenne déjà?
0: On l'a pas Prière païenne?
3: Si, bien sûr.
2: Non, il l'a pas.
1: Mais il a pas envie de te la mettre.
0: Vous me dites beaucoup, oui, mais.
2: T'as de la chance qu'on soit dans une régie, j'aurais balancé de l'eau partout. La bouilloire bouillante.
0: On va chercher Prière païenne.
3: Je vais vous la mettre, la Prière païenne.
0: Bon, bah, dis donc.
1: Vous êtes mincés.
2: Ah,
0: c'est génial, ça.
2: Égalité. Ouais, je suis d'accord, mais égalité quand même, parce que j'ai pas envie de te dire oui.
0: Bon, quel est ton point commun avec Céline Dion et Céline Dion?
2: Ah, mais faut que je te le dise.
0: Bah, faut que tu le trouves.
2: Bah, j'en sais rien. Alors, avec Céline, le nombre d'enfants?
0: Non.
1: Elles sont nées le même jour?
0: Non, ah, c'est non. Votre, ça concerne votre prénom.
2: Alexandra avec un X, moi.
0: Alexandra avec un X, ouais. Le prénom de base, Céline et Selena Gomez.
2: Eh ben, on a le même prénom?
0: Non, toutes les trois, vos parents ont choisi votre prénom avec une chanson.
2: Ah,
0: toi,
2: oui.
0: C'était ça, hein?
2: Oui, c'est Claude-François.
0: Claude-François, ouais. Alexandrie, Alexandra.
2: Allez, bienvenue sur Énergie dans les années 90.
3: Il devait s'enjailler les sublés, là.
2: Il devait s'enjailler les années 70, je vais te dire. Ah, Céline. Bah, cette chanson. Et Céline, alors?
0: Sache qu'elle s'appelle Céline Dion grâce à cette chanson de Hugo Frey, que ses parents adoraient.
2: Ouais, c'est moins mondaine, comme dirait ma fille.
0: Et Selena Gomez, une chanson mexicaine des années 90.
2: Qu'on connaît pas du tout, bah, tu pourrais Selena, nous mettre quoi. N'importe quoi.
0: Bah, bien sûr,
3: on la connaîtra pas.
2: Mets-nous Bad Bunny, c'est pas grave.
0: Ça veut quand même dire que t'es passé à ça de t'appeler Alexandrie quand même. Dans son papier, ils auraient pu, tu vois.
3: Magnolia.
2: Plutôt Magnolia. Allez-vous, la petite Magno.
3: Magno.
2: Oh là là, déjà que j'ai galéré quand j'étais jeune, ado et tout. Parce que j'étais un peu garçon manqué. Si je m'appelais Magnolia, je crois que là, ça finissait quoi.
0: T'as un point commun avec Daniel Radcliffe, Harry Potter.
2: Yes.
0: Et Colin Farrell, deux immenses acteurs, t'as un point commun avec eux, lequel?
2: Il est pas physique, ça, c'est sûr?
0: Non, il est pas physique.
2: Attends, est-ce que.
0: Ça parle de tournage.
2: Ah, c'est vrai? De tournage de. Non,
0: t'as
2: je vois
0: un...
2: pas.
0: T'as
2: de
0: eu un quoi... accident? Elle a eu un accident non. Sur un tournage?
2: Non.
0: Vous avez tous les trois tourné d'une certaine façon.
2: Oh, attends, mince, bah, j'ai tellement fait de conneries que je vois pas. J'ai tourné où en. Ah, rien à voir avec la Tour Eiffel?
0: Non. Vous avez déjà tourné bourré tous les trois.
2: Ah non, mais attends. Oh, non, mais dis pas ça comme ça. Parce que... Non, attends. Je vous raconte, mais je prends une madeleine. En vrai, je bois pas d'alcool. Et c'est vrai, tous les gens qui me connaissent depuis longtemps, je bois pas... j'ai tout essayé, j'aime pas. Donc, j'ai une enzyme asiatique, apparemment. Un truc qui
0: refuse. Donc, tu tiens pas l'alcool, ouais, bien
2: donc,
0: sûr.
2: Donc, je tiens pas du tout l'alcool. Et en fait, dans L'amour et dans le pré, ils me faisaient goûter, parce que les agriculteurs, ils sont trop sympas.
0: Bois une agnole.
2: Et ben, une petite agnole. Et je pouvais pas refuser. Putain, écoute-moi bien. À chaque fin de déjeuner, je pouvais pas reprendre l'interview l'après-midi. Il faut que je fasse une sieste. Ah ouais, bah t'es oui. Bourré. C'est vraiment la scène des bronzés quand même. Quoi, tu vois.
0: Oui,
2: il y avait pas le crapaud dans la bouteille, mais tu buvais un truc, ça brûlait mon corps et puis tu fais. On va bien reprendre une petite.
3: Ouais, c'est ça.
0: Ben je suis pas pouvoir, Gilbert.
2: Je savais pas être possible.
0: Ça, ça devait être marrant à tourner à L'amour et dans le pré.
2: C'était génial. Et j'étais tellement heureuse de faire le tour de France comme ça avec, avec ces gens. Et puis, c'est mon terroir, moi. Voilà, j'ai un côté ouvrier, un côté, entre guillemets, paysan chez moi. Donc, ouais, c'était la maison.
0: T'es à la maison.
2: Non, mais c'est vrai.
0: Tu peux croquer dans la madeleine, puisqu'il va falloir que tu trouves ton point commun avec Angelina Jolie et Gisèle Bündchen.
3: Oh.
0: Bündchen.
1: La beauté.
2: Oh.
0: Magnifique. C'est pas c'est ça, mais ça pourrait.
2: C'est deux bombasses quand même. Hein.
1: Oui.
2: Ouais. Non, mais moi, je fais 1m20.
0: Vous avez une passion commune.
2: Le surf,
3: le non, crochet.
1: C'est pas le surf.
2: Le non. Crochet.
3: Tu fais du crochet.
2: Non.
0: Non. Une de tes grandes passions qu'on voit sur les réseaux.
2: Ah, elles ont le brevet de pilotage.
0: Oui.
2: Non, je te crois pas.
0: T'as le brevet de pilotage
2: non.
0: aussi.
2: Ouais, c'est vrai. Non, mais c'est vrai qu'elles ont le brevet de pilotage.
0: Je te jure que oui, Angelina Jolie, Gisèle Bündchen
2: ouais,
0: ont le brevet de pilotage.
2: Non.
0: Tu pilotes vraiment toute seule.
2: Oui.
0: C'est incroyable.
2: Mais quand tu me connais, ça fait peur, non?
0: Ouais, c'est pour ça que je te le dis. Franchement, moi, je ne te montrerai pas. Mais je te le dis, je suis honnête avec toi. Pour te connaître un petit peu, même sans l'enzyme asiatique, je te jure, là, j'y vais.
2: Arrête, je suis une fille hyper disciplinée. Mon mari a monté mes enfants, a monté mon frère et ma soeur, mes parents.
0: Bah, super pour eux, moi, j'y vais pas.
2: Il y a 2 ans, j'ai des potes qui m'ont dit ouais, on est à la bourre, t'es à Cannes. Est-ce que tu peux nous emmener en Corse? Je les ai emmenés en Corse.
0: Mais vraiment?
2: C'est sympa.
0: Donc, t'as combien d'heures de vol?
2: Ben, je sais pas combien, mais j'en ai déjà pas mal. Non, mais il me croit pas.
0: Mais je te crois, je sais que c'est vrai.
2: Fait tout, ouais. Mais c'est extraordinaire.
0: Donc là, maintenant, t'as le droit de prendre un avion toute seule.
2: Je vais au club. J'ai pas mon avion. Je peux prendre différents avions.
0: Oui, tu vas au club d'avion,
2: mais ce que je veux dire. Salut, je me casse. C'est je vais voir Moussier Sainte-Marie.
0: Ce serait mon rêve de faire.
3: Moi aussi.
2: Ouais.
3: Absolu.
2: Mais la théorie, c'est du boulot.
0: C'est du boulot. Rebecca, il faudrait que j'arrête la télé. Faut me consacrer au pilotage.
2: Si tu veux me rejoindre le club.
0: Rebecca est avec nous, ça va Reb.
4: Ça va et toi?
0: Ça va très bien. Rebecca, on va jouer avec Alessandra Sublet aux
2: salut,
0: deux
2: Rebecca.
0: Vérités un mytho.
4: Salut. Au quoi?
0: Deux vérités un mytho. Alessandra okay. nous a préparé 3 infos. 2 sont vraies, 1 est fausse. Et avec l'équipe, on va essayer de deviner la fausse. Alessandra, on écoute tes 3 anecdotes.
2: Ah, c'est moi qui l'ai dit?
0: Ah bah oui.
2: Ah bah,
0: je les connais pas moi.
2: Ah. Alors, la première.
0: Allez. Attends, on est sur une madeleine.
2: Attends, non, non, pas du tout. Je veux relire parce que j'avais fait le texte correctement. Attends, Rebecca, parce que je suis à 2 temps. Donc,
4: je vous fais confiance, hein. Je compte sur vous.
2: Ok, oh, la pression. Alors, première info, attention, on y va. T'es prête? Tout s'en prend autrement. Alors, pardon. J'ai été arrêtée aux États-Unis, mis en garde à vue, et on m'a remis dans l'avion pour la France avec 3 ans d'interdiction de territoire sur le sol américain.
0: Wow. Ok. Ça, interdiction, c'est... alors, attends.
2: Je t'as me été suis aux... fait. J'étais aux États-Unis, j'ai fini en garde à vue, on m'a viré du territoire, on m'a remis dans l'avion direct et j'ai été interdit.
0: Donc t'as été expulsée des États-Unis.
2: Expulsée des États-Unis et j'ai été interdit de territoire pendant 3 ans. C'est bon, Rebecca? La deuxième, j'avance?
0: Ah vas-y, je t'en prie.
2: J'étais géo-voile au Club Méditerranée et j'ai perdu des vacanciers sur un petit catamaran qui n'ont jamais su revenir à l'hôtel malgré mes consignes.
0: Quand on ménageait au Cameroun, hein, ils sont finis.
2: Non,
0: du coup, ils ont vu une terre.
2: Ils n'ont jamais pu revenir. Et la troisième, je me suis mariée à Las Vegas. C'était mon 2e mariage. Et l'officiant de mariage, le wedding officiant, en fait, en anglais, c'était le neveu d'Elvis Presley.
0: Ah, mais et qui lui ressemble.

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1: On sort de faux.
2: Moi, le catamaran, j'y crois.
3: Non.
2: Ouais, le catamaran. Que t'as perdu des gens, ça marche, je pense.
4: Ce qui est le plus dangereux hein, de tout
1: oui,
4: ce
1: monde. Oui, c'est ça. Mais... Nous, on est là.
5: Mais alors,
1: c'est
5: complètement fou.
4: Et deux secondes avant, elle te dit mais monte avec moi en avion. En bateau, elle a perdu des gaz, si c'est vrai. Après, je te dis mais monte en avion. C'est alors assez.
1: La différence, j'ai mon brevet de pilotage pour de vrai. Et la différence, c'est que j'avais pas mon brevet de voile. Donc c'était compliqué d'expliquer aux gens comment faire sur le petit Hobby 4.
4: Bah j'irai Elvis, j'ai aucune idée. Faut qu'on aide Rebecca.
3: Le premier, il est quand même énorme. Hein. C'est gros quand même.
4: Surtout Reb, il faut que tu fasses ton choix à toi, puisqu'on joue quand même pour une quoi d'ailleurs.
6: On sait pas pourquoi.
4: Une Switch 2 ou quoi.
3: Ouh là là, oui, je veux.
4: Bon, Switch 2.
3: J'ai... Ah ouais, ce serait super.
4: Mais là, on peut pas t'aider. Moi, je te le dis comme ça, pareil, je dirais soit Elvis, soit les US. Je dirais les US, peut-être comme toi. Mais j'en ai aucune idée. Rémi, tu dirais quoi? Laquelle est la fausse? Je rappelle, on cherche la fausse.
2: Moi, je dirais.
1: Et il sait pas, Camille. Non. Pour de coup, même si on se connaît, je sais que.
4: Ah non,
1: sais
4: je
1: pas.
4: Connais aucune des trois. Ouais.
2: Moi, je dirais Elvis. Je la sens bien, les States et le catamaran. Je le vois, le truc.
6: Ah ouais.
4: Ah
6: ouais.
4: Moi, le cata, j'y crois.
2: Ah oui, moi aussi.
4: Parce que je connais un palais, ça me paraît. Ça me paraît dans sa DA.
1: Ça paraît logique.
4: Vraiment.
1: Ça, c'est grave, quand
4: pour
1: même.
4: Elle, c'est un mardi après-midi. Pour nous c'est ouf, pour elle c'est vraiment un mardi après-midi. Ben, j'ai perdu Siga.
3: J'irai la une.
4: Toi tu dirais la une et toi
6: Orna? Moi je dirais Elvis.
4: Elvis, waouh, on est à 2-2.
2: Ouais.
4: Ben, écoute, tu fais ton choix les US. Je vais commencer par celle que personne n'a choisi, donc ça veut dire que tout le monde pense qu'elle est vraie. Est-ce que oui ou non t'as perdu des gars en bateau quand t'étais joué au club?
1: Ouais.
6: C'était sûr.
1: Ils étaient quatre. C'était une petite famille hyper sympa norvégienne. Et en fait, ils m'ont demandé de leur expliquer comment marchait le Hobby 4. Déjà, j'ai fait oh waouh, I don't know really. Enfin, I mean, with the wind. Maybe here. Et ils sont partis, les gars. Je leur ai dit surtout pas on the right. Et ils sont partis on the right on the avec right. Les courants. Et on les a pas vus revenir. Et c'est à la fin de l'après-midi que j'ai fait waouh, il nous manque un kata. Il y a le chef des sports qui me dit bah, Alessandra, t'es responsable, il est où le kata? Et je fais waouh, les Norvégiens.
4: Oh mon dieu! Ils étaient partis loin?
1: Et ouais, ils étaient partis loin en fait avec le courant et ils ont jamais pu arriver à repartir dans l'autre sens, c'était en Turquie. Et ouais, on est allé les chercher, non mais c'était chaud. Hein. Et attends, le père de famille m'a défendu. Mais comme j'étais avec le chef des sports, ils ont rien dit.
7: Oh bah voilà!
1: Voilà,
7: bah
1: alors, voilà. Tu, comme eh ça, bah alors, rentré,
4: qu'est-ce que tu vas faire? Tu vas me virer?
6: Ouais, oui. Qu'est-ce que tu vas faire?
4: T'as aucune chance, je suis avec Rodrigo. Je suis la dame de Rodrigo.
7: Ouais, oui, moi.
4: Je suis la première dame ici sur cette plage. Ok, très bien, c'est la bonne. Maintenant, on a choisi les US, donc je vais te demander, est-ce que, oui ou non, les USA sont un mytho? Est-ce que tu ne t'es jamais fait expulser des USA?
1: Et si, je me suis fait expulser des États-Unis.
6: Oh non.
4: Et ouais.
1: Oh, non. Oh Rebecca, je suis désolée.
3: Ah mais t'as une vie de fou.
1: Non mais j'ai une vie de débile. Ça, c'est pas nouveau pour ceux qui me connaissent. J'arrive à faire des trucs super maintenant, mais alors bon là, je suis tellement désolée.
3: Ah
1: oui,
3: ouais,
1: bah j'habitais à New York, j'avais pas de papier et en fait la seule façon de sortir du territoire sans me faire choper, parce que j'habitais vraiment aux États-Unis, c'était de pouvoir encaisser ses chèques pour avoir du cash avec une fausse carte de sécurité sociale. Il y a beaucoup de Français qui le faisaient par ailleurs. J'étais pas seule, sauf que la couillonne, la carte de sécu est tombée au moment où j'arrive à la douane et le gars la ramasse.
4: Et tu t'es fait gauler, interdit de territoire.
1: J'ai fait guérite et je suis restée 12 heures. Ils m'ont remis dans l'avion et ils ont fait It's forbidden for 3 years. J'ai fait You mean 3 hours? No, 3 years. Bah, je lui dis, mais j'ai toutes mes affaires, moi. Là, il faut que je fasse ma valise.
4: Et pendant 3 ans?
1: Ah, bah, pendant 3 ans. Et à chaque fois que j'y vais, c'est la tanasse. Tu peux demander à mes potes. On est allé à Las Vegas. Je me suis fait un kiff pour aller voir U2 il y a 2 ans ou l'année
4: dans
1: dernière.
4: Dans la sphère, là, ouais.
1: Dans la sphère. Oh, j'ai repassé 2 heures à la douane et tout. Mon mari me dit ça, quoi, ça oui. Bah, bien sûr. So you come for what? You come back when? J'ai fait, ah, ça va, c'est bon, allez.
4: Non, ouais. Parce qu'ils te recherchaient pour la carte vitale ou pour avoir perdu des Finlandais sur un
1: catamaran. J'en ai chialé, c'était horrible, je t'assure, horrible. Voilà.
4: Rebecca...
1: Je me suis mariée à Las Vegas, mais pas avec le neveu d'Elvis.
4: Pas avec le neveu d'Elvis.
1: Il n'a pas de frère et sœur. Il a perdu un jumeau à la naissance, donc en fait, il ne peut pas prendre neveu.
4: Voilà. Ah mais oui, il y avait un indice. Donc Rebecca, ça veut dire que malheureusement tu retenteras ta chance demain. Là c'est perdu vraiment à cause d'Alessandra Sublet.
1: Non. Ah ouais,
3: vraiment.
1: Non, on peut pas au moins lui envoyer la BD.
4: Ah, on peut lui envoyer la BD et une plancha.
1: Et une plancha. Allez, s'il te plaît.
3: La plancha,
1: c'est cool. Moi j'en ai pas besoin, tu voulais me l'offrir.
4: Ouais, non mais personne en a vraiment besoin.
1: Ça pue, ça fait chier tout le monde. Ouais. Non mais
4: on t'envoie une plancha et une BD.
1: Ouais, merci.
3: Bon, merci. Merci beaucoup.
4: Ça n'a aucun lien les deux, t'as bien compris. Hein.
3: Oui, bah non.
1: Tu ne brûles pas la BD dans la plancha.
4: Bien sûr, ça n'a aucun sens.
3: Ne vous inquiétez pas.

0: Merci beaucoup.
1: Rebecca, je te fais un gros bisou. Vraiment, si t'as une personne à détester, c'est Alessandra.
2: Non, non,
1: pour rien ici sur Énergie. C'est vraiment elle.
2: Cool.
1: Qui a été une trop bonne mytho. Ouais. Alessandra, merci d'être venue me voir. J'étais tellement
2: merci,
1: heureux de t'avoir.
2: Merci.
1: 3 plus 2, ça fait combien?
2: 5.
1: Ça fait 5, tout simplement. La série est chez Dargo. Elle est sortie depuis le 22 mai. Allez acheter ça sur les familles recomposées. Ouais. Vous avez des enfants, ça les fera rire. Vous êtes des parents, ça vous fera rire.
2: Exact. Vous répondrez à certaines de vos questions et de vos interrogations. Merci, c'était vraiment top.
1: C'était trop cool de t'avoir. Belle soirée, tout le monde sur Énergie. Vous voulez savoir qui on a comme invité? Me le demandait Alessandra. Demande
2: ouais, demain.
1: Manu Payet et Marie-Julie Bop.
2: Marie-Julie Bop,
1: excuse-moi.
2: Super actrice.
1: Mercredi, Hakim Jemili, Benjamin Tranier
2: seront
1: nos invités. Jeudi, Xavier Lacaille. Vendredi, Maxence. Et lundi, This Is
3: ouais,
1: sera
3: fait...
1: avec nous dans une semaine.
2: Ben, cool.
1: Il y a du monde hein, qui passe.
2: Cool.
1: Merci à toi d'être venu.
2: Merci et bonne soirée à tous.
1: J'arrive pas à te laisser.
2: T'as vu, c'est un truc de daronne de 50 ans. Bonne soirée à tous. Hein.
1: Des gros bisous tout le monde. On laisse la place à Charlie. Salut, à demain. Ciao.
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5: Oh, chaleur!

Eh ben alors, vous avez terminé votre lundi. Vous avez bien fait de mettre énergie ce soir. Vous rentrez à la maison. Maintenant, c'est votre moment de détente après une bonne journée de boulot. C'est Charlie. Ça me fait plaisir de vous retrouver. C'est parti, on y va. Hit List Énergie comme d'hab. Les 40 plus gros hits à connaître avant l'été, avant les grandes vacances. Nouveau classement qui démarre après le top 5 d'hier. Voici Gims, 4e.

0: Bon, retour à la maison, c'est lundi soir, c'est Charlie, c'est l'Eclipse Énergie comme d'hab. C'est le premier classement du mois de juin, ça y est, on attaque hein. Et là ça y est, c'est tout droit vers l'été hein. Mois de juin qui démarre, dans une coupe de cheveux à peu près, on est en vacances, c'est parfait. Et du coup, ben, à partir de ce soir, on va commencer à découvrir les premiers hits de l'été dans la hitlist énergie, avec déjà Sound of Legend qui arrive. Il était numéro 1 hier soir encore du classement des 40 plus gros hits à connaître. Sound of Legend, c'est le plus gros remix du moment. Peut-être que vous allez le découvrir ce soir. En tout cas, ce qui est sûr, c'est qu'hier il était numéro 1. On l'écoute et juste après, nouvelle hitlist, nouveau classement des 40 plus gros hits du moment. Il n'y a que des pépites.
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0: Eh bon lundi soir, bon retour à la maison, c'est Charlie, c'est Lake, c'est Energy, vous avez choisi la bonne radio, encore une fois.
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0: Parfait pour terminer votre lundi. On rentre à la maison tranquille avec les 40 plus gros hits à connaître. Nouvelle Eclipse Energy qui démarre maintenant avec Canoë 40e.

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0: comme d'hab, hein, c'est ici que vous découvrez vos nouvelles préférées. Nouveau David Guetta avec Bébé Rexha. Elle avait annoncé dans la hitlist qu'elle était venue, Bébé Rexha, qu'elle allait faire un nouveau hit avec David Guetta. Ben voilà, c'est fait. Et c'est parfait pour terminer la journée. C'est comme ça, jusqu'à 22h. On découvre les plus gros hits du moment. C'est la hitlist énergie, c'est Charlie. Les 40 plus gros hits à avoir dans vos playlists avant l'été. Avec une autre collab de superstar, Martin Garrix et Ed Sheeran qui arrive. Hey, si vous êtes fan des deux, là, c'est le plus gros hit du moment, la plus grosse collab. Ils sont 35e ce soir du classement. Vous allez peut-être le découvrir, ce nouveau hit. Martin Garrix, Ed Sheeran, ça arrive sur énergie juste après Just Stay.
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0: Eh, bon courage tous ceux qui bossent, hein, le lundi qui est pas terminé pour tout le monde, ça c'est dur. Hey. Bienvenue sur Énergie, comme d'hab, c'est Charlie, on passe la soirée ensemble. Il est 8h15, à la cool, peut-être il y en a qui sont encore au boulot jusqu'à 9h, jusqu'à 10h ou pour toute la nuit, s'il y en a qui sont dans les camions, tout ça. Bah écoute, on se lâche pas, on se fait plaisir avec tous les hits de l'été qui sont déjà ici sur Énergie, les premiers avant les grandes vacances et avant la Coupe du Monde de foot qui arrive bientôt dans quelques jours. On va écouter l'hymne officiel de la World Cup, Shakira et Burna Boy, son 24e ce soir de l'Eclipse Énergie, c'est juste après Vita.
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0: C'est l'hymne officiel de la Coupe du Monde de foot qui démarre dans 10 jours. Shakira et Burna Boy sur Energy ce soir dans la hitlist, c'est Charlie. Ça y est, dans 10 jours, Coupe du Monde de foot, c'est incroyable. Ça va se passer si vite, ça fait 4 ans qu'il n'y en a pas eu, ça passe super vite. D'ailleurs, il y a des vidéos YouTube si vous voulez suivre la prépa de l'équipe de France sur la chaîne YouTube de la Fédé d'équipe de France. Je regardais ça à midi, c'est super. Faut que courir, ils vont être en forme, les joueurs, pour la Coupe du Monde. Et en attendant, si votre truc c'est plus soir entre potes que foot, bah ce soir, 22h minuit, retour du Super Show Énergie, nouvelle soirée à se marrer. Et juste avant, on se met un petit peu dans l'ambiance avec Taylor Swift qui arrive dans le classement. La plus grande star au monde est sur Énergie, 23ème ce soir, écoutez.
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comme tous les soirs jusqu'à 22h sur Énergie, on découvre vos nouveaux hits préférés. Et celui-là, si vous le connaissez pas, c'est un des plus gros hits du monde, fait par un des plus grands groupes actuels en ce moment dans le monde. BTS est de retour sur Énergie 21e. Écoutez, nouveau hit. Soir.

Et oui, de quoi s'ambiancer comme ça jusqu'à 22h, hein. C'est Charlie, c'est Late List Energy comme d'hab pour vous accompagner au boulot, pour terminer tranquillement votre lundi. C'est les 40 plus gros hits à connaître avec un groupe californien, Tupper City, qui arrive juste après Miley Cyrus, 15e. Hey.

0: Ouais, c'est la meilleure manière de terminer votre lundi. Hein. C'est Charlie, c'est Lightlist Energy avec Gims qui arrive. Parfait. Parfait pour vous motiver encore au boulot si vous n'avez pas fini votre journée. Parfait pour rentrer tranquillement à la maison de bonne humeur. Le Mugiwarano en personne qui arrive dans Lightlist Energy. D'ailleurs, si vous le cherchez, Gims, j'ai vu, il est au Japon en ce moment. Il a mis une très belle story. Si vous voulez voyager un petit peu à moindre frais, n'hésitez pas à aller sur son Insta, aller voir sa story. Il était au pied du Mont Fuji ce matin. Très stylé, profite de sa vie d'artiste, évidemment, il se repose un petit peu. 11e ce soir de Lightlist Energy. Gims arrive juste après K-pop Demon Hunters.
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0: Ça c'est parfait pour chauffer. Avant le retour de votre bande de potes préférés, 22h minuit comme d'hab, super chaud énergie. Et bien sûr qu'il y a soirée ce soir, attendez, même les lundis soirs, on est là pour vous accompagner. Hein. Louis et Marie sont déjà dans le studio, ça va?
1: Bonsoir.
0: Et tout va bien, bonsoir. Bonsoir, merci d'être là. Dis donc, ils arrivent tôt hein, ce soir. 22h minuit, super chaud énergie. Et en attendant, bah, on va quand même finir le classement. Je peux me permettre quand même. Hein. Les 40 plus gros hits à connaître avec Julia Lib, qui arrive sur tout nouveau hit 7ème ce soir, juste après Naïka sur énergie. Dans une toute petite minute, le temps de faire un petit pipi.
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Dans un quart d'heure, retour de votre bande de potes préférés. Tout le monde a invité ce soir à la soirée du Super Show Énergie, comme tous les soirs. 22h minuit, on va se marrer pendant 2h. On vous donne de la force si vous êtes au boulot. Et juste avant le top 5 de l'Hitlist, quels sont les 5 plus gros hits à connaître avant l'été? J'en ai un qui est très bon, le nouveau UGL arrive sur Énergie juste après Gims.

0: Allez, ça bouge pas, hein. Hein, Loulou?
1: Ah, ça bouge pas.
0: Sound of Legend numéro 1, encore une fois ce soir de Late List Energy. Bravo à lui, le DJ masqué. Marie, ça te plaît toujours?
2: Oui, toujours, j'adore cette chanson.
0: Ravi de le savoir.
2: Très beau classement.
0: Nouveau classement demain à partir de 19h.
1: Très bien. Est-ce qu'il sera toujours numéro 1, Charlie?
0: Ah, ça, je ne peux guère vous le dire, puisque je prépare mon classement qu'à partir de 17h30.
1: D'accord.
0: Donc voilà, je vous dirai demain.
1: Très bien, merci Charlie.
0: Merci à vous.
1: On y va pour le super show.
0: Ah, y a encore
1: si ça ne te dérange pas.
0: Je savais pas qu'il y avait encore l'émission, j'étais pas sûr, j'ai vu des trucs.
1: Moi non plus, figure-toi, et j'ai passé le badge, ça passe.
0: Ça passe.
1: Donc on est parti.
0: Peut-être une erreur.
1: On verra demain. Okay, allez, c'est parti, bonsoir tout le monde.

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1: Bonsoir tout le monde, bienvenue sur Énergie. Il est 22h à partir de maintenant jusqu'à minuit. On est en direct, ça s'appelle le Super Show Énergie. On est content d'être avec vous. Si c'est la première fois que vous nous écoutez, vous venez de vous faire trois nouveaux potes de soirée. Moi je m'appelle Louis, il y a Charlie qui est là.
2: Oui, bonsoir mes amours.
1: Il y a Marie.
3: Oui, salut tout le monde.
1: David, j'ai mis ta chanson préférée.
3: Ouais, j'adore, je l'écoute en boucle.
1: Qui c'est qui chantait au standard? C'est qui là au 0870 42 48?
4: C'est Sarah. Vous m'avez entendu.
3: Coucou Sarah. Oh,
1: t'as
3: bah
1: un
3: oui.
1: peu entendu chanter, c'est vrai. Ça va Sarah?
4: La casserole. Oui, ça va super bien. Et vous?
1: Ouais, t'es d'où?
4: Je suis du côté de Vannes, Pliscope, dans le 56, okay. Les Bretons.
2: Ah, tu chantes mieux que Marie. Hein.
3: Oui, moi bon, c'est pas bien compliqué après, t'inquiète. Hein.
4: Ouais, bon, heureusement que j'ai pas beaucoup chanté. On va dire ça comme ça.
1: Sarah, qu'est-ce que t'as fait ce week-end? Est-ce que t'as suivi un peu tout ce qui s'est passé? Parce que là, il faut qu'on, avant de commencer cette émission, il faut quand même qu'on parle de sujets sérieux. T'as alors, peut-être regardé le match?
4: Alors non, parce que je travaillais, parce que okay. je gère un escape game et un grand bar à jeu, donc autant dire que j'étais
3: génial.
4: Au boulot, voilà.
2: Ah ouais, merde.
4: Mais mon conjoint, lui, a suivi effectivement ce fameux match, je suis pas trop de foot, mais lui à fond les ballons.
2: Il y a des gens qui faisaient un escape game pendant la finale de la Ligue des Champions.
4: Ouais, on peut dire ça comme
2: parce
4: ça.
2: C'est les Marseillais, ils voulaient pas voir le match, ils s'en foutaient. Ouais.
1: Les Marseillais sont allés jusqu'en Bretagne pour faire un escape game.
2: Ah, j'aime pas les couilles,
1: frère. Non, bon, de toute façon, Sarah, on va pas parler de foot ce soir. On va pas non plus parler des concerts d'Aya Nakamura qui est arrivé trois fois en hélicoptère au Stade de France.
3: Ouais.
1: Non, tout ça, c'est derrière nous. Il faut quand même qu'on débriefe l'actu de cette matinée. On a appris, là, ce matin, j'ouvre Instagram, que je ne découvre pas.
3: Voilà. Que ne découvre pas.
1: J'en bafouille, j'en perds mon latin.
2: T'as perdu 1000 followers.
1: Non, pire que ça.
2: Ah, oh, merde.
3: Ça concerne une followers. Star
1: Ma chérie, enfin mon ex, du coup.
2: Ah.
1: C'est marié. Dua Lipa, c'est marié. Watch me.
3: C'est ton ex, j'avais jamais saisi.
1: Ouais, oui, elle le sait pas.
3: Ex, ah oui, ok.
2: Mais, oui, ex okay, a invité, je sais pas s'il a vu à la radio.
1: Il y a un truc. Alors, tu es bien placé pour parler, toi. Le jour où je reçois Dua Lipa, j'ai fait l'interview de Dua Lipa il y a deux ans sur Energy, c'était un dimanche. Ok.
3: Quelle chance.
1: Qui est là, dans le studio?
3: Charlie. Mais dis donc. Qu'est-ce que tu foutais là, toi?
2: Les lights. Je faisais l'éclairage du studio, il y a besoin là.
1: Et la cantine aussi.
2: Ouais, j'étais à dispo, il n'y a pas de souci. Ouais.
1: Non, donc c'est le vrai événement de ce week-end. Dua Lipa s'est mariée à Londres. Alors personne n'était au courant à part son entourage. Elle a choqué du coup tous les fans. Ils se sont dit oui avec son chéri Callum Turner, c'est un acteur.
3: Ouais.
1: Et c'est là que tu vois que c'est une superstar parce que elle est vraiment super influente. Elle s'est mariée à Londres. Elle a réussi à tomber un jour où il faisait beau.
2: Ah oui.
3: Ah oui, c'est très rare.
2: Ah, ça c'est rare à Londres. Ouais.
1: Là, c'est comme si elle venait se marier chez Sarah en Bretagne là.
4: Ah mais moi j'étais en canicule hein, les gars hein. C'était la canicule ici.
3: La canicule en Bretagne c'est combien juste pour qu'on soit à
4: bah, là on est monté à 35 quand même hein.
3: Ah ok.
2: Ah ouais là c'est dur.
1: On peut rien dire.
2: Ouais.
1: Non mais bon voilà, on est très heureux pour Dua Lipa. On pense à elle bien évidemment. C'est quoi le mariage de star auquel vous aimeriez être invité?
3: Ah.
2: Ah ouais.
3: Bah je dirais Jacob Elordi. Mais en tant que marié. Pas en tant qu'invité, voilà. Globalement.
1: Excuse-nous, Marie.
2: C'est son crush du moment, Jacob Elordi.
3: Oui.
1: C'est qui? Je vois pas qui c'est.
3: Et si, c'est le mec dans Frankenstein. Euphoria, Frankenstein.
2: Ah. Ouais, c'est un grand mec costaud.
1: Et comme Callum Turner, c'est pareil.
3: Mètres, je crois.
1: Il est beau gosse, le mec de Dua Lipa, là.
3: Ouais,
1: pas
3: ça
1: le mari
3: va.
1: Maintenant.
2: Futur James Bond, hein.
3: Ça va, ça va.
1: Ah ouais.
2: Il est pressenti pour être le futur James Bond, ouais.
1: Ah, ils vont bien ensemble.
3: Mais dans le couple, c'est pas le plus beau, tu vois.
1: Ouais.
3: C'est clairement Dua Lipa. Bah, pardon, Dua Lipa, c'est une reine, excuse-moi.
2: Ah oui, mais bon, la beauté, on s'en fout.
3: Bah, on parlait de la chacun, beauté, excusez-moi, j'invente
2: bah oui,
3: rien.
2: Mais bon, si moi j'avais dit, bah attends, Dua Lipa, c'est pas la plus belle du couple, il est beaucoup plus beau que lui, tu peux dire
3: bah,
2: ça.
3: Tu peux, c'est ton avis, Charlie. Mais personne ne le pense. Je le pense pas non plus, d'ailleurs.
2: Moi, je m'en fous. Non, c'est vrai qu'ils vont bien ensemble, ils sont beaux.
3: Et ils sont très beaux.
1: Charlie, le mariage de star auquel t'aimerais être invité?
2: Léna et Seb.
3: Ah ouais, c'est compromis.
2: Ouais. Je crois que ça a été annulé. Ouais.
3: Un peu compromis.
1: T'as loupé un petit épisode.
2: Ouais, de toute façon, j'ai pas reçu le faire part. Hein,
1: ouais, bah voilà, ça marche pas.
2: Et toi, Loulou?
3: Il y a un peu juste des rumeurs sur Léna et Seb qui disent qu'ils font genre qu'ils se sont séparés pour se marier en secret.
1: Oui, et Pierre Niney
3: c'est
1: et coiffeur
3: aussi. Beaucoup de gens en déni, hein, mais peut-être, on sait pas, tu vois.
1: Moi, c'est le mariage de Taylor Swift, là, début juillet.
2: Ah ouais?
1: Ah, j'aimerais trop y aller, t'imagines le nombre de stars qu'il va y avoir au mariage de Taylor Swift?
3: Ouais, au mètre carré, je pense que t'en as 50.
1: Là, tu vois, j'arrive à la table, là, je m'installe et tout. À ma droite, Ed Sheeran.
2: Ah ouais, bien sûr.
3: Salut Ed.
2: C'est vrai qu'il est invité.
1: Voilà, ouais, il est invité. Tu en discutes, ça va, tu vas bien et tout. Ouais, il me répond, t'es qui, tu vois.
2: Ah, mais tu parles pas anglais. Tu vas te faire chier.
3: Il va pas te dire t'es qui? Tu l'as rencontré?
1: Ouais,
3: l'as interviewé?
1: Ouais, il me dira quand même t'es qui, je pense.
3: Ouais, bah, j'ai voulu t'aider, hein, pardon. Mais...
1: Et Sarah, c'est quoi, toi, le mariage de star auquel t'aimerais être invité?
4: Bah, j'aurais bien aimé aller à celui de Tom Holland et Zendaya, parce que j'ai trouvé trop beau, tous les deux.
2: Pas mal.
4: Ils sont couple goal, pour le coup.
3: Ouais, t'as raison. Ouais.
1: Mais bon, hey, Sarah.
4: Ouais.
1: Bon, on connaît personne de tout ça là. Donc, c'est quoi?
4: Ouais, ouais.
1: Alors, on va écouter Zao avec MC Solar et puis tu vas nous raconter ton taf dans 3 minutes. On va parler ton escape game, ok?
4: Pas de soucis, on fait ça.
1: À tout de suite sur Énergie.

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3: On est là chaque soir sur Énergie, ça bouge pas. Merci d'être avec nous, de plus en plus nombreux et nombreuses à nous écouter en direct, en podcast aussi, dans toute la France, en Bretagne, comme Sarah qui est avec nous. Toujours là, Sarah?
4: Oui, toujours là.
3: Ça va, ça se passe bien? Il est gentil avec toi, Damien, du standard ou pas?
4: Ouais, il m'a juste pas dit que je passe à l'antenne quand j'étais en train de chanter.
3: Oh,
4: je
3: viens de
4: l'apprendre tout à l'heure avec vous.
3: Ouais, non, mais ça, c'est normal.
5: C'est le secret de fabrication.
4: Ça m'a fait beaucoup rire.
6: Il t'a raconté ce qu'il fait avec de l'huile d'olive?
4: Non, il m'a pas dit.
6: Et tu demanderas,
3: ça sera pour la prochaine coupure.
5: Ouais.
3: Il va te raconter, tu vas voir. Sarah, bienvenue sur Énergie. Tous les soirs, on est en direct avec vous, mais en avant tous ceux qui sont au boulot. D'ailleurs, si vous voulez passer, vous nous appelez au 0870 42 48. Toi, Sarah, t'es gérante d'Escape Game. Raconte tout, c'est un délire, c'est trop bien.
4: Exactement. Donc, je gère deux salles d'Escape Game et un grand bar à jeux de société. Donc, c'est au même endroit.
3: Ok.
4: Ça s'appelle Hors du Temps, appelé Scope, pour ceux qui sont du coin, qui écouteraient, sait-on jamais. Et donc, c'est trop cool, quoi, parce que les escape games, on fait nous-mêmes les acteurs à l'intérieur. Donc, il y a des fois, je suis déguisée en shérif, d'autres fois, je suis déguisée en membre du cartel, d'autres fois, je suis en samouraï. Enfin, je
5: fais
4: un peu
5: trop bien.
3: C'est la journée un peu chelou à la fin quand tu racontes ce que t'as fait à la maison.
6: Journée ninja,
4: galère. Complètement. Et ce qui est très drôle, c'est qu'on a une salle sur la drogue.
3: Ah, c'est très drôle, donc, en effet, ouais.
4: Et on rigole énormément parce que
3: la
4: on a des parents.
3: Room, la salle de shoot. Et on donne de la vraie drogue, hein, pour que ce soit un peu plus.
4: Non, je tiens à dire que c'est bien de la fausse. Hein, Mais on a des parents qui vont faire avec leurs enfants parce que le scénario est assez sympa à faire, même en famille. Et donc, c'est très drôle de voir des enfants de 8 ans où les parents crient dessus en disant faut que tu trouves la cocaïne, quoi. Donc, c'est très, très drôle. C'est très, très drôle.
5: Ah oui, je suis sur votre site, c'est très stylé, hein.
4: Ouais, en plus on leur fait aujourd'hui le site, comme quoi.
6: Et 5 étoiles sur 5 sur Google, bravo.
3: Ah bah 76 si, avis. Lis un dernier avis par exemple au hasard.
6: Quelle déception. Ah non, merde.
7: Non, Hugo qui dit un immense bravo à Sarah et Jocelyn pour Hors du Temps. L'escape game est tout simplement génial.
5: Ah.
7: Petite dédicace à Sarah qui fait très bien le ninja.
5: Sarah, t'es une prime quand on mentionne ton nom dans les commentaires ou pas?
4: Bah non, parce que vu que c'est moi la gérante, c'est moi qui me paye toute seule, quoi. Ouais.
5: Et pour tes employés?
4: Je me paye pas trop pour l'instant.
5: Ah oui.
4: Bah mon employé, c'est mon frère, donc bon.
5: Donc tu le payes pas?
4: Non, oui. Je rigole.
3: Tu contrôles d'URSSAF demain matin 9h, à mon avis.
4: Non. Tout le monde est bien payé, tout va bien.
3: Et après, les gens, c'est Louis, la Sarah, les gens, ils viennent pourquoi? Genre dans ton escape game, pour les thématiques, genre pour des EVJF, pour des anniversaires, j'imagine?
4: Et eh ben franchement pour tout, on a beaucoup d'anniversaires, VGE, VJF, on n'a pas eu une demande en mariage encore, peut-être, je lance ça, c'est ton jamais.
6: Dans la salle de drogue, c'est bien. Ouais.
4: Très sympa, entre deux paquets, ça peut passer.
3: C'est fou.
4: Ouais. Et on fait beaucoup d'événements aussi sur place, on crée des murder parties, etc. On fait vraiment
5: génial.
4: beaucoup de choses différentes, mais les gens adorent.
3: Et t'as des thématiques, là c'est l'anniversaire de quelqu'un dans l'équipe, t'as une thématique pour un anniv?
4: Souvent pour les annives, on envoie dans le cartel parce que c'est un niveau qui est entre débutant et intermédiaire où on s'adapte plutôt bien et puis on aime bien accrocher les gens à qui c'est l'anniversaire. On les accroche avec des menottes à l'intérieur.
5: Ah oui, d'accord.
3: Ouais, c'est vraiment glauque.
6: Ah, c'est kidnappé par un cartel. Ah ouais.
4: On les emmène dedans et c'est très très drôle. Et puis du coup, tout le monde passe un moment plutôt sympa à l'intérieur.
3: Sauf le gars.
5: Le gars qui est attaché, ouais.
4: On s'adapte, on dit qu'on va le pendre en premier, c'est assez drôle. On passe un bon moment.
3: Ah, c'est ton défouloir en fait, ton boulot, c'est trop bien, c'est un peu vénère.
4: Un petit peu, ouais.
3: Ah, ça donne envie. Bah écoute, tous ceux qui sont dans le coin, voilà, si vous voulez faire un petit coucou à Sarah, allez-y. Ça a l'air très cool, c'est très bien noté. Voilà, on en profite. Nous, si on est dans le coin, on passera te faire un coucou, Sarah.
4: Eh ben, avec grand plaisir. Au contraire, on vous accueillera les bras ouverts.
5: Pas de soucis.
4: On vous offrira peut-être un verre aussi. S'il y a une bonne note, Google, sait-on jamais.
6: Et c'est Louis comme note, hein, c'est pas.
3: Non, c'est Damien, il va adorer.
6: Ah oui, Damien.
3: Damien, c'est.
6: J'ai pris les miennes, hein. Si jamais.
8: Je les ai toujours d'ailleurs, mes menottes. Hein.
3: On te fait un bisou, Sarah. Merci d'être passé avec nous.
4: Avec grand plaisir. Bisous.

0: une amie.
1: T'invites à son mariage.
0: Bien sûr, j'attends l'invitation, mais
2: ah, t'as ton costume pour son mariage?
0: Ce qui, bah oui, c'est le même que les Energy Music Awards, le même que j'ai depuis 4 ans.
2: Ah oui, très bien.
0: Ouais, je mets le même chaque année.
1: C'est bien, faut le grand
0: A. Inutile, c'était Taylor Swift sur Energy, c'est important de le dire.
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0: Il y a une trend qui m'a beaucoup fait marrer sur les réseaux, on va la faire dans un instant, c'est Dodo Ben sur TikTok qui l'a mis. La traîne, c'est avant qu'on sorte ensemble, il faut que tu saches que.
1: Ah, j'ai vu. J'adore cette
0: qu'est-ce que traîne. Ça. C'est quoi, on va la faire à la radio. Appelez-nous au Standard Énergie, là, juste après la super chanson. Vous passez avec nous. Avant qu'on sorte ensemble, il faut que tu saches que. 0870 42 48. Et donc, vous balancez un truc un peu honteux sur vous, un truc que vous faites. Soit cracra, soit votre caractère de merde, j'en sais rien. On va faire le tour dans l'équipe, hein, chacun réfléchit aussi.
2: Moi, tu m'as regardé en disant caractère de merde.
0: Ouais, non, mais c'est pas visé, ça va, tu refiles. Mais c'est que t'es en face de moi, donc.
2: Ouais, c'est ça, ouais.
0: Première personne que je vois, c'est toi, tu vois.
2: Salopard, hein.
0: Bon, appelez-nous, 0870 42 48, et juste avant. Voici la super chanson. Tous les soirs, on récupère tous les messages que vous nous envoyez sur Insta. Moi, c'est Louis Energy. Charlie, c'est Charlie Energy. Marie, c'est Marie Energy. Le super show, c'est super show tiré du bas Energy. Des dédicaces, des messages à passer à l'antenne, un coup de gueule, une déclat d'amour. C'est que vos messages. Ce soir, on a Lorraine, fan du PSG. Ah. J'imaginais bien qu'elle était contente ce week-end.
1: Tu m'étonnes.
0: On a Amine et Nico qui sont dans la voiture. Et Lucie qui était au Energy Music Tour de Cambrai ce week-end. Que j'ai présenté vendredi.
2: Très bien.
0: On écoute. On commence d'ailleurs par le message de Lucie.

0: tient le PSG et le Stade Montois.
1: Ah ouais.
2: Ah dur.
1: Pas même compliqué. Pas Paris.
0: C'est l'équipe de rugby de Charlie, mais c'est compliqué là. Jeudi, c'est le Super Show Énergie. Ouais, ils sont descendus là, c'est ça mon chacha. Hein,
2: ils ont pas la deuxième étoile sur le maillot et ils ont même peut-être bientôt plus de maillot. Là, c'est compliqué, ils redescendent en rugby. Là,
1: c'est dur.
0: Bon, on fait une dédicace à Mande Marsan quand même. Ouais. À tout de suite sur Énergie, on fait la trend. Avant qu'on sorte ensemble, il faut que tu saches que appelez-nous 0870 42 48, c'est le Super Show.
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0: Merci d'être avec nous tous les soirs sur Énergie, ça fait plaisir, on vous lâche pas, 22h26, on est en direct, vous êtes au boulot, vous êtes dans les révisions, vous êtes au bon endroit. Ça s'appelle le Super Show Énergie, moi je m'appelle Louis, il y a Marie qui est là.
1: Oui, salut tout le monde.
0: Il y a Charlie.
2: Oui, bonsoir mes amours, ça va?
0: Ça va et toi?
2: Ouais, ça va.
0: T'es pas allé voir Ariana Kamora au Stade de France, c'était Team Damso ce week-end?
2: Ouais, moi je suis allé voir Dems, comme on dit.
1: Mais
2: bien.
1: Non.
2: J'ai été samedi, c'était très bien. Et je me suis rendu compte que je connaissais pas tant de morceaux de Damso en fait.
0: Ah ouais?
2: Ouais, non, quelques-uns quoi en fait.
1: Bah, elle est très connue quoi.
2: Non, c'est super, vraiment il est très fort. Juste truc un peu bizarre, il parlait pas au public.
1: Ah ouais, pas du tout?
2: Pas un bonjour.
1: Quoi? Arrête.
2: Pas un bonjour, pas un au revoir.
1: Ça veut dire les musiques s'enchaînent, ils parlent jamais
2: ouais,
1: au public?
2: Ouais, en fait, c'est plus une performance artistique. Sur scène et tout, c'était très stylé. Ceux qui sont allés, peut-être vous avez vu des vidéos sur TikTok et tout, c'est stylé.
0: Ok.
2: Mais ouais, non, il parle pas du tout au public, Damso. Contrairement à Ya, où elle a fait 10 000 trucs avec le public, avec des invités.
0: C'est sa mère qui a parlé et tout.
1: Ah ouais, elle
0: a
1: chanté sa mère.
0: Chanté
1: même, ouais.
0: C'est énorme.
1: Incroyable.
2: Non, Damso, non, il n'y a pas de. Aucun aspect familial, quoi.
1: Il n'y a pas de perte de temps, quoi.
0: C'est un style, hein.
2: Ouais, ouais, non, mais par contre, c'est très stylé. C'est vraiment un artiste poussé dans son délire et tout. Très cool.
0: Ok.
2: Bravo à lui, je lui mets la note de 5 sur 5.
0: Très bien.
1: Ah et, pour j'ai eu peur.
0: Et pour la robe?
2: Ah ouais, très beau aussi.
0: Ouais.
2: Ouais, beau gosse. Et costaud, Damso.
0: Ah bah attends, ouais, ça pousse, hein, ça va à la salle. Hein.
2: Ah oui, je crois bien qu'il a son abonnement basique. Hein.
0: Oh, oui, il a le sac.
2: Ah ouais, ouais, ah, super.
0: Oui. Bienvenue sur Énergie, si vous venez d'arriver pour la première fois, c'est l'heure de la story time. On scroll pour vous sur les réseaux.
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0: En gros, on va sur TikTok et on écoute les meilleurs trends. Aujourd'hui, il y a Dodo Ben sur TikTok qui nous propose une nouvelle trend. On l'adore, moi elle m'a fait marrer toute l'après-midi. La trend c'est avant qu'on sorte ensemble, il faut que tu saches que.
1: Ouais.
0: Donc, elle balance des trucs. C'est pas horrible, c'est des fun facts sur elle.
1: C'est des choses sur elle, voilà. T'acceptes ou t'acceptes pas. Mais c'est bien de le savoir.
0: J'en ai plusieurs.
1: Ok.
0: On écoute, c'est vraiment aléatoire, il y a un petit peu de tout.
4: Avant qu'on sorte ensemble, il faut que tu saches que j'ai une Fiat Multipla tatouée sur le tibia que j'ai faite en pleine conscience après 7 ans de réflexion. Ça peut surprendre. Avant qu'on sorte ensemble, il faut que tu saches que j'aurais probablement envie de faire l'amour 2 à 7 fois par jour et que si on le fait pas, j'aurais l'impression que tu me trouves moche. Mais je vois un psy pour ça. Avant qu'on sorte ensemble, il faut que tu saches que mon titre le plus écouté de 2025, c'est le Poussin Piou avec 700 heures d'écoute, suivi de près par la Soupe aux Choux, 500 heures.
0: Ah non.
1: La soupe aux choux.
2: Et comment tu peux écouter 200 heures du Poussin Piou? C'est quoi cet enfer?
1: Oh là là là là là là.
0: Ça me débloque un souvenir.
1: Mais ça rend fou ça.
0: Ouais, c'est chaud, c'est chaud.
2: Ah merde.
0: Moi j'ai envie qu'on fasse la traîne nous aussi dans l'équipe.
1: Ok.
0: Personne n'a de Fiat Multipla tatoué sur le corps.
1: Non, je te confirme.
0: Ok. Donc on va chacun en faire un. Avant qu'on sorte ensemble, il faut que tu saches que. Et après on vous prend au standard. Il y a Clara qui est déjà là. 0870 42 48. Salut Clara.
5: Bonjour.
1: Coucou.
0: Salut Clara. Ça va?
5: Ça va et vous?
0: Clara, tu te souviens du Poussin Piou?
5: Bien sûr, toute mon enfant.
0: Ah, c'est un mori.
2: Ah, l'enfer.
1: C'est sorti en quelle année, ça?
5: Par contre, elle va me rester dans la tête, là.
2: Ça, 2011.
0: Il y a 13 ans.
1: Ouf.
2: Ah, pas loin, tu vois.
1: 2013.
0: Hein. C'est chaud, hein. Ouais. On n'est pas là pour parler de ça. Même si on va s'écouter la Reine des Neiges après. Clara, tiens, tu vas écouter nos. Avant qu'on sorte ensemble, il faut que tu saches que. Et après, on fait le tien, ok?
5: Ok, pas de souci.
0: Allez, Marie, tu commences au hasard.
1: Au hasard, bah oui, évidemment.
0: En sachant que t'es vraiment célibataire, Marie. Donc là, ouais. Ça peut concerner quelqu'un.
1: Célibataire. Ça peut concerner, ouais. Les mains en l'air. Le point levé. Non, en gros, avant qu'on sorte ensemble, il faut que tu saches que potentiellement en pleine nuit, tu vas me retrouver.

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1: Mon canapé, il n'y a pas de mur derrière, donc si je fais ça, vraiment, ah je flingue mon salon.
2: Ah mais moi, j'ai choisi l'appart pour ça. Parce que je savais qu'il y avait un petit espace derrière.
1: Et quand tu fais le ménage une fois par an, que tu tires le canapé, là, c'est chaud?
2: Je peux pas. Okay. Je passe jamais sous le canapé.
1: Ça marche.
2: C'est un cimetière à caquine.
1: On embrasse ton chat.
2: Mmh. Ah oui.
3: L'enfer.
2: À Lupanti, ouais, il s'occupe de pousser tout.
1: Ok. Voilà.
3: Et toi, Louis?
1: Ben moi, avant qu'on sorte ensemble, il faut que tu saches que dès le premier date, c'est pas moi qui l'ai payé, quoi.
3: Ah ouais,
2: Et c'est pas parce qu'il veut payer au deuxième date, hein, c'est que non plus.
1: Non, ni au troisième d'ailleurs.
2: Souvent il n'y a pas d'ailleurs.
1: Il y a pas le troisième, hein. On s'arrête. Voilà, deux restos, c'est cool, quoi.
3: En premier degré, tu payes pas au premier date.
1: Oui. Écoute, Marie, les vacances d'été qui arrivent.
3: Non, mais je veux bien qu'on soit pingre et tout.
1: Leur demander un cadeau sur une cagnotte d'Anive, là.
2: Ah, ça c'est l'enfer, moi. C'est horrible, j'en ai marre. Là, en ce moment, j'ai l'impression qu'il y a que des annives. J'ai l'impression de passer mon temps à participer à des putains de cagnottes.
1: Ouais,
2: voilà. Ah, c'est un enfer.
1: Bon, voilà. Bon, bah voilà. Alors, j'ai l'impression qu'il est en train de me rejoindre, Charlie. Il est sur la
3: mais non, premier date. Non, Louis, t'abuses. Bah, pardon,
1: au moins, on divise par deux. Ça va équité.
2: Ah oui, ça c'est très 2026 qu'il vient de faire.
1: Ah,
2: ça c'est classe.
1: Alors, je le faisais déjà en 2015.
2: Bah, le mec était un peu
3: précurseur.
1: Clara, c'est quoi toi avant qu'on sorte ensemble, il faut que tu saches que.
4: Alors pour moi, avant qu'on sorte ensemble, il faut que tu saches que j'ai toujours un petit tic, un petit problème, c'est que quand on va manger ou boire quelque chose, je peux aller me resservir, mais je ne vais jamais finir pour en laisser deux cuillères, histoire de dire je ne l'ai jamais fini.
3: Oh, tu finis jamais ton assiette, ok.
2: Je peux te manger.
4: Je laisse dans le plat ou par exemple une boisson, pareil, je vais en laisser un fond pour dire c'est pas moi qui ai fini, j'ai partagé.
1: Alors attends, Clara, c'est Louis. Vraie question. Est-ce que si tu vas au resto, pareil, ton assiette, tu vas pas la finir?
4: Non, au resto, ça va. Mais c'est vraiment quand on est entre amis ou même en famille, c'est histoire de dire j'ai pas fini.
1: Okay, parce que là, sinon, tu trouvais n'importe quel mec, hein. Parce que n'importe quel mec, avoir sa copine qui finit pas les plats au resto, c'est une
3: dinguerie. Ton assiette, bah oui.
1: Ah, mais c'est une folie.
4: Non, c'est que j'aime pas finir pour ne pas sentir coupable d'avoir fini quelque chose alors que je sais pas. Je n'aime pas finir, mais des fois je laisse genre une cuillère à café. C'est vraiment ridicule.
1: Ah, c'est le principe en fait.
3: Mais attends, dans ton propre plat ou dans les plats que tu partages?
4: Non, quand je suis chez moi, quand je vais manger avec quelqu'un ou quand je vais être chez mes parents ou etc., je ne finirai jamais quelque chose.
3: Et quand t'es seule, tu finis quand même?
4: Non, même pas.
3: Même pas, ok.
4: J'aime pas le principe de
3: finir.
4: Je d'en laisser.
3: Ok.
1: On écoute,
3: on
1: ne
3: juge pas.
1: Non, on juge
3: aucun
1: pas.
3: Aucun jugement.
1: Soir. Très bien, Clara.
2: C'est pas très grave, il y a pire comme défaut.
1: Hein. Oui, ça va. Hein. Et t'es célibataire
4: mais
1: ou pas?
4: C'est un peu spécial quand même. Non, je suis pas célibataire.
1: Ok, bon,
3: là, tu vois. Va rédhibitoire, du coup, c'est bon.
1: On te fait un gros bisou, Clara. Merci de nous avoir appelé.
4: Merci à vous.
3: Bisous.
4: Bonne soirée. Bisous.
1: Des gros bisous. Appelez-nous au Standard Énergie. Avant qu'on sorte ensemble, il faut que tu saches que c'est la trend là sur TikTok. 0800 70 42 48. On a un message vocal de Loïc qui nous a laissé écouter.
5: Salut Louis, salut l'équipe. Ben écoutez, moi, en ce qui me concerne, avant de vivre avec moi, il faut savoir que je dors seul. Ma chambre, c'est ma chambre. Mon lit, c'est mon lit. On peut partager un petit moment, pourquoi pas. Mais par contre, quand il s'agit d'aller dormir, c'est chacun son côté, chacun son espace. Voilà. Salut à tous.
3: Et il perd pas le nord. Hein.
1: Oh, le débat
3: perd pas le nord, Loïc.
1: Non, mais le débat parallèle, j'ai eu ce débat samedi soir. On s'est embrouillé avec des potes pour ça.
3: Ah, de on dort ensemble ou pas?
1: Ouais, j'ai dit que moi je pense que vraiment plus tard.
2: Tu veux faire villa, chacun sa villa.
1: Le jour où j'ai. Non, mais.
3: On a eu ce débat à l'antenne.
1: Le jour où j'ai les moyens d'avoir une maison et les chambres séparées, mais je fais ça direct, je pense.
3: Bah oui. Il y a plein de gens qui font ça
1: maintenant.
3: Mais oui, on en a parlé à l'antenne. Il y a plein de gens qui font ça maintenant, qui font chambres séparées.
1: Oui, mais c'est un peu tabou encore. Il y a plein de gens qui comprennent pas. Moi, je trouve ça tellement
3: mieux.
1: Tu dors mieux, t'es content de te retrouver.
3: Je pense que ça aide les couples à tenir sur le temps.
1: Ah, mais c'est sûr. Charlie, t'es pas d'accord?
2: Non, moi j'aime bien dormir avec ma copine. Bah déjà en fait j'ai pas les moyens de faire chambre séparée,
1: oui, voilà,
2: c'est toujours le même
1: ça,
2: souci. Hein. Donc même si je voulais en fait non. Non, je dois subir les ronflements, oui, y a pas de souci. Non mais j'aime bien, c'est cool quand même de dormir avec sa copine ou avec son copain.
3: Ah oui,
2: ça
3: bien sûr.
2: Part.
3: Mais
2: non, je pense d'avoir, que ça
3: le choix,
2: au bout d'un
3: d'avoir le choix, c'est bien.
1: Ouais, d'avoir le choix, et c'est après, le feu. Il y en a qui est malade, il dort de son côté, personne l'emmerde.
2: Et après, en vacances, tu te retrouves ensemble, tu peux t'embrouiller parce que du coup, t'as pas l'habitude de dormir dans le même lit.
1: Et t'es content.
2: Ah ouais?
1: Mais ouais, t'es content, tu passes des moments ensemble. Genre, c'est unique par rapport à la maison, tu vois, c'est trop bien.
2: Ouais, c'est pas ma team, moi, j'aime bien.
1: On fera ce
3: débat
1: parallèle.
3: Moi, je le fais pas pour mon couple, mais je comprends les gens qui le font.
2: Tu es seul, Marie.
3: Ah oui, c'est vrai. Ah, ça fait mal.
1: T'as la 18 stories du chat ce week-end.

0: Lundi 22h35 à la radio. Ah mais moi je voulais dire.
1: Super bien tous les deux.
0: On a Julie qui est là, 0870 42 48. Salut Julie.
2: Salut tout le monde.
0: Ça va?
2: Ça va et vous?
0: Ouais, ça va super. On va faire la traîne aussi avec toi, tu vas nous dire. Avant qu'on sorte ensemble, il faut que tu saches que, et tu vas nous dire, vous aussi passez avec nous et balancez vos messages sur le Insta de la radio. Super chaud, tiré du bas énergie, on lit vos messages aussi pendant les musiques et à l'antenne.
1: Ouais.
0: Voici le GOAT. Futur président, Pierre Garnier.

0: Bienvenue sur Énergie chaque soir, 22h minuit, ça s'appelle le Super Show, on est avec vous. Il y a une trend en ce moment sur TikTok, c'est avant qu'on sorte ensemble, il faut que tu saches que. Et donc on l'a fait en direct à la radio, on se partage les trucs. Kaya, c'était qui? C'était Julie. Julie de Saint-Denis,
1: Julie,
0: avec
1: oui.
0: nous. Juju.
1: Oui.
0: C'est quoi toi? Avant qu'on sorte ensemble, il faut que tu saches que.
1: Alors pas de jugement, avant que tu sortes avec moi, il faut savoir que je fais mes besoins aux toilettes la porte ouverte.
2: Ah ouais, dès le début de la relation?
3: Ah ouais.
1: Ah, dès le début.
2: Ah oui, ok.
4: Attends, mais tu veux que pipi, rassure-moi.
1: Non, tout, oh, la totale. La totale.
4: C'est dégueulasse.
2: Quel pistache comme ça, quoi.
1: Je peux pas fermer. Je peux pas.
0: Et pourquoi?
1: Bah je sais pas, c'est depuis toute petite la porte ouverte.
2: Mais genre grande ouverte, ouais.
1: Alors
2: d'air.
1: Chez moi, grande ouverte.
4: T'as 3 ans, c'est mignon, mais.
1: Chez moi, grande ouverte. Ça, mais après, chez les autres, c'est.
0: Chez les autres aussi.
1: Oui.
0: Oh, tu fais la raclette entre potes,
4: ah ouais,
0: avec
4: c'est
0: toilettes
4: dans le salon.
0: Sympa, t'as lutté pour la tartiflette. Quel
1: mais
0: enfer.
1: En fait, ça fait écho avec les bruits. C'est pour ça que je laisse entrouvert.
0: Mais attends, mais tu vis où?
1: Dans une maison.
0: Ah
2: mais
0: oui,
2: comment
0: okay, ça
2: fait
0: ouais.
2: écho au pire tu,
0: appart,
2: mets du, tu mets du papier toilette au fond de la cuvette, si jamais.
1: Eh bah, ben, je l'ai fait, ça, mais justement, j'ai bouché le chiotte. C'est ça. Donc, du coup, bah, je laisse la porte ouverte. C'est la meilleure solution.
0: C'est
1: bien, désolé.
0: Attends, Julie, c'est Louis, je vais juste poser une petite question. T'es en couple ou t'es célib?
1: Ah, ben, je suis en couple.
0: Et depuis combien de temps?
1: Depuis 5 ans.
0: Et dès le début, t'étais comme ça? T'as fait ça avec ton mec?
1: Ah ouais, dès le début.
2: Après, ça lève un tabou.
0: Ah bah
2: dans
0: ça,
2: le
0: c'est
2: couple,
0: sûr, il
2: ah
0: n'y bah, a plus rien derrière.
4: Il y a beaucoup de filles qui, en couple, elles osent rien faire, elles ont peur de, tu vois, de faire sale ou je sais pas quoi.
0: Mais moi j'aime bien.
4: Là,
0: garder,
4: moi, il n'y a plus de tabou.
0: Hein. J'aime bien garder une distance dans
2: ouais,
0: le couple.
2: Ouais, un petit secret, un petit jardin
4: ah,
2: secret,
4: du tout.
2: Ouais, c'est pas mal.
4: Ah non, mais.
0: Ah ouais
4: ah, moi, c'est tout le contraire. Ah, je veux que ma copine directe, elle se sente à l'aise, qu'elle n'ait pas de blocage, rien du tout, sinon après, c'est l'enfer.
0: Non, moi, c'est pas un blocage, bah, juste, voilà. j'ai pas envie de savoir, tu vois.
4: Marie. Tu me dis c'est vrai ou pas, le nombre de filles qui savent qu'elles vont passer un week-end chez leurs copains, ils viennent de se mettre ensemble et tout, et elles savent qu'elles vont pas chier pendant 48 heures, ça va être l'enfer, quoi. Elles se montent le crâne et
2: Il y a
4: tout,
2: beaucoup de mes potes ouais, qui sont comme ça.
0: Les mecs aussi, c'est horrible. Mecs et filles, c'est pareil. Hein.
4: Mec, peut-être un peu moins, tu vois.
1: Par contre, je fais pas ça, un message à Marie.
2: Ah, moi, oui.
0: Bah, vas-y, elle t'écoute. Hein.
1: Oui. Il y a mon conjoint, il a fait le truc du pendule avec toi il y a un mois de ça.
2: Ouais.
1: Pour une page Instagram et YouTube disant si ça va fonctionner. Ouais. En un mois, il a eu 15 000 abonnés.
2: Et j'avais dit que ça allait fonctionner, je m'en souviens.
1: Oui.
2: C'est le truc des histoires, les
1: le
2: trucs historiques.
1: Le truc des héros.
2: Mais je m'en souviens.
0: Putain,
2: merveilleux.
1: Voilà.
2: Et je vous l'avais dit, voilà.
1: Merci beaucoup, t'es exceptionnel.
2: Merci, ma Julie.
0: S'il a pris 15 000 abonnés, ça veut dire que tous nos auditeurs sont abonnés.
1: Bah, en fait, il manque plus que vous. Parce que nous, on voit, il manque plus que vous.
0: Mais c'est, pour... c'est, vas-y, c'est quoi la chaîne? Je vais voir.
4: Le Souffle des Héros.
1: Le Souffle des Héros sur YouTube et Instagram.
0: Putain, c'est énorme. Alors d'ailleurs, le pendule, si vous venez d'arriver sur Énergie, le pendule, on fait ça tous les lundis et les mercredis à 23h45 avec Marie. Elle ouais. a un, donc un, le pendule, c'est un objet qui est au bout d'une chaîne et qui bouge en fonction de ses énergies.
2: C'est ça.
0: Vous passez avec nous, vous posez vos questions et en fonction de où va le pendule, on vous donne les réponses à la radio et bah comme quoi ça marche. Donc si vous voulez vous inscrire pour dans une heure, 0870 42 48.
2: Attends, Julie, il était à combien d'abonnés quand il a fait le pendule? Il était à pas beaucoup, il me semble. Hein.
1: Non, il était à 500.
2: Voilà. Et là, 15 500. Merveilleux. Je l'avais
1: et là,
2: dit, je l'avais prédit.
1: Mais franchement, il faut c'est appeler, il faut faire confiance à Marie, là. Allez-y.
2: Merci, ma Julie. T'es adorable.
4: Et si il continue comme ça, bientôt, il va sortir sa boisson énergisante, son merch et tout.
1: Exactement.
4: Hein. Ah, c'est bien, ouais, faire comme Squeezie.
0: Ouais, je peux m'occuper de cette partie-là, Julie. Hein. Tu peux lui dire si jamais il y a besoin de.
1: Eh ben, on va vous rappeler alors.
0: D'escroc, faire de conseiller. N'hésite pas, quoi. On te fait un bisou, Juju.
1: Bisous, ciao, ciao.
2: Gros bisous.
0: Merci beaucoup. on fait. C'est Damien, attendez. Damien qui est avec nous au standard au 0870 42 48. C'est un message vocal, Ethan, ou il est avec nous?
5: C'est un message qu'il nous a laissé sur les réseaux et je trouvais ça sympa. Je voulais te.
0: Et c'est la trend?
5: C'est la trend. Et là, on a quelqu'un qui veut nous rejoindre aussi, qui veut dire des trucs sympas à l'antenne aussi.
0: D'accord. Alors attends, on écoute le message de Ethan.
5: Allez.
0: Donc c'est la trend. Avant qu'on sorte ensemble, il faut que tu saches que. Et j'ai pas le message.
4: C'est quoi le message, Damien?
5: Je te l'ai écrit sous le. Bon, on dit les off de l'émission. Je te l'ai écrit sous le.
0: Ah, mais c'est pas un message vocal?
5: Ah non, c'est un message normal comme ça.
4: Et comment t'as accès au compte Insta du groupe?
2: Ouais, attends. T'as piraté
4: le compte Énergie?
5: Ouais.
4: Ah oui.
0: Alors, bah, attends, mais lis-moi le message, vas-y, dis quoi, Ethan?
5: Alors, en fait, c'était pour rebondir ce que vous disiez tout à l'heure sur les chambres séparées. Ethan, il nous a envoyé un message pour nous dire qu'au Moyen-Âge, chambres séparées, c'était la norme. Tout le monde faisait ça.
0: Après, il y avait d'autres raisons.
2: Il y avait beaucoup de choses au Moyen-Âge aussi.
0: Mais surtout, il trompait dans tous les sens. Et du coup, il avait 15 000 maîtresses. Et ça permettait que les maîtresses, ça se voit pas et tout. Enfin bon, c'est une sale histoire.
2: Ouais. Après, il y en a plein qui sont encore là-dedans. Donc,
0: mais les rois, faire ça. Tu vas à Versailles. Il y avait la chambre du roi. Et puis, t'es 15 autres chambres hein, à côté aussi. Hein,
2: c'est
0: avec
2: vrai.
0: Des petits passages secrets pour aller de chambre en chambre sans que ça passe par le couloir principal.
2: Eh oui, mais c'était le roi, écoute.
4: Et il puait. Hein.
2: Il puait la mort à l'époque, ouais.
0: En même temps, bon.
4: Il n'y a pas de douche.
0: Il n'y avait pas le petit Marseillais, tu vois ce que je veux dire.
4: Ah non.
0: Et puis il passait la journée à...
4: Ah puis il bouffait n'importe quoi. J'ai vu un truc là sur... Il y avait des vers et tout dans les viandes. Apparemment c'était normal.
2: Ah ça me dégoûte.
4: Ouais bah ils avaient pas de frigo non plus.
2: Bon app hein, si vous êtes en train de manger là.
0: Non on pense à vous. Ouais. Allez on termine avec Amir qui est là. 0870 42 48. Salut Amir.
3: Bonsoir à tout le monde.
2: Salut.
3: Donc, moi le petit péché si j'ai envie de dire c'est le vendredi du coup à midi. Du moins le vendredi après-midi, c'est réservé aux collègues. Donc ma femme, faut qu'elle sache que vendredi midi et vendredi après-midi, bah, c'est réservé l'apéro avec les collègues.
2: Oh bah donc, ça va, c'est l'apéro. L'après-midi.
0: Alors attends,
4: tu bosses pas.
0: Là, la traîne, donc c'est avant qu'on sorte ensemble, il faut que tu saches que toi, tu dis à ta future chérie ou à ta chérie, le vendredi après-midi, il faut que tu saches que tu ne comptes pas sur moi.
3: Ah non, c'est réservé aux collègues. Voilà, fin de semaine, donc on a bien bossé la semaine. Donc, ça réserve aux collègues.
0: Et ça va jusqu'au samedi matin ou ça va jusqu'au...
3: Non, quand même pas, mais voilà, vers 18h, on va dire. Mais ça réserve aux collègues, voilà, c'est important.
2: Non, je comprends. De toute façon, il faut avoir ces moments à soi. Hein.
0: Tu bosses dans quoi?
3: C'est une deuxième famille également, les collègues, donc il faut avoir
2: sûr.
3: Un moment pour eux et passer un petit bon moment. Donc voilà, c'est juste le petit péché de la semaine, c'est le vendredi après-midi.
0: Mais qu'est-ce que tu fais dans la vie?
3: Alors, moi, personnellement, je travaille dans le BTP.
4: Ah ouais, c'était sûr, qui est sorti de chantier avec les potes.
3: Exactement, voilà, vous voyez l'ambiance. Donc,
4: ah ouais, très voilà. Bien, ouais. Okay. Ouais, tu dois rentrer en forme le vendredi soir à la maison. Ouais.
3: Exactement, voilà. Donc, c'était juste ça. Donc, je tiens à saluer tous mes collègues, du coup, hein, André, Lee, Yann, Justine, un peu tout le monde.
0: Voilà, bon, là, dédicace est passée. Il y a une boîte ou pas?
3: Pas du tout.
0: Ok.
3: Du moins, on va pas parler.
0: Ok, pour les besoins.
3: On va rester large, on va dire.
4: Oui, parce que tu viens d'avouer devant toute la France que tu bossais pas le vendredi après.
3: Ça a bougé durant la semaine, mais bon, voilà.
0: Et en plus, il a dit qu'il finissait l'apéro vers 18h. Il a dit que c'était un peu tôt hein, dans
3: cette j'ai pas précisé à quelle heure on commence.
0: Mais voilà, c'est ça, non, bon, on comprend bien. On te fait un gros bisou. Merci Amir d'être passé.
3: Merci beaucoup, bonsoir à vous, les gars.
2: Bisous.
0: Des gros bisous. Attends, pardon, t'as dit quoi pour le week-end?
3: Ah bon, week-end, ouais, effectivement. Ouais.
2: Ah oui, il est lundi,
0: bordel, il est lundi,
3: 22h45,
0: qu'est-ce que tu dis? Et vraiment,
3: on est vendredi. Hein.
0: Tu veux pas donner le nom de ta boîte, là, parce que putain.
3: Non, pas du tout, ouais.
0: Gros bisous, Amir.
3: Bonne soirée à vous, merci.
0: Ciao, bisous, ouais.
3: Merci, continuez, merci beaucoup.
0: Des bisous, bah, toi aussi, continue, t'arrêtes pas.
3: Merci.
0: J'aime bien. Il y a un casque JBL à gagner avec le. 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À vous de trouver dans les 45 secondes le personnage réel ou fictif auquel on pense. On continue le jeu tant qu'on n'a pas un gagnant ou une gagnante. 0870 42 48.

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3: Bienvenue sur Énergie, merci d'être avec nous. 22h minuit, ça bouge pas, c'est le Super Show. Je suis Louis, Charlie est là.
4: Oui, bonsoir mes amours.
3: Il y a Marie.
5: Oui, salut tout le monde.
3: Damien vous attend au standard à tout moment si vous voulez jouer, notamment pour gagner le casque JBL 0870 42 48. Vous sentez pas une odeur bizarre dans le studio?
5: Bizarre?
3: Ouais, une odeur un peu chelou.
5: Non, je crois pas.
3: Bizarre, je sens une odeur. Non?
4: Bah, je sais pas, t'avais.
3: Mais non, mais il y a Roland Garros à la télé.
4: Il y a tout le monde
3: qui est en train de réviser le bac.
4: Ça sent les vacances.
5: Ce genre d'odeur.
3: Ça sent les vacances d'été.
4: Roland Garros,
3: moi je vois ça, c'est bon. Alors, c'est, dans ma tête, c'est associé quand même aux révisions du bac.
5: Oui. Ah, okay. On est en plein dedans là. Le bac, c'est dans 2 semaines.
3: C'est pas vraiment. Moi, pour moi, les vraies vacances, c'est le Tour de France.
5: Ah oui.
4: Oui, bah là, t'es en plein dedans, c'est en juillet.
3: Tour de France. En fait, je vous dis ça, oui.
4: Non, mais j'allais dire, il y a un parfum d'été parce qu'il faisait éventuellement 35 degrés dans tout le pays aussi pendant une semaine.
3: Je vous dis ça parce qu'en fait, il y a un nouveau terme à la mode. Je sais pas si vous avez vu, c'est un peu dans le game des vacances.
4: Six-seven.
3: Je pense qu'il y aura un petit capital dessus dans 2 semaines sur M6. C'est la coolcation.
5: Coolcation.
3: À votre avis, qu'est-ce que ça veut dire?
4: Coolcation, c'est quoi? Ah putain, attends, jeu de merde.
3: Générique.
5: Ah non.
4: Je l'ai vu, tu sais, je l'ai vu dans tes yeux.

0: Tout le monde veut prendre
1: sa place.
2: Bonsoir, bonsoir, bonsoir.
3: Bonsoir, vous appelez comment?
4: Salut Cyril.
3: Olivier.
2: Salut Olivier, faites quoi dans la vie?
4: Je suis agent de maintenance.
2: Oh mais génial, et vous êtes du côté du Havre?
4: Exactement, le port du Havre.
2: On embrasse les trafiquants de côte.
4: Oui.
2: On les embrasse, ok, ouais. Question. À votre avis, que signifie le nouveau terme à la mode dans le game des vacances, coolcation? Marie.
5: Je vais dire carré.
2: Non, il y a que cash.
4: Cash.
2: La machine est cassée.
5: Cash.
2: Tu prends cash?
5: Ouais, bah okay. Du coup, ouais,
2: t'as raison, c'est
5: bien. Pas, ouais. C'est une colocation cool, genre pendant les vacances. Coolcation.
4: Ah, pas mal ça.
5: Ah, okay. Ouais. Bon, bah c'était pas ça.
2: Marie.
5: Ouais. J'ai saisi. Merci. Yes. C'est vraiment le bruit de la défaite, quoi.
4: Ah ouais, elle est dure la trompette, là.
2: C'est vrai, on l'a jamais pris de recul sur
5: c'est
2: ce jingle.
5: Dommage, ouais.
2: C'est un peu violent. T'imagines, c'est t'es sur le plateau,
5: violent.
2: T'es sur France 2 et tout, en prime et tout.
5: Mais t'imagines, dans ta vie, à chaque fois que tu rates un truc, il y a ça qui part derrière toi. C'est horrible, mec.
2: J'aimerais qu'il y a un mec qui te suit en trompette.
4: Ah ouais,
2: tu sais, tu le fais en live. T'es en train de faire ton créneau. Tu vois que t'es mal parti.
4: Oh, l'enfer, le harcèlement.
2: Charlie Joker au cash.
4: Je vais dire cash, Cyril.
2: Bon, ma coolcation, ouais, je n'ai foutrement aucune idée de ce que c'est. C'est un truc avec de la clim où il fait bon vivre.
4: Non, c'est les vacances dans l'endroit où il fait froid.
2: Bonne réponse, ouais. Charlie, bravo.
4: Let's go. Je gagne un dictionnaire.
2: Non, t'as rien gagné du tout, il n'y a pas de budget cadeau. Non, alors c'est ça, c'est la contraction de vacation, qui veut dire vacances en anglais, et de cool pour frais.
4: Ah.
2: Parce qu'en fait, ouais, la mode cet été, et dans le monde entier, c'est de trouver un endroit où aller en vacances où il fait frais.
5: Frais, frais, ou juste où on décède pas, quoi.
2: Et bah, par exemple, la Normandie est élue cette année comme meilleure destination de vacances en France selon plusieurs études.
4: Ah bah attends, c'est cher, aller en Normandie l'été.
5: Ouais.
2: Non mais quoi, c'est cher, tu n'es pas obligé d'aller à Deauville.
5: Ouais, la Normandie, c'est grand. Quand même.
2: Mais non, mais vous allez en Normandie dans les terres, t'inquiète pas, c'est pas cher. Hein.
5: Mais dans les terres,
4: ah bah
5: pas
4: oui,
5: dans la
4: bah
5: mer,
4: super.
5: C'est nul.
2: mais même, il y a des endroits en Normandie où c'est pas très très cher. Tu vas du côté de Coudeville, du côté de Grandville et tout, c'est des prix normaux, tu vois.
4: Ok.
2: Et vous avez, vous, c'est bien, en Normandie, vous pensez qu'à Deauville et Trouville, on est bien.
4: Bah, bord de mer, bah, moi je connais
5: oui,
4: pas, je suis jamais allé en Normandie.
2: Coudeville, t'es au bord de mer et c'est des prix normaux, tu vois.
4: Ah ouais, mais je suis jamais allé en Normandie, mais pour moi c'est cher.
2: Brasse le camping municipal de Coudeville, voilà.
4: Ah, très bien.
2: J'ai déjà passé les vacances.
5: T'as des actions ou quoi?
2: Bah non, c'est un camping municipal, donc.
5: Ah oui, donc non.
2: Coudeville, ça s'appelle le nom de la ville?
4: Ouais,
2: à côté de Grandville.
4: Coude comme le coude.
2: Ouais, bon, Charlie, tu t'as Mont-de-Marsan, ta ville, tu vas pas nous faire chier.
5: T'as quoi? Ah, il a quoi contre les Normands, Charlie?
2: Ah bah attends, bougez pas.
5: Attends, bougez pas, bah oui, c'est pour ça. C'est pour ça qu'il en parle mal.
2: Une fois, un jour, Charlie a dit.
4: En fait, j'emmerde les dormants. Enfin, tu vois ce que je veux dire.
5: Voilà, tout s'explique.
2: Vous avez déjà prévu quelque chose pour les vacances ou pas?
4: Ah non, moi, il faut que je pose mes jours d'ailleurs. On me les a redemandés.
2: Ah.
4: Ouais, non, moi, j'ai rien prévu. Bah, moi, je suis chez moi au soleil dans le sud-ouest, hein, quoi qu'il arrive.
2: Oui, toi, tu vas faire les fêtes à Mont-de-Marsan et tout.
4: Bien sûr, ça va aller un peu surfer. Bon, tu connais.
2: Et toi, Marie?
5: Moi, je sais pas trop encore. Je suis ouverte à toute proposition, toute invitation.
2: Pourquoi tu me fixes?
5: Ah non, je parle aux auditeurs. Si
2: ah,
5: vous m'invitez
2: okay.
5: dans leur maison, au bord de la mer, avec piscine et tout, je viens avec plaisir.
4: Ah ouais, tant qu'à faire. Ouais.
2: Ouais. Piscine chauffée,
5: bah, oui,
2: tu veux
5: Bah, ce serait mieux.
4: Ouais, c'est pas les cadres sup qui nous écoutent, Marie. Hein. Faut pas croire. Hein.
5: Mais non, mais tout le monde a...
4: Pas France Inter. Hein.
5: Tout le monde a un petit endroit un peu sympa. Même une caravane, je prends.
4: Ah ouais,
5: en bord de mer.
2: Ça y est,
4: une caravane, je prends.
2: Ça vient de chuter là dans les critères déjà.
4: Elle est passée de villa à bord de mer
5: j'ai
4: à caravane.
5: J'ai rabaissé mes standards.
2: Ouais,
5: voilà.
2: C'est vrai. Non, mais c'est bien, moi aussi, t'as raison. J'embrasse nos auditeurs qui nous écoutent
5: voilà.
2: près du golfe de Saint-Tropez.
5: Voilà, par exemple.
2: Il est vrai que si vous avez besoin de quelqu'un pour aller chercher les croissants le matin, je peux peut-être me.
4: C'est vrai qu'ils nous écoutent à Azure Park.
2: Ah ouais, Azure Park, les vrais connaissent, hein, les vrais savent.
4: C'est un parc d'attractions, ils écoutent énergie à fond.
2: Bah, ils tombent sur le pourquoi. Ouais. Grosse dédicace au forain d'ailleurs, parce que vraiment, c'est. Même les pubs, c'est mis à fond à chaque fois, j'hallucine. Ouais. Mais...
4: Ah, c'est bien, bah, je suis allé l'été dernier, c'était super.
2: Ah, genre, régalade. Bah, grosse dédicace. Hein. Le splash, là, tu t'en prends plein la gueule, c'est génial. On joue maintenant. Appelez-nous au Standard Énergie pour gagner le casque JBL. C'est à vous de jouer. Le numéro, il est gratuit. Et tant qu'on n'a pas un gagnant, une gagnante, on continue le jeu.
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2: À vous de jouer, on s'écoute Gims. C'est juste après, on va quand même débriefer le Ciao Énergie qui est sorti de Lena,
5: ah oui,
2: Squeezie et Inox.
5: Ouais.
2: Faut qu'on en parle quand même.
5: Mmh.

0: 45 secondes.
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2: Et ce soir, exceptionnellement, c'est Charlie qui va vous donner les règles du jeu du à qui on pense.
3: Maintenant, Charlie.
2: Maintenant, Charlie, tout de suite.
4: Allez, je vais vous le dire. L'émission a commencé. Et je mange, le connard.
2: Mais quoi, comment
3: ça,
2: tu parles?
3: T'as une émission à faire, Charlie, merde.
4: Ah mais, je prends des vitamines.
2: Attends, vous savez que c'est énorme ce qui se passe quand même, parce que j'étais en train de préparer le jeu et tout. Je relève la tête, je vois Charlie en train de bouffer dans son tupperware.
4: Ouais.
2: Et il est 22h59.
4: Et alors, on a des journées en décalé.
2: Non.
4: Ah bon?
3: Non.
2: Est-ce qu'on a déjà raconté l'histoire des sushis à la radio, Charlie?
4: Ah mais non, on peut pas.
2: Bah si, on va devoir la raconter. Écoutez-moi bien. Franchement, je vous assure, on est en direct 99,9% du temps dans cette émission.
3: Non mais continue de
4: bouffer. C'est le dimanche.
2: C'est à l'époque, on faisait une émission le dimanche soir avec Charlie et Bichette, on lui fait un coucou, et occasionnellement, on n'avait pas le choix d'enregistrer l'émission parce que c'était le dimanche soir et on avait déjà beaucoup de trucs la semaine. Et donc ça nous est arrivé un jour de faire un enregistrement. Donc on a enregistré en une heure une émission qui durait deux heures, qui était diffusée le dimanche soir. Et Charlie, pendant tout l'enregistrement, mangeait ses sushis.
3: Ben c'est insupportable, mec.
4: Mais non, mais c'est parce qu'en fait, une émission que t'enregistres, tu vas plus vite et t'enchaînes les interventions, tu vois.
3: Ouais.
4: Et du coup, en fait, mes sushis, elles sont arrivées, je pense, on devait enregistrer à 15h. Et en fait, l'émission, on l'avait bouclée à 16h. Donc, moi, il suffit que je mange pendant une demi-heure. En fait, au rendu antenne, c'est comme si j'avais mangé pendant 2 heures, tu vois.
2: Mais moi, je me souviens, j'étais en voiture ce soir-là, j'avais de la route. Ok, je rentrais de Sainte.
3: T'as écouté.
2: Pendant 2 heures. Et tu l'entends des fois parler, il fait. Bah, en même temps.
4: Et en vrai, j'ai mangé pendant 20 minutes, mais ça fait comme si j'avais mangé pendant 1h30.
2: Putain, c'est un de mes meilleurs souvenirs. Mais là, c'est exactement ce que t'es en train de faire, sauf qu'on est en direct.
4: Je termine, hein, pardon.
2: Ouais, mais te fais pas chier,
3: t'as raison.
2: Allô, qui est avec nous au standard pour jouer ou à qui on pense?
5: Bella.
2: Salut Laure, t'es d'où?
5: Moi, je suis du 77, en région parisienne.
2: Ok, où ça?
5: Ponto Combo.
3: Ah, okay. Très bien.
2: Sois la bienvenue, Laure. Est-ce que t'es prête pour jouer avec nous? Tu veux peut-être jouer avec Charlie, non?
5: Ah bah, il faudrait déjà qu'il dise les règles, non?
4: T'as quoi?
2: Bon, ça veut dire que tu veux jouer avec Marie?
4: Non, vas-y, je joue.
5: Non, mais il est chaud quand même. Hein.
2: Bah, je sais pas, il est chaud ton plat?
4: Non, c'est une salade de pâtes.
2: C'est une salade. Laure, bonne chance. 45 secondes pour trouver le personnage réel ou fictif auquel on pense. Si jamais tu trouves, tu gagnes le casque JBL. Si jamais tu perds, on reprend direct quelqu'un au standard. 0800 70 42 48. Je te souhaite bonne chance. Attention. Top, c'est parti.
5: C'est un homme ou une femme?
4: C'est un homme.
5: Ok, est-ce que c'est un footballeur?
4: Non.
5: Est-ce que c'est un politicien?
4: Non, pas politicien, pas footballeur.
5: Est-ce que c'est un acteur?
4: Non, c'est pas un acteur.
5: Est-ce que c'est un présentateur télé?
4: Non.
5: Est-ce que c'est quelqu'un d'un jeu vidéo?
4: Peut-être qu'il y a un jeu vidéo avec lui, mais c'est pas, tu le connais pas de là.
5: Ok, est-ce que c'est un Marvel? Un personnage Marvel?
4: Non, c'est pas dans Marvel.
5: Ok, là, ça commence à devenir compliqué quand même.
4: Mais c'est un personnage fictif.
5: Ok. Est-ce que c'est pas un humain?
4: Si, c'est un humain. Oui. Mais c'est fictif. Enfin, il y a une forme humaine, quoi.
5: Forme. Allez.
4: Ah, c'est dur. T'as bien avancé, mais c'est dur.
5: Ouais, mais là c'est chaud quand même.
2: Là, on te fait un bisou. Malheureusement, le chrono est terminé.
5: Ouais, c'est pas grave. Ciao.
2: Salut Lolo. Des gros bisous, Laure. Merci d'être passé avec nous.
5: Ça.
2: Et merci pour ton smile. Appelez-nous au standard 0870 42 48. Le premier ou la première qui trouve gagne le casque JBL. On n'arrête pas le jeu tant qu'on n'a pas un gagnant ou une gagnante. Charlie sur Twitch, c'est énorme.
4: Aaron, je fous de la caméra sur moi.
2: C'est exceptionnel. Aussi bouffe sa salade de pâtes, c'est une dinguerie. Allô, qui est là au standard?
6: C'est Marco.
3: Salut Marco.
2: Ça va, Marco?
6: Ciao. Ici c'est
3: Paris.
4: T'as fait la fête?
6: Yes, I, j'ai plus de voix, désolé.
2: Ah, mais c'est pour ça que tu parles comme ça?
6: Pardon?
2: C'est pour ça?
6: Oui, c'est pour ça, ouais, c'est à cause du match, ouais.
2: Ok, d'accord. Bon, t'as fait la fête, c'est bien.
6: Bah oui, normal, y a aucun club français qui a fait ça, donc Paris, c'est Paris, quoi, c'est magique.
2: Mais vas-y, oui, tu peux nous chanter un peu, là? Bah...

0: Paris.
1: Tant d'années.
2: Alors, tu n'as pas le choix.
0: Ah, je suis désolé, mais là, je ne peux plus.
3: Il a donné Marco, il est sec, là. Il est au bout du rouleau. Bon, Marco a quand même gardé quelques secondes d'énergie maintenant. Je ne parle pas de ciao énergie. Pour jouer au à qui on pense. 45 secondes pour trouver le personnage réel ou fictif auquel on pense. On sait que c'est un garçon.
1: Ouais, on sait que c'est un garçon, personnage fictif.
3: Surtout un personnage fictif.
1: Et pas dans un jeu vidéo.
3: Il est une forme humaine. T'es prêt ?
0: Forme humaine, d'accord. Ouais.
3: Allez, bonne chance, 45 secondes, top, c'est parti.
0: Est-ce qu'on a fait des mangas dessus ?
3: Oh putain, non.
0: Hein ?
3: Non, non, non.
0: Non, il n'y a pas eu de manga.
3: Il n'y a pas de manga. Pas...
0: Non, parce que je pense à Naruto.
3: Ouais, mais du coup, il n'y a pas de manga.
0: Il n'y a pas de manga. Alors, donc c'est un personnage fictif, mais qui est connu, qui représente quelqu'un.
3: Très connu, tu le connais très bien.
0: Ah ! Le président de la République ?
3: Non, le président de la République existe, Marco.
0: Oui, mais il est un peu fictif quand même, non ?
1: Oh, waouh. Wow.
3: Allez, Marco, allez, concentre-toi, il y a un cadeau.
0: Oui, je sais qu'il y a un cadeau. Il y a un cadeau. Qu'est-ce que je peux dire ? Oh là là là là, c'est galère, là. Fictif.
1: Non.
0: Donc, c'est pas des animés, alors. Je sais pas, bah non, désolé.
3: Ouais, non, c'est pas grave, Marco. Au moins, t'auras passé ta petite pique à Macron, tu vois.
0: Ah, voilà. Et spéciale dédicace aux Parisiens et à vous.
1: Ah oui, merci, Marco.
3: Ça fait plaisir. Des gros bisous, Marco. Tu repasses quand tu veux sur Énergie.
0: Il n'y a pas de souci. Merci beaucoup. Merci à tous et continuez. Vous êtes géniaux.
3: Merci, ça fait trop plaisir. Tu régales. Gros bisous. Appelez-nous au standard Énergie. Là, c'est simple. Peut-être que vous n'avez jamais joué un jeu à la radio. Dites-vous un truc, c'est que vous avez toutes vos chances de gagner le casque JBL. Parce que tant que c'est pas trouvé, tant qu'on n'a pas un gagnant ou une gagnante, on continue de prendre quelqu'un au standard Énergie. 0800 70 42 48. C'est un 0800, mais il est gratos. Hein.
1: Ouais.
3: Précise.
1: Oui, c'est bien de le préciser.
3: Pourquoi on n'a pas fait un 02 comme tout le monde? Pourquoi 0800, c'est vrai, ça fait flipper, tu vois.
4: Arrête de vouloir tirer de l'oseille aux gens, toi.
3: Non, justement, en tant que pingre, je ne me sens pas en sécurité d'appeler un 0800.
1: Oui, j'ai peur. C'est pour ça que c'est 02, bien de rassurer les gens.
3: Mais 02, c'est un fixe.
1: Ah, 02, ça fait très démarchage téléphonique. Oui. Hein.
3: Mais non, mais genre chez moi, tu vois, à Sainte, c'est 05, par exemple.
1: 02, c'est 05. À Châteauroux.
3: Voilà, et Tours, c'est 02 aussi.
1: Ouais.
3: C'est ok, c'est bon. Ah, c'est 03, les trucs de démarchage, moi.
1: Ah oui, c'est
3: ça. Je vous adore, hein, mais 03 dans le nord et l'est et tout, mais c'est un enfer, franchement.
4: 06 aussi maintenant, c'est des bâtards.
3: Ah ouais?
4: Ouais, ils t'appellent, t'as l'impression que c'est des vrais numéros, ils enregistrent ta voix après.
3: Ah, c'est pour ça qu'il faut pas décrocher?
4: Ils la refont avec l'IA. On est foutus, on est trop dans la merde.
3: Bien. Heureusement que t'es là, Charlie.
4: Oui. Je suis pour dénoncer, moi, si y a des
3: choses. Voilà. Appelez-nous au standard 0870 42 48. On s'écoute Bébé Rexa et après on parle du Ciao Energy qui a été sorti par Lena, Inox et Squeezie.

0: midi et soir.
1: Ah ouais, en intraveineuse ce son.
0: Ça passe pas à la lubie là. Hein.
1: Non, bah jamais, tu sais, avec moi, Taïk c'est forever, tu vois.
2: Oh là là, que mais qu'est-ce côté, que t'es quoi. Ringarde.
1: Je sais.
2: Dans la même phrase, t'as dit en intraveineuse ce son, et t'as dit c'est Taïk forever en fait.
0: Je suis sur un Skyblog.
1: Excuse-moi,
2: ah ouais, t'es ringarde.
0: Ne casse pas cette chaîne.
1: Merde, quelle audace.
0: Oh. Allô, qui est là au standard 0870 42 48.
3: Allô, bonjour.
1: Salut.
0: C'est qui?
3: Salut, moi c'est Johan.
0: Eh, c'est perdu.
1: Ah non.
2: Putain, les boules.
1: Eh ouais, les Johan sont pas acceptés pour
2: t'appeler
1: ce jeu.
2: Gaëtan, ça passait direct.
0: Et Gaëtan, ouais. C'était gagné direct.
3: Mm. Ah mince, dommage.
1: Ouais, c'est con, ouais.
0: Bah, c'est pas.
3: Ah, merci quand même. Hein.
1: Prend bisous, yo-yo, merci ciao. D'avoir appelé. Ciao.
0: Johan, t'es d'où?
3: Moi, je suis de Pradelles, dans le Nord.
0: Ok, sois le bienvenu sur LRJ. Tu vas passer avec nous 45 secondes pour trouver le personnage. Alors, on sait que c'est un mec fictif auquel ouais. On pense. Bonne chance, si jamais tu perds, on reprend direct quelqu'un. 0870 42 48, on y va après le récap de Marie.
1: Ouais, on cherche un personnage fictif. On sait que c'est un homme sous forme humaine, en tout cas.
3: Okay.
1: On sait que ça sort pas d'un jeu vidéo, pas d'un Marvel, pas d'un manga. Et d'accord. Que c'est pas le président de la République, si jamais tu te posais la question.
3: Ah, ok, bah, okay. Bah, ça marche.
1: Allez, c'est
3: très
1: parti.
3: Bien. Alors, est-ce que c'est un personnage de roman?
2: Non, pas dans un roman.
3: Non. De BD?
2: Non, pas BD non plus.
3: Pas de BD non plus. Donc, personnage uniquement de film, c'est un film ouais. Français?
2: Non, c'est pas un film français.
3: Américain?
2: Ouais, c'est américain.
3: Film américain, donc humain, américain, oh purée, ouais, j'ai pas d'idée non plus. J'ai pas plus d'idées.
2: Pose des questions, demande. Par la tête.
3: Est-ce qu'il a des pouvoirs?
2: Il a pas vraiment des pouvoirs, mais il fait des trucs cool.
3: Il fait des trucs cool. Est-ce qu'il a beaucoup d'argent?
2: Je sais pas. Marquant.
3: Non, je sais pas.
0: Johan?
3: Je ne sais pas. Ouais. Et ouais.
2: Alors, c'est l'heure.
0: C'est perdu. On te fait un gros bisou.
3: Ouais, gros bisous à vous aussi. Ciao.
1: Bisous.
0: Appelez-nous au standard LRJ 0870 42 48. Je peux donner un indice sonore?
1: Non, sonore, ça va être trop cramé.
0: Pourquoi?
1: Non.
0: Mais allez, on joue pas.
1: Mais sonore, tu veux mettre quoi? Ça va être hyper cramé.
0: Indice sonore.
1: Voilà. Bah, d'accord, allez.
0: C'était l'indice sonore.
1: Ah, voilà, c'est donné. Appelez
0: non,
1: le standard
0: c'est pas,
1: carrément.
0: Mais c'est pas donné, je l'ai pas mis longtemps.
1: Mais c'est donné, mec.
0: Charlie, tu l'as? Avec mon indice sonore?
4: Ouais. Bah, je l'avais déjà avant parce que c'est écrit devant moi. Là.
0: Ouais, c'est vrai. Appelez-nous au standard 0870 42 48. Bonjour, allô, qui est là?
5: Allô?
0: Ouais.
5: Salut, c'est Sabrina.
0: Ça va?
5: Salut.
0: Tu vas bien? Qu'est-ce que tu racontes?
2: Salut, Sab.
5: Salut, vous allez bien?
0: Ouais, ça va.
1: Ouais, toi, ouais.
0: T'as passé un bon week-end?
5: Ouais, super.
0: Ça a été fait chaud, t'as vu encore?
5: Il a fait super chaud.
0: Ouais.
1: Ah, super chaud.
0: Bien. Énorme.
1: Je t'adore.
0: Sabrina, t'es d'où?
5: Je suis de Toulouse.
0: Ah, magnifique. Toulouse même ou à côté?
5: Toulouse même.
0: Ok. T'es dans quel quartier?
5: Dans le nord. Je sais pas si vous allez connaître.
0: T'es où? T'es à Lunion? À Lunaguet. Ah oui, Lunion, c'est plutôt ouais. Sur le côté. Ok, ben, sois la bienvenue sur LRJ. On fait une grosse dédicace à tous les Toulousains qui nous écoutent. Oui, Charlie.
4: T'as vu le sosie de Pierre Niney à Toulouse? Le coiffeur?
5: Ah non, je l'ai pas vu.
4: Ah, tu vois, c'est énorme.
0: Mais tu peux aller énorme. Voir si vraiment il est vraiment coiffeur là-bas, parce que pour moi j'ai une théorie, c'est le vrai Pierre Niney. Mais
1: non, il y a des différences entre eux, mais ils se ressemblent quand même beaucoup.
4: Tape sosie Pierre Niney Toulouse sur Google, tu vas le trouver direct.
5: Ok, je regarderai.
4: Tu vois la cabine qu'il a, c'est énorme.
0: Sabrina, bonne chance. 45 secondes. On y va juste après le récap de Marie. Je te souhaite bonne chance. Attention, c'est parti.
1: Sabrina, on cherche un personnage fictif. On sait que c'est un homme, qu'il a une forme humaine dans un film américain. Tout ce qu'on sait, c'est que ça vient pas d'un jeu vidéo, pas d'un Marvel, pas de manga, roman ou BD. Ok?
5: Ok.
1: Et peut-être que tu veux remettre ton indice sonore.
0: Ah ouais, attends, je remets mon indice. Indice sonore. Voilà, top, c'est parti.
5: Est-ce que c'est dans Toy Story?
1: Oui. Ouais.
5: Est-ce que c'est Buzz l'éclair?
0: Ah ouais, bah ouais. Ok, c'était peut-être un peu trop évident.
4: Juste
5: une fois. L'indice sonore m'a beaucoup aidé.
2: Ouais, c'est quoi qui t'a mis sur la voie, juste Sabrina?
0: Mais il y a plein d'autres persos dans Toy Story. T'es pas obligé de choisir Buzz l'éclair tout de suite.
4: Oh, mais c'est Buzz l'éclair, bravo Sabrina.
5: Story, en plus.
0: C'est la bonne réponse, Sabrina. Bravo, tu gagnes.
5: Yeah,
0: casque JBL qui part chez toi, le naguet, bravo.
5: Trop bien. Merci beaucoup, en tout cas. Première fois que j'appelle, je suis trop contente.
4: Tu peux remercier Louis.
1: Ouais,
4: hein.
1: De ouf.
0: T'avais jamais joué à la radio?
5: J'avais jamais osé appeler, c'est la première fois que j'appelle, les premières fois que je suis prise direct. Donc
0: et ben voilà, tu vois, comme quoi ça arrive pas qu'aux autres. On te fait un gros bisou. Et c'est quand la sortie de Toy Story 5?
1: C'est le 17 juin.
0: Ah donc c'est bientôt?
1: Ah oui, c'est très bientôt. Et il y a Taylor Swift qui va faire un son pour Toy Story 5.
0: Ok.
1: Et Bad Bunny qui double la pizza. Voilà.
0: La phrase de fou, j'avais pas compris.
1: Il y a un personnage pizza et il double la pizza.
0: Ok, d'accord. Très bien. Et là, tout de suite, on s'écoute Taïk, Marie.
1: Oh mon Taïk.
0: Oh là là là là. Allez, vas-y, c'est ton moment. Vas-y.
1: Ça groove. Ouais.

0: Taquine et Taiki sur Énergie, c'est le super show que vous écoutez. Dans un instant, il y en a qui bossent. Et juste avant, vous avez vu quand même que là, il y a eu le Ciao Énergie qui est sorti, ça y est.
1: Ouais.
0: La boisson de... Alors c'est Squeezie, Lena, Inox Tag.
1: C'est ça.
0: Et je pensais juste qu'on allait s'arrêter là pour les nouvelles aujourd'hui. Mais en fait non, il y avait McFly et Carlito qui avaient annoncé la sortie de leurs chips.
1: Ah oui,
0: ça y est.
1: J'ai vu.
0: Et ça y est, pareil, c'est annoncé. Donc ouais. Eux, ils ont sorti une marque de chips qui s'appelle les Brosties.
1: Ouais, c'est ça.
0: Voilà. Et il y aura des chips, sel de Guérande, sel et vinaigre, barbecue, couscous merguez, jambon beurre et fraises chantilly.
1: Et ils vont faire concurrence à Bretz là.
0: Ouais, c'est totalement une copie. Non mais et moi, ça m'étonnerait pas que ça soit Bretz derrière.
2: Ben non, ils ont créé leur propre marque.
0: Et oui, mais c'est comme quand tu vas chez Intermarché, t'achètes du Monique Ranou, on dit que c'est fait dans la même usine que Herta, tu vois.
1: Ah, potentiellement, arrête. Oui.
2: Monique, elle connaît Madame Herta.
0: Tu crois qu'elle connaît Madame Knacky aussi?
2: Ah ouais, voilà, ouais, elles doivent se faire des nights, elles. Oh là là, et elle est soir entre copines, elle doit être folle.
0: Ah, c'est un complot, moi, je pense. C'est quoi, on va mener l'enquête.
2: Ouais, c'est bizarre.
0: Et j'annonce que dans cette semaine, nous allons nous-mêmes créer notre produit du Super Show Énergie.
1: Ah, génial.
2: Et on aura Monique Ranou au téléphone.
0: Avec nous. On a le bras long dans cette équipe.
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0: Alors là, Charlie, tu viens, t'as raté la discussion que j'avais avec Marie.
1: Ah. Oh là là.
0: Elle m'a reparlé de son ventilateur à 350 euros.
2: Oh là, Marie.
0: Excusez-moi, si vous voulez d'arriver sur Énergie, on vous dit tout. Hein, pendant les musiques et les publicités, on a tendance à discuter un petit peu de nos vies respectives. Et il est vrai que Marie a fait l'investissement de sa vie la semaine dernière.
1: Je trouve qu'on parle beaucoup quand même de mes problèmes, mais oui.
0: T'es pas trop deg d'avoir mis autant d'oseille dans un ventilo alors que ça y est, il fait déjà.
2: Ça y est, il refait froid.
1: Non, pas du tout, parce que ça m'aide quand même à avoir moins chaud chez moi. Je vous jure que pendant la canicule, je pense qu'il faisait 40 degrés dans mon appart.
0: Mais là, c'est fini, c'est bon.
1: Oui, mais ça va revenir. On est le 1er juin. Ça va revenir tout l'été.
0: Écoutez, je ne le souhaite pas. Hein. Ouais. J'aimerais tellement qu'on ait un été qui ne dépasse pas les 25 degrés juste pour toi.
1: Mais non, mais même cette nuit, il faisait pas si chaud. Il devait faire, je sais pas, 15 degrés. J'avais mon ventilo. J'avais
0: Est-ce
1: chaud.
0: Que tu as mieux dormi? Est-ce que l'air était plus pur?
1: Cette nuit, j'ai fait une insomnie.
0: Voilà. Ah voilà, bah super.
1: Ah bah très bien. Te dire que ça a pas servi à grand
0: chose. Trop de bruit.
2: Super. Non mais parce qu'elle a même pas le modèle qui purifie l'air.
1: Non mais il marche pas bien le modèle qui purifie l'air. Il purifie ton air mais il te rafraîchit pas. Alors que ça rafraîchit. Voilà, je suis devenue une experte.
2: 350 euros le ventilateur. Il y a un truc qui fait de l'air, 350 euros.
1: Non mais j'ai pété un câble, j'avoue je regrette un peu. J'ai pété un câble parce que j'avais trop chaud et que mon ventilateur m'a lâché. Je suis allée au magasin, j'ai vu ce truc, j'ai dit allez je prends ça. Non j'ai craqué, on est d'accord, c'est beaucoup trop cher pour ce que c'est.
0: Elle est partie en vrai, elle a même acheté le sèche-main, vous savez. Le truc qu'il y a dans les stations-service, elle l'a mis chez elle. Là. Elle est partie
2: le mettre sur la tête pour se rafraîchir.
1: Mais ça marche du feu de Dieu.
0: Elle a le sèche-cheveux aussi.
1: Évidemment. Non, en fait, j'aimerais bien.
2: Vous le sèche-cheveux Dyson, il coûte combien celui-là?
1: J'aimerais bien 450. L'avoir.
0: 450.
1: Non, je l'ai pas, hein, c'était 4, une vanne.
0: 450 euros un sèche-cheveux.
2: Wow.
1: La brosse qui tourne, là, j'aimerais bien l'avoir.
0: Ah, mais alors ça, toutes les filles, c'est le truc hype de ouf. Hein.
1: Peut-être qu'il y a Dyson qui nous écoute, on sait pas, tu vois.
0: Oui, alors vas-y, fais ça. Ouais. Parce que alors, c'est marrant, demain matin, ton badge, il a pu marcher quand tu vas arriver, tu vas voir. Bon, on embrasse également Philips, et qui fabrique des sèche-cheveux aussi.
2: Et probablement
1: le mien,
2: moins cher,
1: il est,
2: pour le coup.
1: C'est Calor, le mien.
0: Voilà, Calor, on embrasse Calor.
2: Oui, sinon aller à Auchan ou à Intermarché, c'est bon, ils font des super ventilateurs aussi. Hein. Moi, j'ai ça, ils sont super. Hein.
0: Prenez la marque là, Parkside, chez Lidl, vous ne faites pas
1: mais
0: chier.
1: Mais c'est ça que j'avais avant, ça marchait super, c'est vrai. Hein.
0: Mais pourquoi t'as pas racheté ça?
1: J'ai craqué.
2: Ah non, mais c'est insupportable.
1: Vous avez pas m'insulté,
2: ah non,
1: j'ai
2: mais t'es la meuf qui a acheté une voiture de ouf, qui a dit non, mais moi aussi j'ai déjà roulé en Twingo. Bien sûr, c'était bien aussi, ça roule,
1: j'étais
2: ça fait
1: comme
2: le taf.
1: Vous, moi,
2: c'est
1: à l'époque,
2: ah, là, elle est insupportable.
0: Les sièges maçons, je m'en sers pas vraiment.
2: Ah, c'est horrible ce que tu viens de faire, Marie. Ah non, mais moi aussi, avant, j'avais du kiabi, des trucs prêts à porter.
1: Ah non, mais j'étais comme le commun des mortels à l'époque. Ah, hein.
2: J'adorerais avoir ça encore. Maintenant, c'est vrai que je suis plus dans les.
1: Et maintenant, je dis plus, j'ai un ventilateur, je dis j'ai mon Dyson. Voilà.
0: Ah, t'es vraiment insupportable.
2: Oh là.
3: Et Marie, non, mais ils sont déconnés.
1: Comme après, les gens qui ont un iPhone.
2: Faut pas croire qu'elle l'a acheté parce qu'elle est riche. Hein.
1: Ah non, je me suis endettée là. C'est l'enfer.
2: Ouais, non, elle a acheté 350 balles, elle avait 400 balles sur le compte. Hein.
1: Voilà.
0: Combien de fois t'as fait en sans frais?
1: 4.
0: Et voilà.
1: Eh oui.
2: Oh là, tu vas le payer jusqu'à la fin de l'été, t'auras même plus chaud, tu le feras encore ton ventilateur.
1: Oui, mais comme ça, je le sens moins passer. Ça me fait moins mal.
0: Oh ouais, non, mais bien sûr, c'est psychologique.
1: Oui.
0: Moi, je retiens quand même que la version plus chère, elle est moins bien. Parce qu'elle
1: est moins
0: elle
1: bien, je suis
0: moins. Ah oui, c'est connu, bien sûr. La Mercedes, elle roule moins bien, de toute façon.
2: Bien
1: ah
2: bah, sûr.
1: Évidemment.
0: 208 est beaucoup mieux, en fait.
1: Puis ces jantes, là, on était obligé de les mettre. Ouais, non, franchement. Tu vois.
0: Il est 23h28. Je vous le dis. Le premier ou la première qui nous appelle maintenant, la première personne qui travaille, qui est au boulot, qui nous appelle maintenant au Standard Énergie, passe en direct avec nous à la radio. 0800 70 42 48, je veux quelqu'un qui bosse. On est lundi, c'est le reprise, c'est la semaine. Appelez-nous maintenant au Standard Énergie. Un métier qui pourrait bosser à 23h29, Marie.
1: Personnel soignant.
0: Très bien, Charlie va être embêté.
2: C'est pas un métier, ça.
1: Bah, infirmière.
0: Je réponds à chaque fois.
2: Ah oui, infirmière, oui.
0: Charlie, un métier qui peut travailler 23h29.
1: Infirmier, ça marche aussi.
2: Merde, comment ça s'appelle les mecs qui sont à l'arrière des camions, des éboueurs?
0: Sur la petite marche?
2: Reaper. Un Reaper.
0: Pour moi, ça s'appelle Petite Marche du Camion
2: Petite
0: Poubelle.
2: Petite Marche, ouais, c'est super héros, les mecs. Et les Reapers, exactement. J'embrasse nos amis dans les camions poubelles.
0: Très bien. Bah, appelez-nous 0870 42 48. C'est Simon qui est là. Salut, Simon.
4: Yes, salut tout le monde.
1: Oh. Coucou.
0: Ça va?
4: Coucou. Ouais, ça va, ça roule et vous?
0: Ouais, t'es d'où?
4: Moi, je suis de l'Ain, dans le 01.
0: Ok, et t'es où dans l'Ain?
4: Précisément à Crozet. C'est un petit village pas très loin de Gex, tout ça, d'Yvonne-les-Bains.
2: Ah, mais
1: c'est de là qu'ils viennent les Crozets?
2: Les pâtes?
4: Bah écoute, non, pas vraiment. Je trouve que ça vient pas de chez nous, le Crozet, non plus. Mais c'est pas très loin, c'est de Haute-Savoie.
1: Bon, bah, on aura testé.
2: C'est bon, les Crozets?
4: Ouais, carrément, ouais. Ça aurait pu, tout à fait.
2: Ouais.
0: Tu fais quoi dans la vie, Simon?

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1: Suisse principalement, et puis il y avait des petits artisans comme moi, du coup, qui étaient là pour exposer tout ça, et moi compris, quoi.
2: Simon, je suis désolé, c'est Louis. En fait, j'arrive pas, quand tu dis petit artisan et Suisse, j'arrive pas à imaginer des gens qui ont pas des lingots d'or chez eux. Je sais pas comment expliquer.
1: Ah non, ça va, ouais, c'est ce qu'on pourrait croire des Suisses.
2: Non, mais c'est vrai que... Je vais être honnête avec toi, tu vois, même quand tu dis un petit festival et tout, j'arrive pas. En fait, mon cerveau, il bloque.
1: En plus, je te dis petit festival, mais c'est moi qui est moindre avec ce que je dis. C'est quand même un très bon festival qui est assez connu par côté Suisse, quoi. Carrément, mais non, t'inquiète pas, ils ont pas des lingots d'or, je t'assure, juste des grosses.
2: Non, mais, okay, non, mais c'est intéressant.
3: Mais attends, mais il fait quoi? Je comprends pas pourquoi tu parles de festival. T'es chanteur ou t'es menuisier?
2: Il est artiste, il a dit.
4: Mais non, mais dans les festivals, tu peux avoir des stands avec des artisans.
1: C'est ça, exactement. Tu sais, ce festival, il prône un peu les artisans, les personnes qui ont leurs petites entreprises qui veulent faire voir un peu ce qu'ils font et tout ça. Et ça nous permet, nous, d'exposer sur place, quoi.
4: Pendant qu'on a une assez bonne ambiance. Il y a pas que des festivals de musique. Il y a aussi des festivals d'artistes.
1: Exactement, tout à fait.
4: Des festivals de fou. De tout et n'importe quoi.
3: Festival de quoi t'as dit?
4: De nourriture.
1: Ouais, les
3: du coup on parle de festival. Je vis dans quel monde?
4: Attends, on t'apprend pas qu'il y a des festivals autres que musique quand même.
2: Simon, il nous a appelé, il est artiste et là il y a pas longtemps il a exposé dans un festival où il a pu exposer son œuvre et ses œuvres.
3: Et vas-y, citez-moi un festival de nourriture, qu'est-ce que vous me racontez là?
1: Bah le street food festival.
3: Comment ça, le street food festival?
2: Mais oui, ça existe, il y a plein de... Il y a le festival The Fork par exemple également, tu vois, ça existe.
3: Putain, non mais c'est un truc de resto pour payer moins cher.
2: T'inquiète.
3: T'as commencé avec le festival de nourriture, moi je pensais les mecs qui jonglent avec des hot dogs là ou des trucs bizarres.
4: Mais non, mais t'as des festivals même...
3: De quoi on parle là?
4: Mais non, mais il y a des festivals médiévaux par exemple où t'as des gens qui font des...
2: Qu'est-ce que vous racontez? Il y a un festival médiéval. Non mais attends Simon, excuse-nous, c'est qu'en fait Charlie il est en lobby. Pour lui, festival, il pense au paléo, tu vois.
1: Par chez nous.
4: Mais Charlie, tu sors d'où là?
3: Moi, je connais. J'ai bossé en Alsace et j'ai vécu en Alsace. Il y a des foires en Alsace. Où là, d'accord, t'as tout. T'as plein d'exposants. T'as le mec qui est le tatoueur du coin. T'as le gars qui vend un meuble.
4: Okay, t'as
3: d'accord.
4: Des festivals avec des thématiques où t'as des artistes. Il y en a où t'as que de la nourriture. Il y en a où t'as que de la musique. C'est.
1: Carrément, c'est.
3: Arrête de dire oui, toi. Non, mais d'accord, mais je découvre tout un monde, ok, y a pas de soucis.
1: Ah, du coup, faut sortir un petit peu, quoi, quand même.
3: Ah ouais, non, mais là, je suis largué, mais je savais pas, excusez-moi, qu'il y a le festival de la saucisse.
1: Non, franchement, faut venir dans l'un, tu verras, il y aura toujours de festivals, aussi bien street food festival, c'est juste la bouffe. Là, on a un festival, c'est le Handy, pas loin de chez nous, c'est juste médiéval.
2: Ah, voilà,
4: il y a des trucs.
2: Mais écoutez, j'ai déjà fait Simon, et pour tous ceux qui s'y connaissent un peu en trucs médiévaux, mais c'est un délire. Une fois, je suis allé par hasard dans ce truc-là parce que j'habitais à Saint-Julien-en-Genevois, qui est juste à côté.
1: Mais je peux
2: vous dire, c'est chaud, hein, parce que t'as des hectares entiers avec des gens déguisés en chevaliers.
3: Ah oui.
4: Et moi, et je m'étais revu une autre époque. C'est
2: mais moi, je m'étais trompé. Je voulais me balader dans un endroit et c'était le mauvais endroit.
4: Oh, mais t'étais pas habillé pour.
3: Après un coup de fronde.
2: Non, mais j'avais l'impression d'être sous drogue, mais j'étais totalement sobre. Et en fait, les gens sont vraiment dans le délire, mais ils font du feu et tout. Enfin, c'est un.
4: Mais oui, c'est trop
2: un vrai truc.
3: Ils ont débrigué maintenant, quoi.
2: Pendant un long week-end.
3: Ça pue vite.
2: Mais ça existe toujours, ça, Simon?
1: Ouais, ça existe toujours carrément et c'est toujours aussi super bonne ambiance. T'sais, les gens ils sont investis dans ce qu'ils
2: font. Ah mais c'est incroyable.
3: Il y a pas des mecs qui se tabassent avec un coup de marteau.
2: Ah oui, j'ai déjà vu ça.
1: Des combats de hache, il y a même des courses. Enfin vraiment c'est incroyable et surtout la passion tu la ressens chez ces gens quoi. C'est vraiment.
4: Mais oui, cool. c'est génial, c'est du cosplay.
2: C'est à Andy dans un espèce de domaine. C'est immense.
1: C'est justement ça.
4: Il boit de
2: l'hydromel
1: dans des cornes.
4: C'est génial.
2: Et c'est ta chérie à côté?
1: Ouais, intervention de ma copine.
2: Elle s'appelle comment?
5: J'écoute.
1: C'est Kathleen.
2: Et bon, on lui fait un bisou à Kathleen.
5: Salut, merci.
3: Ah mais ça d'accord, festival médiéval, je suis d'accord, festival de bouffe, j'ai jamais entendu parler.
2: Et si, les street festivals, merde.
3: Ok, je vous crois.
4: Sors un peu de chez toi.
2: Même à Bordeaux par exemple.
3: Ouais.
2: Quoi, il y a la fête du vin là sur les quais, ben c'est un festival en soi.
3: Ah oui, mais d'accord, mais si le mot festival il sert à tout désigner d'accord.
4: Ça désigne une grande manifestation des festivals. Voilà. Une grande manifestation.
5: Bientôt la
3: kermesse,
5: on dirait que
3: ça. Ouais, c'est à ce moment-là.
2: Comme une kermesse, un pestacle. Simon, fais une petite pub pour ta boîte. Vas-y, profites-en, t'es sur énergie.
1: Ok, ouais, bah c'est très cool. Écoute, si jamais moi sur Instagram, c'est Skoon, c'est SK00NE. Vous pouvez me retrouver, il y a ma grosse tête dessus et j'ai un projet voiture. Donc c'est facilement tu peux me retrouver sur Instagram. N'hésitez pas à vous abonner, ce serait très cool.
4: C'est trop stylé ce que tu fais.
1: Trop bien, merci.
4: Bravo.
1: Ça me plaît en vrai. Tu mets du baume au cœur.

0: c'est cool. Parce
1: non, c'est trop
0: vraiment,
1: chouette.
0: En fait, c'est un investissement de zinzin. Je veux pas que les gens s'en rendent compte, mais c'est mon investissement quand même. Je sais ce que je mets dedans. Je mets toute mon âme, tout mon cœur, tu sais. Et voilà, en fait, ce qu'il me faut à l'heure d'aujourd'hui, c'est vraiment des contacts, des gens qui me suivent pour que justement mon petit nom il puisse rebondir, quoi.
1: Mais ça se ressent, continue comme ça et ça fonctionnera, t'inquiète.
0: Non, mais j'apprécie, merci, vous êtes géniaux en vrai. Merci beaucoup.
1: Gros bisous,
0: Merci, vous régalez.
2: On te fait un gros bisou, Simon, et dédicace à ta chérie qui est à côté.
0: Ciao, merci beaucoup, merci, au plaisir. Bonne soirée, les gars.
2: Des bisous, tiens, je fais un coucou aussi parce que je voulais des gens qui étaient au boulot à Cindy qui est sur la route dans son camion. Ça va, Cindy?
3: Oui, ça va, et vous, l'équipe?
1: Bisous,
2: grosse dédicace à toi, Jonathan aussi, qui est serveur, qui rentre du boulot. Ça va, Jonathan?
4: Ouais, salut.
1: Hello, Joe.
5: Jonathan.
2: Dédicace à tous ceux qui sont en restauration. Des bisous, Jonathan.
4: Merci.
1: Bisous.
2: Et Axel, qui est cheminot, qui coûte énergie. Ça va, Axel?
6: Ouais, salut, ça va, et vous?
1: Bisous, Axel.
2: T'es vers où, toi?
6: Moi, je suis en Normandie, je travaille en Normandie.
2: Ok, bon, je fais une grosse dédicace à tous les cheminots qui nous écoutent. Bienvenue, c'est le Super Show, 22h minuit, tous les soirs.

0: On est sur Énergie, merci d'être avec nous chaque soir, ça bouge pas, 22h minuit, on espère que tout se passe bien pour vous ce soir, peut-être que vous êtes au boulot, peut-être que tiens, vous voulez passer pour la première fois faire du pendule avec Marie.
1: Ouais.
0: Sachez que c'est maintenant, c'est dans 5 minutes, dans moins de 5 minutes, on lance le pendule. Comment on fait Marie pour te poser des questions?
1: Il faut appeler Damien au standard 0800 70 42 48 et alors vous pouvez poser tout plein de questions sur votre vie perso. Est-ce que je dois me mettre en couple avec cette personne? Est-ce que je dois quitter cette relation? Qu'est-ce qu'on peut poser d'autre par rapport au boulot? Est-ce que je vais avoir un nouveau travail? Est-ce que j'ai raison de prendre cette décision ou non? Alors on peut poser plein de questions. Et moi, grâce à mes énergies, j'y réponds avec le pendule. C'est un petit objet qui est pendu au bout d'une chaîne et qui bouge tout seul en fonction de mes énergies. Et devant moi, j'ai des petites cartes. Il y a écrit oui, ouais. Non, peut-être. Il y a aussi des dates devant moi et des chiffres. Donc, vous pouvez poser toutes les questions.
2: Il va bouger ce soir le pendule parce qu'il y a le ventilateur Dyson à puissance 10 à côté.
1: Je l'ai décalé spécifiquement pour vous. Et vous pouvez venir voir sur Twitch.
3: Elle a pas totalement. Non, on va enlever le ventilo, Marie.
1: Non, mais je l'ai enlevé.
2: Ça a peut-être perturbé les esprits. Ah, là.
3: Ouais, il est comment en termes d'énergie, le Dyson?
1: Il a une très bonne énergie.
2: C'est très cher.
3: Est-ce qu'en termes d'oseille, on sait combien il coûte, mais
1: Oui. Il a une énergie puissante.
3: Tu le ressens bien?
1: De riche.
3: Tu m'étonnes, évidemment. Bon, bah, appelez le standard énergie maintenant. Peut-être que vous avez jamais appelé la radio. Franchement, déjà, sachez que vous allez pas du tout être jugé si vous allez poser toutes les questions, parler de votre vie perso. Ouais, et ça fera peut-être l'occasion. 0870 42 48, c'est un numéro qui est gratuit. Et comme ça, vous posez vos questions. Et je vous rappelle que Marie tient un tableau. D'ailleurs, on a eu un témoignage il y a une demi-heure, comme quoi ça avait marché.
1: Oui. Quelqu'un qui était venu avec une chaîne YouTube à l'époque à 500 abonnés, il m'a demandé si ça allait fonctionner ou non. Maintenant, il y a 15 500 en un mois.
3: Moi, admettons, là, j'ai 500 euros sur un compte. Mm-hmm. Est-ce que dans un mois, je pourrais avoir 15 500 euros?
1: Ah oui. Tu veux que je demande ça?
3: Oh, mais il faut donner la solution pour les avoir, les 15 500 euros. C'est vrai que ça m'arrangerait bien.
2: Ça serait pas mal.
3: Je suis un peu sur la paille en ce moment.
1: Ouais, bah ça va venir, mon loulou, t'inquiète pas.
3: Bah t'as pas fait le pendule là?
1: Ouais, bon. T'inquiète. Tu veux que je le fasse?
3: Non. Ah. Non, mais tu sais, moi, en fait, je flippe de ces trucs-là parce que s'il va sur le nom.
1: Ouais, du coup, ça te démoralise.
3: Ouais, vraiment. Donc je suis pas bien. J'ai pas envie.
1: Non, sachez que le pendule, on vous annonce pas des mauvaises nouvelles en général. Ouais. Enfin, ça en annonce.
2: Il demande
1: parfois
2: à l'auditeur qui voulait savoir si sa femme était enceinte.
3: Voilà. Et qui le pendule a dit qu'ils allaient se séparer et tout.
1: Oui, alors, mais parce que vous voyez ça comme des mauvaises nouvelles. Moi, je vois ça comme
2: un nouveau départ.
1: Ok, c'est bien, c'est un nouveau départ. Ça veut dire que
2: super.
1: Il faut que ça se termine. Déjà, si tu poses la question, potentiellement, c'est qu'il y a des soucis.
3: Alors ça, c'est vrai. Et d'ailleurs, nous, on le voit parce que maintenant, ça fait un an qu'on fait le pendule.
1: Ouais.
3: La manière dont t'es posé la question, t'as un peu la réponse déjà de la personne.
1: Mais le pendule peut dire une autre réponse, on ne sait jamais.
3: Ouais, c'est vrai. Bah, appelez-nous au Standard Énergie, 0870 42 48. On s'écoute Julien Lib. On va laisser 3 minutes pour appeler le Standard Énergie et après on lance le pendule. On fait ça tous les lundis, tous les mercredis dans le Super Show Énergie. Et si vous osez pas appeler, faites-nous un message aussi sur Insta, Super Show-Énergie. 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
3: C'est tous les lundis, tous les mercredis, le pendule de Marie 0870 70 42 48. Alors, vu que le pendule qui va se diriger vers des cases, oui, non, peut-être, c'est quelque chose de visuel. Venez sur Twitch voir ce qui se passe dans le studio si vous pouvez. Hein. Si vous êtes au volant, bien sûr, on va s'en sortir.
4: Ouais.
3: Twitch.tv/énergie. Et pour ceux qui écoutent la radio, quand le pendule se dirige vers la case oui, on vous met ça. Et si jamais le pendule va sur la case non,
5: hello darkness, my old friend.
4: I've come to talk. C'est un peu moins cool quoi, quand t'entends cette chanson.
3: Autre chose. C'est vrai, je peux mettre ça. Hein.
4: Non, c'est horrible.
6: Ah, c'est dur là.
4: Ah, oui, c'est hyper dur. Je sais pas ce qui est le pire entre les deux.
3: Ah ouais.
6: Est-ce que je vais réussir le bac?
3: Une autre question peut-être.
6: Ok. Est-ce que dans ma vie je serai heureux?
3: Ah, ça la fout mal. Oui, comment ça fonctionne, Marie, pour ceux qui connaissent pas le pendule?
4: Alors, c'est un petit objet qui est pendu au bout d'une chaîne et qui bouge en fonction de mes énergies. Donc, je lui pose la question et puis après, il va bouger tout seul devant moi. J'ai des petites cartes, j'ai oui, non, peut-être, j'ai des dates aussi, j'ai des chiffres. Donc, il y a pas mal de questions qu'on peut poser et après, on discute avec vous de toute façon. Voilà. Et on a Samy qui est au téléphone. Salut Samy.
7: Salut.
4: Comment ça va?
7: Bah, super, et vous?
4: Ça va, tu viens d'où?
7: De Soissons, à Rennes.
4: À Rennes?
3: Non.
7: De Soissons.
4: Ah, de Soissons.
3: Le vase de Soissons.
7: Le vase de Soissons, c'est
3: bonne réponse. Bonne réponse, Marc. Oh, bah, c'est gagné.
4: Vas-y, je t'écoute, Samy.
7: Bah, moi, en fait, j'étais en train de m'organiser une petite formation linguistique de 3 semaines aux États-Unis.
4: Ouais.
7: Et puis, en fait, je me pose la question si... ça serait pas mal de se prendre un petit congé sabbatique d'un an et de partir un an en fait au lieu de 3 semaines.
4: Ouh, ok, parce que là tu fais quoi en ce moment comme métier?
7: Moi je bosse dans l'animation.
4: Ok, avec les enfants?
3: Comme nous?
7: Ouais, ouais, plus avec les enfants.
4: Ouais. Ok, t'as des enfants de quel âge à peu près?
7: Ouais, de tout type. En fait, j'interviens dans tout le département, dans des collèges, des écoles, des trucs sur des activités bien précises.
4: Et donc, en théorie, si tu partais un an, tu pourrais retrouver ton poste ou un poste similaire en rentrant. Ce serait pas hyper galère pour toi.
7: Moi, je suis au bureau quand même et tout. Et je me dis qu'il pourrait pas faire pendant un an où je ne serais plus, enfin, où personne fait le même boulot que moi. Donc, possiblement, il y aurait moyen que je sois remplacé. Et donc, du coup, je sais pas si je récupérerais exactement le même poste en rentrant. C'est un poste qui me convient très bien. Hein. J'adore ce que je fais.
4: Ok.
3: Et tu vas aller où, aux States?
7: À San Diego.
4: Ah, oh, génial.
3: Que bah, c'est Californie, ça?
7: C'est Californie, c'est ça.
3: Ok.
4: Est-ce que Samy doit prendre une année sabbatique pour aller aux États-Unis?

0: Allez mon Samy, vas-y.
1: San Diego,
2: USA.
3: USA.
1: Oh yeah.
4: Bon, par contre, c'est pas le même budget, hein.
5: Non, c'est pas le même budget, en effet.
4: Ah ouais, putain,
0: non,
4: 3 semaines,
0: c'est une expérience géniale.
4: Ouais, enfin, un an aux États-Unis,
0: Oui, ouais.
1: Samy, j'ai une bonne nouvelle pour toi. Il y a un baron de la drogue guatémaltèque qui vient de se faire arrêter à San Diego, là.
5: Donc, j'ai un business à récupérer.
0: Voilà, très bien, tu perds pas le nord.
4: C'est pas très très loin de Los Angeles. Enfin, tout est relatif, c'est les États-Unis.
5: Ouais, c'est à deux heures.
6: Ah, Vegas aussi.
0: Non, mais en vrai, Samy, fais-le. Moi, je l'ai fait en Australie. Je suis partie un an. C'est une des meilleures expériences de ma vie. Et si t'as envie de le faire, si tu le sens, franchement, fonce. Et quand tu rentreras, tu retrouveras forcément quelque chose qui te plaira aussi. Et peut-être même autre chose parce que t'auras d'autres skills. Donc, je ne peux que t'encourager.
6: T'as pris quoi, toi, en Australie, par exemple, comme skills?
4: Elle a fait du naturisme.
0: Voilà, c'était génial. Ah ouais. Je peux en faire partout dans le monde maintenant.
6: Elle a levé le maillot.
0: Mais non, mais j'ai appris plein de trucs.
6: Vas-y.
4: Avec quoi, par exemple?
0: Je sais pas, parler anglais, découvrir le monde, okay. C'était génial.
4: We speak English now?
0: Ah ouais. This weekend.
6: Yeah. Alors, attends.
4: Vas-y, tu sais quoi, Marie?
1: La dernière fois que je t'ai vu parler anglais, c'était avec Bébé Rexha. Et c'était pas... parce qu'elle était super sympa, Bébé Rexha. Elle parlait avec tout le monde
0: Vas-y, je t'emmerde, je la comprenais très bien, Bébé Rexha.
4: Ok, à partir de maintenant, Marie, nous coupons nos micros avec Charlie. Et la suite de cette émission se fait en anglais. Donc, je te laisse dire au revoir à Samy et accueillir les prochains auditeurs. Allez.
0: Bye Samy. See you next time. Ciao. Ah non, merde, c'est pas anglais du coup.
6: Pas italien,
4: la vache putain.
0: Bon, on a qui au standard?
4: Allez, bon, gros bisous Samy, tu nous tiens au jus, d'accord?
5: Ça marche. Allez, ciao, bonne soirée à vous.
4: Des gros bisous. Merci beaucoup d'être passé avec nous. Vous, si vous voulez passer au pendule de Marie, c'est tous les lundis, tous les mercredis. 0800 70 42 48. On a Marion qui est là. Salut Marion.
7: Salut.
0: Salut Marion.
7: Coucou.
4: Je te passe Marie, Marion.
7: D'accord.
6: Mary.
0: Vas-y, je t'écoute, Marion.
7: Du coup, j'avais juste une petite question. C'était de savoir si j'avais pris la bonne décision de divorcer de mon mari.
0: Ah, ok. T'as pris la décision déjà ou t'es en train de la prendre?
7: En fait, on a eu une discussion où on s'est dit qu'il fallait qu'on se sépare. Mais j'ai peur de regretter et que ce ne soit pas la bonne décision. Parce qu'on a trois enfants aussi. Donc, ça me fait un peu peur.
0: Ça fait combien de temps que vous êtes mariés?
7: Qu'on est mariés, ça fait 9 ans. Et ouais. Sinon, ça va faire 15 ans. Enfin, ça fait 15 ans qu'on est ensemble.
0: Ok, 15 ans, 3 enfants.
4: Ils ont quel âge, les enfants?
7: Ils ont 8 ans, 6 ans et bientôt 5 ans.
4: Ok.
0: Et excuse-moi, t'es pas obligé de répondre à ma question, mais c'est quoi les raisons de votre séparation? Genre, pourquoi vous en êtes arrivé à cette discussion-là?
7: Je pense que le plus gros du problème, c'est un manque de communication.
0: Ok. Des deux côtés ou...
7: c'est un peu dur de dire ça au téléphone devant tout le monde, donc on va dire que oui.
0: Oui, j'ai compris, ok.
7: Mais c'est surtout que voilà, ça s'essouffle au fur et à mesure. Et voilà, après, je pense que c'est normal, peut-être au bout de 15 ans, mais voilà.
0: Vous êtes tous les deux d'accord sur la décision ou c'est plus ta décision à toi?
7: Je pense que c'est plus la mienne pour le coup, mais il dit que il faut mieux qu'on essaie effectivement de se séparer pour voir aussi comment ça peut se passer.
0: Ouais, il a peut-être pas tort. Ça peut aussi vous faire réaliser qu'en fait, non, vous êtes la personne faite l'une pour l'autre, la personne de l'autre plutôt. Peut-être que ça peut vous faire réaliser en fait que c'était la meilleure décision. Oui, c'est un risque à prendre.
7: C'est ça. En tout cas, pour l'instant, on voit pas d'autres options ni d'autres issues. Donc, c'est vrai que c'est un peu compliqué d'imaginer un futur ensemble, quoi.
0: Ok. Et donc. Là, tu veux qu'on demande si c'est la bonne solution de divorcer?
7: Ouais, ou déjà dans un premier temps de se séparer sans parler de divorce.
0: Ok.
6: Ah, le divorce, il y a un côté où c'est plus.
0: C'est très officiel, quoi.
6: Ouais,
7: c'est ça, ouais.
6: C'est plus cher aussi. Hein.
7: C'est plus cher aussi, ouais.
6: Plutôt cher, hein.
4: Alors. Mais là, j'écoutais ce matin, il disait que c'est quasiment un couple sur deux qui divorce dans les stats.
7: Ouais, c'est... Okay. Avant, c'était un couple sur trois, mais je crois que oui.
4: Ouais. Non, on arrive sur un couple sur deux. Bon Marion, t'as bien fait d'appeler Énergie, t'as bien fait d'appeler le pendule de Marie. On s'écoute Son of Legend. Et Marie pose la question dans 3 minutes au pendule, ok?
7: Aussi, ça
4: à tout de suite, reste avec Marion. Nous. Marion qui veut savoir voilà, comment ça va se passer parce qu'elle veut divorcer avec son mari. Ludivine aussi qui. Bah tiens, mais il n'y a que du love ce soir. Ludivine veut savoir si elle doit continuer sa relation.

0: Bienvenue sur Énergie, ça s'appelle le Super Show. Chaque soir, on est là à 22h minuit et le lundi, on fait du pendule. Donc, c'est avec Marie, elle est passionnée par ça, elle a des énergies et du coup, elle les met au profit de cette émission. Merci Marie d'ailleurs.
1: Bah, avec grand plaisir, surtout que c'est gratuit, Marie. Alors que normalement, une consulte, c'est quoi 60, 70 balles minimum.
0: C'est vrai.
1: Et nous, on vous le fait gratuit.
0: Appelez-nous 0870 42 48, c'est ce qu'a fait Marion. Alors, Marion, elle est mariée avec son chéri. Ils ont 3 enfants et elle se pose la question, parce que ça va pas trop bien en ce moment, savoir si elle doit divorcer. Marion, t'es toujours avec nous ?
2: Oui.
0: J'ai bien résumé ?
2: Oui, c'est ça.
1: Ils ont déjà eu une conversation en disant qu'il fallait qu'ils se séparent. Elle veut savoir si c'est la bonne solution.
0: Voilà. Donc tu vas demander maintenant au pendule Marie, si vous voulez l'image, c'est sur Twitch, hein, twitch.tv/énergie. Et à la radio, on vous met, si c'est oui, on vous met la musique du loto. Et si c'est non, on vous met la musique dépression. Là, ça, là. Hello darkness, my old friend. C'est gore, ça. Ouais. Marion, t'es prête ?
2: Oui.
0: Allez, Marie pose la question.
1: Est-ce que Marion a raison de se séparer de son mari ?
0: Donc là, le pendule tourne. Pour l'instant, il s'est pas dirigé vers une case. Et là, il commence. Et puis il va franco. Hein.
1: Mais du coup, on met quelle musique ?
0: Ouais, on va peut-être. Alors, peut-être pas. Exceptionnellement, Marion, pour toi, on va peut-être pas mettre de musique parce que c'est bizarre.
1: Ouais.
0: Marie va te donner la réponse.
1: Oh, c'est horrible. Non, mais Marion, alors c'est pas horrible. On va pas le prendre comme ça, d'accord ? Marion, ça me dit que tu as raison de te séparer. Alors, séparer, c'est peut-être pas le divorce tout de suite, etc. Mais ça me dit que tu as raison de te séparer. Moi, je pense aussi, d'un avis très personnel, que de toute façon, si t'as eu besoin d'avoir cette discussion déjà avec ton mari, ça fait 15 ans, je suppose que c'est pas la première fois que tu te poses la question, que ça fait quand même un certain bout de temps que t'y penses, parce que pour en parler avec lui, c'est que ça doit traîner quand même dans ta tête depuis longtemps. C'est que c'est quelque chose que tu dois expérimenter. Peut-être que tu reviendras en arrière derrière, peut-être que tu te diras, bah en fait non, c'est l'homme de ma vie, c'était qu'une passade, etc. Ça arrive, mais je pense qu'à l'heure actuelle, t'es dans une situation, on le sent de toute façon, que t'es éprouvé et que c'est dur pour toi. C'est normal, vous avez des enfants, vous avez passé 15 ans ensemble. Je pense que c'est la bonne solution. Et le pendule le dit aussi. Et c'est pas irréversible, surtout. Sache-le, c'est si vous êtes fait pour vous retrouver derrière, vous vous retrouverez et tout ça, c'est pas irréversible.
2: Ok. Bon, bah merci beaucoup.
1: Je suis désolée, ma Marion.
2: Non, c'est pas grave. Après, je suis pas hyper surprise. Donc.
0: C'est ce que j'allais te demander, c'est Louis, là. T'es comment par rapport à la réponse du pendule ?
2: Quelque part, je suis un peu soulagée. C'est horrible de dire ça, du coup.
1: Non, c'est bien, tant
0: c'est
1: mieux.
0: Normal. C'est intéressant d'avoir ton ressenti aussi.
2: Je me dis que, bon, bah voilà, il faut expérimenter et que généralement, mon intuition est la bonne, mais bon, c'est difficile, effectivement, comme
3: choix. De toute façon, comme tu nous as dit, Marion, il y a ce collègue avec qui tu te voyais plus.
2: Alors, ne surtout pas faire cette blague.
3: Ok, pardon.
0: Bon, Marion, on te fait un gros bisou et on sait, quoi qu'il arrive, que vous ferez tous les deux le meilleur pour les petites têtes qui sont avec vous. Et le principal, c'est que ça se passe bien.
2: Oui, ça c'est sûr et certain, c'est notre priorité tout le temps.
0: Bon, tu nous tiens au courant, t'hésites pas, même si t'as un coup de mou et tout, tu nous appelles, on est là.
2: C'est gentil, merci beaucoup.
1: Gros bisous, Marion.
3: Tu vas avoir deux fois plus de cadeaux à Noël.
0: Gros bisous, Marion.
1: Bisous.
0: C'est ça, on aurait dû faire comme ça la question au pendule. On aurait dû poser comme ça la question, c'est moins glauque.
1: Est-ce que les enfants vont avoir plus de cadeaux à Noël?
0: Qui est avec nous? Il y a Ludivine, 0870 42 48. Vous venez d'arriver sur Énergie, c'est le pendule de Marie. Salut Ludie.
4: Oui, bonsoir.
1: Coucou.
3: Salut Lulu.
0: T'es d'où?
4: De à côté de Poitiers.
0: Où ça, à côté de Poitiers?
4: À Lussac-les-Châteaux.
0: Ouh, c'est resté. Ouais, Lussac-les-Châteaux, là-dessus.
3: Oh, l'ambiance. Là. Oh, c'est sûr, ils ont des épées encore là-bas.
0: Ludivine, toi aussi, tu veux poser une question par rapport à ton couple, à Marie?
4: Oui, je voulais savoir s'il faut que je continue dans cette relation.
1: Oh là, ma Lulu, je t'entends soupirer. Qu'est-ce qui se passe?
4: C'est un peu compliqué, quoi. On a une...
0: T'inquiète pas, juste mets-nous. Parce que là, attends, j'ai fait beaucoup. Je mets juste une musique un peu plus joyeuse derrière, mais on écoute l'histoire. Vas-y, vas-y.
4: On a été ensemble 8 mois. On s'est séparés 3 mois. Et là, en fait, il est revenu y a 3 mois de ça, quoi. Mais c'est pas pareil, quoi.
1: Alors, attends. Vous avez été en couple combien de temps?
4: On a été en couple 8 mois.
1: Huit mois.
4: Il y a eu une séparation de presque 3 mois.
1: D'accord.

0: tu attends et tu vivras une relation bien plus saine et bien plus agréable qu'avec cette personne qu'on ne juge pas à nouveau, mais qui en tout cas n'est pas fait pour toi, je pense.
1: Ouais, je pense aussi. Ouais.
0: Tu nous tiens au courant de toute façon.
1: Oui, ça marche, oui. Pas de soucis.
2: Divine, on t'envoie de la force. Courage, Julien.
1: Merci beaucoup, c'est gentil.
2: Et n'oublie pas, t'es à combien de temps de Poitiers ?
1: Je suis à 45 minutes.
2: Bah, tu vois, n'oublie pas que c'était un petit coup de mou, petit tour dans la Vienne dynamique.
3: Ah ouais, la danse des robots. Ah,
2: danse des robots et ça repart. Hein.
1: Ah ouais. Et voilà, c'est ça.
2: Tu vois, c'est l'avantage, quoi. C'est vrai que quand t'habites à côté du Futuroscope, t'as un petit coup de mou, bam ! Petit coup de danse avec les robots avec Martin Solveig qui te répète 55 fois en 10 minutes. Salut, c'est Martin Solveig. Voilà, tu vois.
1: C'est vrai.
0: Ouais, non, ouais. Mais on est là pour toi. Non,
2: en vrai, et pareil, tu vois, franchement, si t'as un petit coup de mou et tout, tu passe-nous un coup de fil, Ludivine, t'es la bienvenue, tu nous rappelles quand tu veux, ok?
3: Ouais.
1: Oh, c'est gentil, merci beaucoup.
2: On te fait un gros bisou.
0: Gros bisou.
1: Bonne soirée, bisous.
2: Salut, Lulu. Et merci d'être passé avec nous. Et appelez-nous aussi si vous passez au pendule. Hein. Le prochain, on le fait dans deux jours, mercredi. 0870 70 42 48. Je te sens chargé d'émotions, Marie.
0: Non, mais ça me fait trop de peine.
2: Ouais, mais je vois que t'es vraiment, ça te touche. Là, les cas que t'as eu ce soir, vraiment, ça te touche.
0: Oui, j'ai les larmes aux yeux. Les gens sur Twitch pourront le voir, mais ouais, ça me fait de la peine. J'aime pas que les gens soient malheureux. Mais c'est pour ça qu'il faut partir parfois quand t'es pas heureux.
2: Alors Charlie, lui,
0: Charlie, on a rien.
3: Non, je suis un peu chamboulé, chambala, mais non. Non, mais faut essayer un petit peu de se détacher, sinon moi j'ai pas envie de ramener les problèmes à la maison. Tu vois.
2: Non, c'est surtout faut expliquer un truc, c'est que vraiment dans la société il y a des gens qui y croient et qui y croient pas. Pour le coup, Marie fait partie des gens qui croient à ces trucs d'énergie. Et
3: ah, pendule, ouais.
2: Moi je suis tombé dedans, hein. J'ai suivi le mouvement, maintenant j'y crois. Bon, toi c'est un petit peu de mal encore en ce moment, mais ça représente avec un peu pendule, toutes les populations, c'est bien. Hein.
0: Oui, mais là on parle de relations amoureuses, même sans pendule, tu sais reconnaître.
3: Mais là je
0: connais. Bah,
3: les problèmes de couple, j'ai un peu rien à foutre. C'est vraiment, c'est pour les enfants. À chaque fois, ça me fait trop de peine. Tu vois, là, trois enfants et tout, le premier cas de Marion, c'est hyper. C'est ça vraiment, ça me fait mal au cœur. Après le problème des histoires, ils divorcent tout. Bon, bon, bon, là. Non, mais c'est vrai, il faut ce qu'ils veulent. Il y a plein de couples qui divorcent.
2: Jamais psychologue,
0: oui, parce que putain,
3: c'est
0: mal.
3: C'est quand il y a les enfants au milieu, là, c'est vraiment tenace.
0: Mais même bon. Quand il n'y a pas les enfants, tu souffres quand même.
2: Sans transition. On sera de retour demain. Merci d'avoir suivi cette émission. Comme d'hab, on est là, 22h minuit, ça bouge pas tous les soirs. Rendez-vous demain, 22h minuit, dans le Super Show Énergie. On vous souhaite une bonne nuit. Bon courage si vous êtes au boulot. Et l'émission, comme d'hab, est retrouvée en podcast sur l'app Énergie, sur énergie.fr. À demain, tout le monde. Bonne soirée.
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2: On vous laisse avec Bébé Rexa. Ciao. À demain, tout le monde. Merci d'avoir été avec nous ce soir.

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